0: C'est le géant rhénan. Le groupe pharmaceutique prévoit de transformer son campus rhénan en centre pour les traitements biologiques. La superstar américaine du golf, Tiger Woods, a plaidé coupable de conduite dangereuse après son arrestation liée à un accident de la route en Floride en mars. Il plaide coupable au terme d'un accord prévoyant la suspension de son permis pendant 5 ans. Tiger Woods, 50 ans, échappe ainsi à l'inculpation plus grave de conduite sous l'emprise de stupéfiants ou d'alcool. La Mostra de Venise s'ouvre ce soir. Lion d'or d'honneur pour George Clooney. 20 films en compétition pour le Lion d'or. Et la Suisse est bien représentée. Elle est l'invitée du programme professionnel du festival et elle présente aussi 7 coproductions. À noter aussi la présence de la comédienne franco-suisse Ella Rumpf. Le cinéaste allemand Wim Wenders présente en avant-première son documentaire consacré à l'architecte suisse Peter Zumthor, auteur notamment des Bains de valse dans les Grisons. Et le 22e Zurich Film Festival va récompenser cet automne l'actrice américaine Julianne Moore pour l'ensemble de sa carrière. En 3 décennies, Julianne Moore, 65 ans aujourd'hui, a notamment reçu un Oscar, un Emmy et un BAFTA, l'équivalent britannique des Oscars. Elle est en outre la première actrice américaine à avoir remporté les plus hautes distinctions d'interprétation dans les 3 grands festivals européens de Cannes, Berlin et Venise. Des feux pourront à nouveau être allumés en plein air dans le canton de Genève, sauf en forêt. Le Conseil d'État a levé l'interdiction décidée fin juillet. L'assouplissement porte également sur la vente d'engins pyrotechniques. Et la météo, pour tous ces prochains jours, le temps sera ensoleillé et chaud en toute région, avec seulement des voiles de cirrus et de rares bandes de stratus ou brouillard en pleine. En début de matinée, les températures seront nettement au-dessus des normes avec des maxima de 28 degrés. Demain jeudi, elles grimperont au-dessus de 30 dès vendredi avec un 0 degré vers 4500 mètres.
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7: Bonjour et bienvenue dans Les Bras Cassés, une émission qui ne sait pas où elle va, mais elle y va, avec Marion Agoston.
8: Les glaciers sont en train de fondre, hein, c'est vraiment dramatique. Je le réalise à chaque fois que je prends l'avion et qu'on les survole.
7: Oh, vilaine.
9: Oh,
7: mais
9: elle est cynique celle-là.
8: Oh, c'est cynique, c'est acerbe.
7: Et Yacine Nemra.
10: Si vous dites Booba à l'envers, ça fait Aboub. Coïncidence?
7: Je crois pas.
8: Oh là là, et lui, il dénonce. Hein.
10: Attention.
7: Aboub. Aboub, mon petit ourson à l'envers, on dit comment?
10: Non, not at all.
7: Ok, Chantal Goya, on la salue.
10: Oui.
8: Ou au bas,
7: où elle se trouve, hein, puisqu'on vient de massacrer son œuvre. Et on retourne pour un tour de cadran dans quelques instants, des trucs et des machins.
8: Ouais, okay.
7: Même que c'est vrai.
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0: Les Weezer avec ses yes. Et nous allons revenir sur le jeu des trois erreurs maintenant que Robin qui savait tout est parti. Mmh.
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0: Alors tout à l'heure j'ai dit que Las Vegas Parano avait pas été traduit presque en fait, non, Fear and Loathing in Las Vegas, ouais. Ça, c'est le vrai titre. Ah. Mais quand tu lis Las Vegas Parano, ça aurait pu aussi s'appeler La Parano à Las Vegas ou Drogué à
5: coup de flip à Vegas.
0: Allez checker comment les Québécois l'ont traduit, je sais pas. Donc on va réécouter cette scène de Las Vegas Parano, donc voilà, maintenant comme ça vous le savez, vous l'aviez trouvé?
6: Non.
7: Oui, non.
0: Oui, non,
6: non,
0: non,
6: non. Non, je l'avais pas.
7: Robin mais on l'avait. L'a vu.
0: Voilà, vous l'avez vu. Bah oui, c'est ce genre de film. Vous l'avez aimé?
7: Mais je l'ai un peu regardé quand j'avais 16 ans et que je me sentais trop rock'n'roll.
6: Ouais, donc, un peu.
7: Ouais, je l'ai aimé, ouais.
0: Ah ouais?
7: Ouais.
0: Moi, je l'ai pas aimé. Pourquoi? Parce que Johnny Depp était chauve dans ce film.
6: Johnny Depp chauve.
0: Avec un collier de cheveux, ça collait pas du tout. Donc rien que pour ça, déjà, ils ont perdu la moitié des champs.
7: Oui, c'est vrai.
0: On réécoute.
8: Où est-ce que t'as eu ça? Cherche pas, c'est absolument pur.
9: À 10 500 le kilo, c'est du puro.
10: Quel genre de client monstrueux t'a filé un truc pareil?
8: Satano démoniaque.
10: Je crois qu'il y a qu'une origine pour un truc pareil, c'est la glande médulo-surrénale provenant d'une opération sur un humain encore vivant.
8: Hein, je sais. Le gars n'avait pas le cash pour me payer. Il m'a proposé du sang humain, il a dit que ce serait la plus grande défense de ma vie. J'ai cru qu'il déconnait. Alors je lui ai dit que je préférais quelques centilitres d'adrénochrome pur. Ou peut-être juste une glande surrénale fraîche pour mâchouiller de l'adrénaline.
10: Je commençais à ressentir les effets.
11: Il y a une soucoupe, là, dans ton sang.
10: La première vague ressemblait à un mélange de mescaline et de méthédrine. Je me dis, peut-être que je devrais nager.
0: Je ne pas que ça donne envie de boire un verre d'eau.
7: Mais et tellement,
0: pas se droguer.
7: Et jamais se droguer.
0: Ouais. Vraiment, il est flippant ce film. Alors, donc, on a Las Vegas Parano et il y a trois répliques qui ne sont pas tirées de ce film.
7: Pas du tout tirées de ce film. Mais en fait, vu que ça parle de prise de drogue et d'être un peu complètement ailleurs et dans un autre monde, pour moi, tout coïncide. Hein.
6: Non, il y a la soupe aux choux, un moment.
0: Il y a effectivement la soupe aux choux.
7: Purée, le goût.
6: C'est un vaisseau, c'est une soucoupe.
0: Voilà.
7: Ah.
0: Deux fois la soupe aux choux.
7: Il y a le goût.
0: Voilà.
7: Ok.
6: Et il y a pas Didier Bourdon à un moment?
0: Non.
6: Non, Bernard Campan?
0: Non, non, pas du tout. La première réplique, elle arrive assez vite et c'est tiré du parrain. Mais est-ce que vous l'avez...
6: Ah, il perd en cash, c'est du puro?
0: Puro,
7: ah,
0: voilà.
7: Mais mec, unstoppable, Yacine Marianne.
0: Bravo, vous gagnez contre les auditrices et les auditeurs ce soir, voilà.
7: Allez,
6: bah, bravo.
0: C'est vrai
6: bravo.
0: Qu'après, ben, la soupe aux choux, là, au milieu, ça passe.
6: Franchement, ça va. Hein.
0: Ça, franchement...
6: C'est un film à voir sous drogue aussi, en
0: oui.
6: plus.
0: Ouais, je crois que je préfère revoir La Soupe aux Choux.
7: J'ai jamais vu La Soupe aux Choux de ma vie.
0: C'est un grand film.
7: C'est vrai?
0: Je sais pas comment.
7: Tu penses que ça a bien vieilli, genre?
0: Non, vraiment pas.
7: Ah ouais?
6: Mais ça a jamais. Ça a même pas.
0: Mais
6: même
0: c'est
6: à l'époque,
0: tellement
6: c'est
0: pas... absurde. C'est...
7: Même à l'époque, il avait mal vieilli.
0: Oui. C'est tellement
7: l'année
0: absurde. C'est genre. C'est des enfants qui ont écrit le film, quoi. C'est...
7: Ah, mais ça a l'air bien. Ça parle d'extraterrestres, c'est ça?
0: Oui,
6: ouais,
0: oui.
6: Et de paix. Beaucoup de paix.
7: Oh oui. Non, bah, ça a l'air génial.
0: Je crois que c'est le dernier film de Louis de Funès.
7: C'est vrai?
0: Je pense qu'il devait payer ses impôts, quoi, je sais pas.
7: Après, il est devenu Louis de Funestre.
6: C'est comme Orson Welles, son dernier film, c'était Transformers, le film. Mais dans les années 80, pas les Transformers de maintenant. C'est fou.
0: Eh bien voilà, vous avez prouvé une fois de plus au reste de la Suisse romande que vous êtes des cadors en cinéma. Et Jess a prouvé que c'était une cador de la Real.
6: Cador.
0: Voilà.
7: Oh, trop forte. You heard? Kirta.

0: Chopard et Robin, c'était Dima et Chili Gonzalez. Et nous allons maintenant sortir un vieux jeu qu'on aime bien, le chichifre.
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0: Le chichifre premier, le voici, 640 francs. À quoi correspond cette somme? Ça se passe en Suisse, 640 francs.
2: C'est le prix d'un abonnement?
0: Malheureusement pas.
3: Ah, ce serait bien que ce soit aussi peu cher.
0: Non, c'est pas dans ce sens-là.
2: C'est une augmentation?
0: Non.
2: C'est le prix moyen des assurances maladie?
0: C'est pas les assurances maladie. Wow.
3: C'est le prix moyen... Attends. D'un loyer? Non, c'est beaucoup trop bas.
2: Non, c'est vraiment beaucoup trop bas.
0: 640 francs.
3: Ça serait bien, loyer, wow. Mon Dieu.
2: C'est dans les années 50, ça. Ouais.
0: C'est une cabine téléphonique.
3: Oui. Vraiment.
0: Puis t'es un livre.
3: Une cave.
2: C'est une cabine à livres. Et à côté de toi, il y a quoi? De l'héroïne.
0: Oui. 640 francs, on en a parlé. En fait, c'est un marronnier qui revient chaque année, mais le chiffre diffère un petit peu.
3: Un marronnier?
2: C'est un truc qui revient tous les ans.
3: Ah, ok, pardon. Je connaissais pas l'expression.
0: Oui, c'est une expression journalistique, un marronnier, okay. C'est un sujet qu'on traite chaque année à la même période à peu près.
2: La neige.
3: À la période de la rentrée. Combien ça coûte d'acheter du matériel scolaire pour ces petits?
0: Non, c'est pas ça. Rien à voir avec les enfants, avec la rentrée, avec la fin de l'été. Ça concerne les femmes.
2: Ah, c'est...
3: La visite chez le gynéco?
0: Non.
2: À partir du moment, maintenant, c'est le moment où les femmes payent, c'est la différence, l'écart salarial, et c'est le moment dans l'année.
0: Non,
2: où...
0: mais on est un petit peu là-dedans.
3: C'est la différence de salaire moyen entre un homme et une femme à poste égal.
0: 640 francs, oui, Marion, tout à fait.
3: Par
0: c'est la somme moyenne que les femmes gagnent en moins par mois que les hommes. Alors évidemment, c'est une moyenne.
3: Prends l'argent, Yacine.
0: Et cet écart varie selon les branches économiques ou la taille de l'entreprise. Mais toujours est-il que les femmes continuent de gagner moins que les hommes sans qu'on puisse l'expliquer par des différences de formation ou de fonction hiérarchique. En 2018, les femmes gagnaient moins 19% que les hommes. En 2022, 16,5%. Et en 2024, 15,7%. Alors oui, cette différence diminue, mais alors lentement, très, très lentement. La différence est encore plus marquée dans le secteur privé que dans le secteur public. Et certaines professions accusent des différences ahurissantes, comme par exemple les assurances et les activités financières. Là, les femmes sont payées 30,6% de moins. Voilà.
2: Cool.
0: C'est arbitraire, voilà. Mais elles sont sûrement moins bonnes. Et puis bon, voilà, elles ont les enfants.
3: Bah oui, et puis elles ont leurs règles, donc t'imagines qu'elles ne sont pas très efficaces.
0: Non, non.
2: Moi, je me sens très peu concernée par cette thématique.
3: Ah tiens, marrant.
2: Je sais pas. J'ai essayé le Womanizer la semaine passée. Ça n'a aucun intérêt.
3: Arrête.
2: J'ai une cloque.
0: Si, tu peux prendre ta température avec.
2: Ah, c'est vrai?
0: Les nouveaux, ils font tout, quoi. Et t'as la FM avec.
3: Mais arrête.
0: Non, j'écoute
3: le
0: la 3 comme
3: ça. Le seul moyen de trouver la FM en Suisse, c'est là.
0: C'est le Womanizer. Alors bon, c'est pas... il y a un peu de friture, mais c'est quand même...
2: Friture de poulet, quoi.
3: Quoi? Qu'est-ce qui se passe? Ils font tout.
0: Voici mon deuxième et dernier chiffre. 8 sur 10. Cet été, ils étaient 8 sur 10 à ne pas respecter la loi de qui je parle.
2: Ah, les hôtels?
0: Et pas les hôtels.
3: Les plages?
0: Non, pas les plages non plus.
3: Les vacanciers?
0: Non.
2: C'est en Suisse?
0: Oui, c'est en Suisse. 8 sur 10.
2: Les restaurants?
0: Non, c'était pas les restaurants.
3: Ils respectaient pas une certaine règle?
0: Une règle.
2: Ah, les appartements?
0: Non.
3: Ah, genre les normes d'isolation thermique des bâtiments?
0: Non, mais c'est un lien avec la chaleur,
3: avec
0: effectivement.
3: Avec la canicule?
2: Les climatiseurs?
0: Non.
3: 8 sur 10, ça n'a pas respecté. Mais c'est des personnes ou c'est des individus
0: personnes.
3: Qui ne respectent pas?
0: Okay. C'est des individus qui ne respectent pas des règles.
3: En lien avec la chaleur? De ne pas se doucher après 22 heures.
0: Je crois que c'est la seule fois où en Suisse, on a pu faire du bruit après 22 heures.
3: Ah,
0: parce que tu te chaffes.
2: Je te chaffe.
0: 8 sur 10.
2: Ouais, ça klaxonne quand même, ça.
0: Ouais.
3: Est-ce que moi, tu penses que j'en fais partie?
0: Non.
3: Ok.
0: Non, toi, t'en fais pas partie parce que t'as pas une entreprise.
2: Ah, les patrons,
0: Les patrons. Alors, il y a 8 patrons sur 10.
3: C'est pas le fait que tu peux pas faire bosser tes employés s'il fait trop chaud?
0: Voilà, à peu près, mais c'est
3: juste
0: ça.
3: Dit
0: cet été, 8 chantiers sur 10 ne respectaient pas les mesures canicules. 8 chantiers sur 10, c'est énorme. UNIA a enquêté sur les conditions de travail sur les chantiers et leurs conclusions sont sans appel. 8 chantiers sur 10 n'appliquent pas les mesures de protection des ouvriers quand le mercure dépasse les 33 degrés. Et quand on dit 33 degrés, c'est la température dans l'air, après la température au sol, là où souvent c'est vraiment encore plus. Donc parmi les ouvriers interrogés, 15% 40% ont été victimes d'un malaise dû à la chaleur. 68% n'ont pas vu leurs horaires adaptés pour éviter les heures les plus chaudes. Et seuls 32% bénéficiaient d'un lieu frais où se reposer. 18% ont pu systématiquement prendre une pause fraîcheur de 15 minutes par heure à partir de 33 degrés. Ça, c'est la loi. Donc, l'UNIA demande un renforcement des contrôles par la SUVA, mais il faut encore que les gars de la SUVA sortent de leur bureau climatisé. Mm-hmm. On a un peu l'impression que voilà, tout le monde est tranquille au frais. Et... Non, mais c'est fou.
3: Ouais, c'est horrible.
0: Voilà, donc je pense qu'à l'avenir, il faudra peut-être s'habituer à avoir des chantiers la nuit. Et comme plus personne dormira la nuit, peut-être je pense qu'on va gentiment se déplacer vers un
3: mode de vie nocturne.
0: Ouais, mais espagnol en fait. C'est pas pour rien que les Espagnols ils mangent à 22h.
3: Ah, genre entre midi et demi et 16h30, ouais.
0: Ils font la sieste. Ouais. Quand j'étais jeune, tout était fermé entre 14h et 16h. Enfin, tu pouvais pas aller à la banque. Après, il y a eu les climatiseurs qui sont arrivés. Ouais. Mais voilà, nous on est vraiment, vraiment à la ramasse parce qu'on n'est pas fait pour supporter ces chaleurs.
2: Je trouve que c'est une telle leçon pour les gens qui font, mais c'est des feignants en Afrique. Afrique, subsaharienne et tout fait. Oui, maintenant il fait 32 degrés, maintenant vous comprenez ce que c'est,
0: ouais. Hein,
2: c'est un enfer. C'est super angoissant.
0: Oui, c'est super angoissant. Et là, comme je le disais tout à l'heure, on n'a pas encore fini ces grosses chaleurs.
2: Non.
0: Bon, c'est encore. Ah non, c'est le mois de septembre.
3: Ouais.
0: C'est le moment de manger la chasse. Et les...
3: Ouais, c'est
2: non, déjà. Là.
0: C'est bizarre. C'est ouais. Bientôt la chasse et les champignons, alors que non.
3: Non, non.
2: Oh, waouh.
0: Il y a encore des. Les oiseaux migrateurs ne sont pas encore rentrés. Quoi.
2: Oh non, je les ai appelés. Ils ne savaient plus si c'était en Bretagne ou au Zaïre. Je dis au Zaïre, je ne sais pas pourquoi
0: c'est
2: le nom.
0: C'est la fin de ce chiffre.

0: Voilà, ça c'est la musique maintenant. Madame Agoston dans ses œuvres. T'es prête ?
1: Bah toujours.
0: Bah parce qu'on n'a pas encore entendu ton papier.
2: Ah bah c'est vrai ça.
0: Bah oui.
1: Bah
0: alors.
1: Allez, je le fais.
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1: Valérie, tu t'en doutes, comme 80% des gens nés après 1998 et 100% des gens qui bossent dans le milieu de l'humour, j'ai un trouble de l'attention avec hyperactivité.
5: Ah.
1: Oui, 100% des humoristes ont un trouble de l'attention, hein, pour choisir un métier qui est basé sur la digression. Faut quand même avoir vu le regard de beaucoup de gens s'éteindre pendant qu'on parlait. Après bon, nous les humoristes, loin d'être cons, on s'est dit « Attends, mais peut-être que si je mets une scène et des lumières, ils seront obligés de m'écouter en fait !» Bref, en gros, comme tout le monde, j'ai un TDAH, à la seule différence que moi j'ai été diagnostiquée en 2007.
0: Waouh.
1: Ouais, ouais, tu rêves pas, je suis la précurseuse du mouvement, voilà. Si Claude Monet était à l'avant-garde de l'impressionnisme, moi je suis à l'avant-garde des immenses teubés. Bref, un des symptômes du trouble TDAH est d'avoir un problème d'achèvement des tâches. Alors ça, ce symptôme, c'est quand t'as genre hyper envie de faire un truc, une activité, un projet, et tu mets tout en place pour y arriver, et après... Excusez, j'ai oublié de finir d'écrire la définition du syndrome d'achèvement des tâches. Bon, en gros, c'est quand t'as méga envie de faire de la peinture, t'achètes tout le matériel pour peindre, et tu peins jamais. Voilà, moi j'ai fait ça avec toutes les activités manuelles du monde. Je suis présentement largement plus actionnaire chez Jumbo qu'artiste. Non, vraiment, mon chez-moi, il ressemble plus à un atelier d'artiste minable qu'à un appartement. Chaque recoin est le signe de mon échec. Genre, une fois, j'ai acheté 45 kilos de terre glaise sur Internet parce que je voulais me mettre à la céramique. Sauf que je me suis jamais mise à la céramique, mais entre-temps, j'ai décidé de me mettre à la musculation. Donc j'ai utilisé mes 45 kilos de terre comme des haltères. Puis j'ai arrêté la muscu et maintenant mes sacs de 45 kilos, ils se sont empilés puis je m'en sers de tabouret. Bon, résultat, j'ai quand même réussi à faire un meuble en céramique.
0: Bravo.
1: Bien que tout ça n'ait pas des plus faciles à vivre, je me suis quand même fait la réflexion l'autre jour que j'avais beaucoup de chance de vivre avec ce trouble à notre époque. Je veux dire, t'imagines si j'avais été une Amazone, j'aurais voulu me mettre à l'arche, je me serais coupé le sein, puis je me serais jamais mis à l'arche, quoi. Au Moyen-Âge, c'est sûr, si j'aurais voulu être nonne, je me serais rasé le crâne, j'aurais fait un vœu de chasteté pour l'éternité, pour en fait réaliser 3 jours plus tard que je veux juste être fauconnière. J'aurais été la folle aux oiseaux mal baisée. Autre symptôme du TDAH, c'est d'avoir beaucoup plus de chances, malheureusement, de souffrir d'une dépression au cours de sa vie. Ouais, c'est pas très joyeux. Et justement, il y a une étude d'Oxford qui est sortie cette semaine qui nous apprend que partager un repas avec ses proches est un des moyens les plus efficaces pour diminuer les risques de dépression et de démence dans la vie. Bon, moi déjà, j'ai envie de dire, ça dépend de tes amis, hein. Enfin, moi je suis de gauche, mes amis super politisés, quand on bouffe au resto libanais qui me font des tunnels sur les Ouïghours et la corruption des multinationales, c'est pas méga efficace pour améliorer sa santé mentale.
0: Non.
1: Puis après, on a beau dire, mais on peut pas nous enlever que ça reste vraiment un truc de gauchiste, la fête, quoi. Les riches, ils savent pas faire la fête. Pour eux, le summum du fun, c'est de faire des défilés militaires en uniforme. Non, mais le but, c'est que tout le monde marche au pas et en ligne. Non, mais moi, dans mes soirées, le but, c'est que plus personne ne marche droit. Tu sais, ils font quoi ? Des spectacles de patrouille aérienne. Mais le seul mec qui s'en va en l'air, il le fait avec un masque à oxygène. C'est bon, en fait, c'est nul. En plus, moi, si je veux inviter des gens à partager un repas chez moi, je dois leur faire traverser mon quartier. Et moi, j'habite à Genève, dans le quartier des Paquis. Un endroit formidable, hein, mais ça reste un endroit où traînent beaucoup de dealers et de margoulins. Franchement, avant d'habiter ici, je pensais que pour blanchir de l'argent, il fallait avoir un compte offshore. Pas du tout. Faut avoir un barbershop, en fait. Vraiment. Il y a plus de barbershops que de mecs qui ont des barbes au Paquis. C'est pas normal, c'est vraiment, je sais pas. Moi, j'ai déjà accompagné un ami à moi au barbeur. Le mec, il lui a mis la lame sur le cou. Comment vous dire, chanter dans le geste qu'il avait l'habitude de poser des lames sur des coups mais qu'il avait jamais coupé de barbe. Voilà, très clairement. Bref, pour résumer, réfléchissez bien avant de commencer une nouvelle activité et pour votre santé mentale, partagez un repas entre amis. Et au vu de ma gueule de ma chronique, on peut se réjouir que je vis dans une époque où je peux faire de la digression professionnellement au lieu de m'être retrouvée à me couper un sein sans jamais faire de tir à l'arc.

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0: Americans à l'instant dans les bras cassés. Maintenant, c'est le jeu de la réplique.
1: Oh.
2: Ah.
3: La réplique. Vous voulez un whisky?
4: Vous
3: voulez pas un whisky d'abord?
5: La réplique.
6: La réplique.
0: La réplique, c'est l'occasion de jouer dans un film.
1: Ouais.
0: Voilà, là c'est un Godard par exemple.
1: Oh, Jean-Luc Godard.
0: Alors vous aurez 6 répliques, pas plus, 6 fois l'occasion de répondre à cette toute petite charmante dame. Mais peut-être qu'elle n'est pas si charmante, donc vous avez le temps de vous étaler. Qui veut commencer?
2: Ah, Marion,
0: ouais. Marion qui veut commencer mais qui a l'air d'aller à l'échafaud.
1: Non, mais parce que allons-y.
0: Voilà.
1: Je dois répondre à ce que cette dame va me dire.
0: Et Yacine fera la même chose après toi avec les mêmes répliques. Donc, okay. Je sais pas si c'est mieux de commencer.
2: Tu veux que je m'en aille?
0: Non, non, non, non. Non, non, c'est bien parce que justement, t'auras une autre lecture.
2: Ah.
0: C'est parti.
7: Tu préfères manger du poisson ou de la viande potinée?
8: Ah bah tu sais, je suis végane depuis 8 ans, je t'ai déjà dit.
7: Tu veux que je te passe les œufs à la coque à la place?
8: Non mais tu m'écoutes ou pas Sylvie? Je viens, enfin on vit ensemble depuis des années, je suis végane.
7: Tu veux un enfant dans les 24 heures?
8: Bah alors oui, ça y a pas de problème, enfin je me sens tout à fait prêt aussi.
7: Puisque c'est comme ça, je fais la gueule.
8: Sylvie, j'arrive pas, tu veux manger un œuf à la coque?
7: J'espère que tu te rends compte que je fais la gueule.
8: Oui, je... Tu veux que je parte, peut-être?
7: Puisque c'est comme ça, je ne fais plus la gueule.
1: Super.
2: C'est une chouette situation.
0: Voilà, une situation avec une dame qui ne sait pas vraiment ce qu'elle se veut.
2: Ouais.
0: Donc, Yacine,
2: okay.
0: Tu peux faire plus long, tu peux faire... Enfin, tu fais ce que tu veux, okay. Mais c'est les mêmes répliques.
2: Top.
0: C'est parti.
7: Tu préfères manger du poisson ou de la viande potinée?
2: Oh, mais je pense que j'ai plus envie de manger peut-être du poisson potiné, ça peut être sympathique.
7: Tu veux que je te passe les œufs à la coque à la place?
2: Je parle pas français très bien, ça veut dire que tu veux faire des œufs à la bite en anglais? C'est ça que tu veux dire? C'est quand même très vulgaire comme manière de s'exprimer avec des gens.
7: Je veux un enfant dans les 24 heures.
2: Ah, donc ça explique tout, les œufs à la bite, d'accord. écoute, ben, je sais pas, tu peux pas accoucher dans les 24 heures et je n'ai pas les réseaux pour acheter un enfant tout de suite. Donc peut-être on trouve une autre solution?
7: Puisque c'est comme ça, je fais la gueule.
2: Attends, écoute, bon, je voulais pas te déranger, mais... Ok, tu sais pas qui les barbershops, c'est vraiment un truc de blanchiment d'argent, ils sont impliqués dans des réseaux criminels qui sont quand même assez particuliers. Je peux appeler Jimmy, et puis on a un petit réseau dans les Pouilles où on va trouver des enfants pouilleux et on les ramène ici.
7: J'espère que tu te rends compte que je fais la gueule.
2: Ok, tu veux un enfant plus... Ok, on a les Pouilles, mais sinon on a aussi en Émilie-Romagne, à Florence, tu veux des petits Florentins?
7: Puisque c'est comme ça, je ne fais plus la gueule.
2: Ah, oh, cool.
0: Ouf, happy end.
2: Oh, on a ramené des enfants gueule. Italiens.
0: 24 heures pour faire un enfant, c'est vrai que c'est...
2: C'est intense.
0: C'est intense, ouais. Surtout au niveau du pelvis, quoi.
2: Oh, vraiment, oh mon Dieu, en une journée.
1: Mais je crois que des animaux, ça leur arrive, non?
2: Ouais.
1: Non, peut-être pas.
2: Ils sont biologiquement faits pour ça.
0: Les poules, par exemple, et même, c'est juste l'œuf, quoi. C'est
1: oui. Non, mais l'œuf, c'est juste.
0: Tous les 24 heures, elles en font un. Hein.
1: Trop chou. On ne devrait pas les manger. Bref.
0: Non, on ne devrait pas les manger. En même temps, c'est si bon à la coque.
2: Mmh. C'est tellement succulent.
0: Avec des petites mouillettes.
2: Ouais. Oh, les mouillettes.
0: Bravo à tous les deux.
2: Bravo.

0: Et nous allons maintenant réouvrir un jeu qu'on avait commencé au printemps, le jeu de la poubelle.
1: C'est quoi ça ?
2: La poubelle.
3: La poubelle.
2: La poubelle.
3: Trash.
4: La corbeille, quoi.
2: Oh.
4: La poubelle.
5: Non ! C'est moi que v'là !
2: La poubelle.
6: La poubelle.
0: Oui, je n'ai peur de rien. Pour vous divertir, je fais les poubelles.
7: Oh.
0: Oh. Ouais. Donc, je vous ai sorti trois détritus d'une poubelle de quelqu'un de connu.
7: Ah, il est super ce jeu.
0: Et okay. D'après ce que j'ai trouvé, vous devez deviner de qui il s'agit. Alors, comment vous voulez faire ? Une poubelle chacun ?
4: Allez, vas-y. Je commence cette fois ?
7: Allez,
4: ça
7: commence.
4: Va, Marion ?
7: Bien sûr.
4: On est en paix avec ça.
0: Alors, j'ai trouvé des cartes de visite d'avocat, une chier de cartes de visite d'avocat.
4: C'est quelqu'un qui a un procès ? Marine Le Pen ?
0: Non.
4: Ça, ok.
0: Il y avait aussi une boîte d'antidépresseurs. Vide.
4: Ok. Je peux poser des questions ou pas ?
0: Non.
4: Bruel ?
0: Oui, parce qu'il y a aussi des lettres d'insultes.
4: Ah oui, okay,
0: Patrick
4: ouais.
0: Bruel, bien joué. Et on passe à ta poubelle.
7: Ok.
0: Alors, dans cette poubelle, il y avait un micro.
7: Je sais pas, Ariana Grande.
0: Oui.
4: Quoi ?
7: Non mais tu rigoles.
0: J'avais Qu'est-ce mis aussi un jeans taille 12 ans et des antidépresseurs également.
7: Oh, waouh
0: wow. ouais,
7: T'imagines le nombre de personnes que j'aurais pu dire avec un micro
4: ouais.
7: Déjà que je suis partie sur la chanson, c'est étonnant.
0: Et là, okay. Ariana Grande. Bon, allez.
7: Bah, allez, ça a été vite.
0: Voilà, genre au pif.
7: Pif
0: premier
7: total.
0: Truc, chanteuse, tu t'es dit, t'es ouais. fan d'Ariana Grande ?
7: Pas du tout.
0: D'accord.
7: Absolument pas.
4: C'est pas voilà. si mal, moi j'aime assez bien.
7: Ouais, moi j'adore ces duos avec Mac Miller.
4: Mais bon.
7: Paix à son âme.
0: Oui, mais Ariana Grande est toujours vivante. Hein.
7: Oui, voilà. tout à fait.
0: Même si elle disparaît gentiment.
7: Gentiment, ouais.
0: Mais elle est toujours vivante.
7: De devenir invisible.
0: Une dernière alors.
7: Allez.
0: Alors, dans cette poubelle, il y avait une caméra.
7: Attends, je l'ai. Johnny Depp ?
0: Non, une caméra.
4: Okay. Jean-Paul Rapneau.
0: Non. Il y avait aussi un casse-tête chinois.
7: Oula.
4: Romain Duris ?
0: Non. Non, derrière la caméra, il y avait une caméra. Je cherchais plutôt un réalisateur ou une
4: Cédric
0: réalisatrice.
7: Il y avait une caméra.
0: Non. Une caméra, un casse-tête chinois, parce qu'il adore ça.
7: Ah, Kubrick ?
0: Non.
7: Ok.
0: Et un mode d'emploi pour ses films, mais qu'il n'a jamais publié.
7: Ah, mais c'est un réalisateur extrêmement prétentieux, qui ça pourrait être ?
4: Hitchcock ?
0: Non. Un mode d'emploi pour ses films, il n'a jamais
4: Lynch.
0: Publié. Voilà.
4: Wow. Évidemment.
0: Bien joué, bah oui, parce qu'on les a. Je pense que le type, ouais, casse-tête chinois.
4: Parce que casse-tête chinois, c'est le troisième. Tu sais, c'est l'auberge espagnole, les poupées russes et casse-tête chinois.
0: De clapiche.
4: Du coup, je croyais que c'était clapiche.
0: Non, là, c'était vraiment au premier degré, un casse-tête chinois.
4: Il a sorti un mode d'emploi de ses bouquins, de ses films ?
0: Non,
7: c'est un jeu, Yassine.
0: C'est un jeu jamais publié, j'ai écrit.
4: Je sais pas.
0: Parce qu'en fait, il nous emmerdait, genre, si t'as pas compris, tant pis pour toi, quoi. Moi-même, j'ai pas compris.
4: Non, mais c'est pas le but de comprendre.
0: Voilà, c'est de l'art.
4: Oh.

0: d'habitude, on se quitte avec un blind test, un rikiki, mais vraiment rikiki. Oh là là. M'a promis une fraction de seconde d'extrait.
1: Ok.
2: Ok.
0: Vous êtes prêts?
2: Bingo.
1: Toujours.
0: C'est parti.
3: On ferme les yeux.
4: Pas bouger, là.
3: Blind test.
0: Donc un rikiki, va falloir dégainer super vite. C'est vrai qu'on pourrait mettre un handicap à Yacine, par exemple.
1: Ouais, ouais. Quand la réelle s'excuse avant le truc auprès de moi, c'est que ça risque de pas très bien se passer. Ouais.
0: Mais bon, on sait jamais.
1: Sait-on jamais?
0: On sait jamais.
1: J'ai passé l'été à bosser là-dessus, si ça se prononce.
2: C'est vrai?
1: Non, pas du tout.
0: Ben non, il y avait autre chose à faire.
1: Que des blind tests toute seule chez moi, c'est d'une tristesse.
2: Je fais ça des fois.
0: Voici le... Bah, c'est pour ça qu'il est bon.
2: C'est pathétique.
0: Tu vois, il faut avoir une vie nulle et puis après, tu brilles au blind test.
1: J'ai une vie super et je suis nulle au blind test, voilà.
0: On y va, premier extrait.
2: Les Beatles.
1: Mais arrête. Non mais c'est
0: John Lennon.
1: C'est un prank.
0: Donc c'était pas les Beatles.
2: Non, c'est Beatles, c'est Love Me Do.
0: C'est John Lennon qui chante. Mais je te le donne.
1: Bah oui.
0: Love Me Do. On y retourne.
2: Je l'ai.
1: Non mais tu rigoles. Bah dis-le.
2: C'est Elvis.
0: Oui.
1: Mais tu rigoles.
0: Donc peu de suspense, voilà. Jessica a toujours pas compris que les tubes avec Yacine ça servait à rien. Allez, on y retourne. Non, ça c'était le même.
2: Je l'ai.
1: Non mais arrête.
0: Tu l'as, oui. Sérieux?
2: C'est Gorillaz.
0: Oui.
1: Non mais...
0: Bon, en même temps, Marion avait rien grandé en disant juste un micro.
1: C'est vrai, je vais gagner ce soir.
0: Il faut,
1: non mais en vrai, c'est même pas de savoir, c'est de savoir avec une seconde à chaque fois. C'est fou.
0: Bon, allez, celui-là, il est pour toi, Marion. Vas-y, concentre-toi.
2: Ah.
1: C'est Renaud.
0: Non.
1: C'est la BO d'Intouchable.
0: Non.
2: Muse?
0: Non.
1: Mais je connais pas.
0: Non. Moi je te dis un micro.
1: Ariana Grande!
0: Non!
1: Yes. Non! C'est Billie Eilish?
0: Oui! Yeah. Voilà, je savais qu'il était pour toi.
1: Oh, j'adore cette chanson en plus. Oh,
0: je l'ai senti. Voilà, donc 3 points 1. Marion, t'as déjà fait le job pour ce soir.
2: Franchement.
0: Mais c'est pas fini. Go.
2: Ouais, je l'ai.
1: Non, mais... Vas-y.
2: C'est Tina Turner, c'est GoldenEye.
0: GoldenEye.
2: Can make a river.
0: GoldenEye. Ok, donc il l'a. Bon, celui-là, ça va aller vite aussi.
2: Ah.
1: Willy Wonka.
0: Non, c'était un faux départ. Ah, maintenant c'est coincé.
2: Oui, je l'aime.
1: Bon, vas-y, dis-le.
2: On a déjà eu ce soir en plus dans la BO.
1: Ouais.
2: De l'émission. C'est David Bowie, dansons.
0: Let's dance. Put on
2: your red shoes and le meilleur.
0: Très bonne chanson, effectivement. Bon, je dirais peut-être que t'as une chance, Marion.
1: Ok.
0: Go.
1: Oui, c'est la BO de Madagascar.
2: Non,
1: non, faut que j'arrête avec ça. Vas-y.
2: C'est Kendrick Lamar.
0: C'est Kendrick Lamar.

0: Non, ne t'excuse pas d'être aussi doué que ce que tu es, Yacine. Non. Jamais. Arrête de vivre à genoux. Lève-toi. Merde.
1: Je vais rentrer dans ma cave.
0: Non, surtout pas.
2: Voici un autre extrait d'un truc qui va vite être trouvé. Même toi, tu peux l'avoir, Marion.
1: Même toi, espèce de débile.
0: Ça devient vraiment méchant. Allez.
2: Non, mais pense justement. Pense au truc énorme. Go.
1: Oui.
2: Ouais.
0: C'est Michael Jackson.
1: Non,
2: encore une chance.
0: Oh, c'est Prince.
2: Non. Eh non.
0: Ah,
2: non.
0: Queen. Mais c'est pas possible.
2: C'était Queen.
1: Avec Radio Gaga.
0: Oh, je suis tellement nul.
1: Pour les Freddy's Days à Montreux.
2: Allez, un autre. On essaye.
1: Serge Gainsbourg.
2: Non.
0: Non.
2: Non.
1: Céline Dion.
0: Céline Dion, non. Abba.
2: Non.
1: C'est pas Freddie Mercury.
2: Non. Vas-y, revais, vas-y. Mort subite.
1: Laurent Voulzy.
2: Non.
0: On dirait, hein.
1: Ouais, on dirait cœur grenadine. Hein.
0: Le cœur grenadine.
2: Attention, ça va dégager maintenant.
0: Ça a chanté, là.
1: Whitney Houston.
2: Non. Non.
1: Oui.
0: C'est Sting.
2: Non.
1: Elton John, merci.
2: Elton John.
0: Mais j'en peux plus.
2: Et un dernier pour humilier Marion.
0: Allez.
2: Ou je sais pas quoi dire d'autre.
1: Une Marion humiliée.
2: Marion.
0: Oui.
2: Micro, pense micro. Pense gros micro, énorme. C'est parti.
1: Oui, vas-y. En plus, il y a une chanson qui faisait référence à son nom avant. J'ai juste dit ça pour montrer que je savais, sans le dire.
0: Mais je connais, mais c'est qui? Je sais pas qui c'est.
1: Mama,
0: c'est Madonna, c'est Beyoncé,
2: Lady Gaga.
0: C'est Lady Gaga.
2: Bon, ben voilà, c'est une victoire écrasante de Yacine. En même temps, c'était attendu un petit peu. Hein. C'était un peu attendu. On aurait dû faire un blind test. Tu sais, la prochaine fois que vous êtes les deux en dernière heure, on vous fait un blind test Koh-Lanta.
1: Ok.
0: Oh, avec les candidats de Koh-Lanta.
2: Tu dois reconnaître des candidats.
0: Mais mon rêve, Valérie. Vraiment.
1: Moi, j'ai perdu. Juste dire Moundir. Je connais que Moundir.
0: Il est bloqué en 2007, le pauvre.
1: Je connais Koh-Lanta Prime, genre de 2003-2009.
0: Non, c'est pas le Koh-Lanta Prime, mec.
1: Non,
0: t'as pas vécu les plus grands moments.
1: Bah ouais.
0: Ouais.
2: Voilà, c'est bien. Gueulez-vous sur Koh-Lanta.
0: Oui.
1: Koh-Lanta.
0: Koh-Lanta.

0: Les enquêteurs parlent d'un acte de folie meurtrière. Il souffrirait de troubles psychologiques. L'assaillant se trouve actuellement en détention en Argovie. Il est notamment poursuivi pour meurtre et tentative d'assassinat. La France ne participera pas au coup de la manifestation anti-G7 à Genève. Le Conseil fédéral explique qu'aucun accord n'a été trouvé avec Paris après des mois de négociations à la fois diplomatiques et politiques. Les coûts liés à la manifestation s'élèvent à un peu plus de 30 millions de francs, dont environ un tiers qui sera à la charge du canton et le reste pour la Confédération. Deux personnes tuées et plusieurs autres blessées, dont trois policiers dans une fusillade qui a eu lieu cette nuit dans le centre de Minneapolis au nord des États-Unis. Le suspect est également mort. Pour l'instant, les causes de son décès ne sont pas connues. Le porte-parole de la police sur place n'a donné aucun élément sur un possible mobile. Les policiers touchés ont été hospitalisés. Ils sont dans un état stable. L'Ukraine, de nouveau visée par une attaque aérienne russe cette nuit. Un immeuble résidentiel a été endommagé près du port d'Odessa, dans le sud du pays, selon le chef de l'administration militaire de la ville. 8 personnes ont été blessées dans l'attaque. Par ailleurs, une explosion a également été entendue hier à Kiev, la capitale ukrainienne. C'est un enchaînement rare. 2 puissants ouragans et une tempête tropicale se renforcent depuis hier dans l'océan Pacifique. Un phénomène qui est favorisé par l'épisode El Niño. Les 2 ouragans classés en catégorie 4 devraient passer assez loin des côtes d'Hawaï selon le Centre national américain des ouragans. Mais leur trajectoire reste toutefois incertaine. Un renforcement des vents ainsi qu'une augmentation des précipitations reste encore possible sur l'archipel américain. Hawaï qui se remet justement encore du passage mi-août d'un précédent ouragan qui avait provoqué d'importantes inondations. Un nouveau coup dur pour la presse lémanique. Les 2 hebdomadaires gratuits GHI et Lausanne Cité pourraient disparaître en décembre si aucun repreneur ne se manifeste d'ici là. Notre modèle économique basé sur un marché de la publicité qui s'écroule est mort, a expliqué le directeur des 2 titres historiques, Pascal Fleury. Un choix difficile, mais il dit préférer anticiper plutôt que de devoir déposer le bilan l'an prochain. Une 30aine de postes sont ainsi menacés. Le temps sera bien ensoleillé et chaud ce jeudi matin et ces prochains jours aussi, avec seulement quelques voiles de cirrus annoncées et des bandes brouillard en pleine également en début de matinée. Les températures grimperont au mieux jusqu'à 28 degrés et même au-dessus de 30 degrés dès vendredi. Des températures en baisse et un retour des averses sont attendues toutefois la semaine prochaine.
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2: On en sait un peu plus sur le profil du tireur présumé de la fusillade d'Arreau qui a fait un mort et 6 blessés. Selon une information de la RTS, l'individu, un Suisse de 43 ans, vivait depuis environ un an dans le village jurassien de Montcelvellier, à l'est de Lémont. Deux témoins rencontrés sur place décrivent le suspect comme une personne très discrète et peu intégrée dans la vie du village. Les enquêteurs avaient également précisé hier que l'homme s'était présenté de lui-même.

0: L'organisation fêtière demande donc des moyens supplémentaires. Le Parlement jurassien dit non à la création d'une prison intercantonale en commun avec Genève. Les élus ont refusé hier un postulat du PLR qui répondait à la fois à un manque d'infrastructures côté jurassien et d'une surpopulation carcérale au bout du lac. Le ministre de la Justice, Valentin Zuber, a jugé impossible de construire une prison de grande capacité dans le Jura. Il a évoqué à la fois des risques financiers, mais également des défis logistiques. Par ailleurs, l'idée d'une coopération avec un autre canton a également été rejetée. La surenchère verbale et militaire se poursuit entre Téhéran et Washington. L'Iran a mené hier une riposte d'envergure contre les alliés des États-Unis au Moyen-Orient, également juré de briser l'ennemi américain après une nuit de frappes meurtrières sur son sol. Des bombardements américains qui ont fait au total 19 morts, dont 7 membres des forces armées, mais aussi des civils. C'est l'un des bilans les plus élevés depuis plusieurs mois. L'attaque a été très violente et nous sommes prêts à en lancer une autre à tout moment, averti en écho Donald Trump. Autre conséquence, les cours des hydrocarbures ont de nouveau bondi, avec le baril de Brent qui est repassé au-dessus des 90 dollars. Le Parlement du Liechtenstein donne son feu vert à une initiative citoyenne pour légaliser l'avortement dans la petite principauté. Acceptation hier à la plus courte des majorités possibles. Sauf que le prince héréditaire Aloïs dispose d'un droit de veto et il a clairement exprimé son opposition à cette initiative. Sachant que l'avortement n'est autorisé au Liechtenstein que dans des cas exceptionnels. Par exemple, lorsque la vie de la mère est en danger ou lorsqu'une femme est tombée enceinte à la suite d'un viol. Du football avec le Lausanne Sport qui ramène un petit point de son déplacement à Thun. Après deux défaites consécutives, les Vaudois se sont contentés d'un match nul, un but partout hier soir pour le compte de la sixième journée de Super League. Le LS est pour leur huitième au classement avec 6 points. Un soleil généreux annoncé ce jeudi, hormis quelques voiles de cirrus et des rares bancs de stratus ou de brouillard en pleine en début de matinée. Et un mercure qui va grimper jusqu'à 28 degrés.
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2: Le profil de l'auteur présumé de la fusillade d'Arro commence à se dessiner. Selon des informations de la RTS, l'homme de 43 ans, suspecté d'avoir tué une personne et d'en avoir blessé 6 autres, vivait dans le petit village de Montsevelier, à l'est de Leymont. L'individu résidait depuis un an environ au rez-de-chaussée d'un immeuble de 4 appartements. Ses voisins le décrivent comme une personne très discrète, peu intégrée dans la vie du village. On sait par ailleurs que le suspect s'est présenté de lui-même à la police jurassienne à Delémont et qu'il possédait ses armes en toute légalité. Les forces de l'ordre privilégient pour l'heure un acte de folie meurtrière. Le tireur présumé souffrirait de troubles psychiques. Au troisième jour du procès dit de la 'Ndrangheta devant le tribunal pénal fédéral, le ministère public de la Confédération a requis hier 6 ans et 3 mois de prison contre l'individu accusé d'être un soutien financier et logistique de la mafia calabraise en Suisse. Le quinquagénaire s'est comporté comme un mafioso typique selon le ministère public, référence notamment à son silence.

0: prochain la date limite pour déposer des candidatures à l'élection au Conseil d'État. On sait que la conseillère nationale Isabelle Chapuis a d'ores et déjà annoncé qu'elle ne serait pas candidate pour le gouvernement cantonal. Le président Giancarlo Sergi, lui, dit y réfléchir. Le Koweït a été pris pour cible cette nuit par une attaque de missiles et de drones iraniens après plusieurs échanges de frappes ces derniers jours entre Washington et Téhéran. Les forces armées iraniennes ont aussi revendiqué des attaques contre d'autres alliés des États-Unis au Moyen-Orient, notamment en Jordanie, à Bahreïn, en Irak, mais aussi aux Émirats arabes unis. Des représailles qui font suite aux frappes américaines menées mardi soir en Iran et qui ont fait au moins 19 morts, dont 4 dans un mariage. C'est un phénomène inhabituel dans l'océan Pacifique. Deux puissants ouragans de catégorie 4 et 5 ainsi qu'une tempête tropicale traversent en ce moment même l'océan entre l'Amérique du Nord et le Japon. Tous deux devraient passer assez loin des côtes d'Hawaï selon le Centre national américain des ouragans qui met tout de même en garde contre les houles qui pourraient toucher certaines parties de l'archipel au cours des prochains jours. En tout cas, un enchaînement de 3 tempêtes qui est particulièrement rare et directement lié au réchauffement des eaux avec un épisode d'El Niño d'une intensité historique. Le temps sera bien ensoleillé et chaud ce jeudi matin et ces prochains jours aussi avec seulement quelques voiles de cirrus et des bancs de brouillard qui sont annoncés en pleine en début de matinée. Les températures grimperont au mieux jusqu'à 28 degrés et même au-dessus de 30 dès vendredi.
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1: Le profil du tireur présumé d'Arreau s'affine peu à peu, mais des zones d'ombre persistent, notamment quant au mobile de la fusillade qui a fait un mort et 6 blessés. On sait que l'homme de 43 ans résidait depuis environ un an dans le village jurassien de Montsevelier, à l'est de Delémont. Il aurait agi seul et tiré au hasard avant de se rendre lui-même à la police. Il a ouvert le feu sur la foule à une quarantaine de reprises. 3 armes ont été retrouvées dans son véhicule. Il les détenait toutefois légalement depuis une vingtaine d'années. Pour la police, il s'agirait d'un acte de folie meurtrière. Le tireur présumé souffrirait de troubles psychiques. Une expertise psychiatrique doit désormais être menée pour tenter de mieux comprendre son état et la raison de son acte. Le Centre Vaud dessinait hier soir son avenir post-Valérie Dietli. Nouveau chapitre donc après que la conseillère d'État a décidé de quitter la formation politique la semaine dernière pour lancer un nouveau parti. Le Centre Vaud était réuni en assemblée des délégués à Épalinges. À retenir, le choix d'une stratégie d'alliance avec les partis centristes en vue des prochaines élections cantonales de 2027, donc sans le PLR et l'UDC. La démission surprise hier du conseiller d'État neuchâtelois, PLR Laurent Favre. Le magistrat en charge du département du développement territorial et de l'environnement remettra son mandat en mars 2027 pour rejoindre le conseil d'administration de la SSR. Il dit être arrivé au bout d'un cycle de 12 ans avec le sentiment du devoir accompli. Une élection complémentaire sera organisée en début d'année prochaine pour le remplacer. Un nouveau coup dur pour la presse lémanique. Les deux hebdomadaires gratuits GHI et Lausanne Cité pourraient disparaître en décembre si aucun repreneur ne se manifeste d'ici là. Notre modèle

0: Deux personnes ont été tuées et plusieurs blessés, dont trois policiers dans une fusillade qui a eu lieu cette nuit dans le centre de Minneapolis, au nord des États-Unis. Le suspect est également mort. Le porte-parole de la police n'a donné aucun élément sur un possible mobile. Les policiers touchés ont été hospitalisés. Ils sont pour l'heure dans un état stable. Du football avec Servette Chénois qui a décroché son ticket pour la Ligue des Championnes. Les Genevoises ont renversé le Sparta Prague en s'imposant 3-0 hier soir à domicile, après leur défaite 3-2 au match aller en Tchéquie. Et à la clé de cette qualification, la coquette somme de 500 000 euros. Un soleil généreux ce jeudi matin, hormis quelques voiles de cirrus et de rares bandes de stratus en plaine, et un mercure qui va grimper au meilleur de la journée jusqu'à un sympathique 28 degrés.
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Ma biscotte, il faut qu'on parle. Ce matin, en ouvrant la boîte, j'ai su que c'était la dernière fois. Pas par manque d'amour, non, par trop plein, peut-être. On s'était aimé fort, toi et moi. Tous ces petits déjeuners où tu craquais sous mes doigts et mes dents, avec une confiance aveugle. Toutes ces années, lundi, mardi, mercredi aussi. Je crois qu'on s'est perdu en route. Toi, toujours la même, sèche, prévisible, rassurante. Moi, j'ai changé. J'ai eu envie d'autre chose, d'un pain plus tendre, d'une brioche qui ne s'effrite pas dès qu'on la regarde de travers, le moelleux d'une tresse au beurre. Ce n'est pas ta faute. Tu as toujours été honnête sur ce que tu étais. Une tranche de blé, rien de plus, rien de moins. C'est moi qui ai projeté sur toi des attentes que tu ne pouvais pas combler. J'ai besoin de distance, de retrouver le petit déjeuner tout seul, sans quelqu'un à tartiner à 6h du matin. J'ai besoin de grasse mat, de mollesse. On sauvera peut-être dans une autre boîte, un autre matin. La semaine prochaine, sans doute. C'est sûr même. D'ici là, prendre soin de toi. Ne laisse pas l'humidité entrer. Adieu, ma tranche dorée. PS, si tu veux qu'on s'envoie à l'air une dernière fois avant le week-end, je suis chaud !

0: Clara Luciani, La Grenade, à 6h07 sur le Color 3. Elle n'est pas du tout italienne, je ne sais pas pourquoi. 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

0: mascotte. Ainoa Ibarola.
1: Rayonnante.
0: Adrien Majora.
2: Avec une chemise.
1: Oui, écoute, on insulte mon style vestimentaire à l'antenne.
2: Elle est très belle, cette chemise à carreaux.
1: Merci.
2: Tu es très chic.
1: Et elle est propre.
2: Et elle est propre. Alors, je vais venir te renifler tout à l'heure.
1: Non, ça, oui. Ah, ouais. Après l'émission, alors. Ah, okay. Sinon, après, je suis tout chamboulé. Philippe Vaudan au Fader ce matin pour vous servir. Bonjour. Fred Studer à la programmation musicale. Et si vous venez de vous réveiller, voici ce qu'il faut que vous savez.
2: Les trottinettes électriques sont-elles la plaie des temps modernes? Oui, répond l'Association suisse du personnel des trains. Ils n'en peuvent plus que les trottes électriques encombrent les couloirs des régios, nous dit un article du Tagi, journal alémanique. Alors, pourquoi ne pas les faire payer? C'est vrai, ça. C'est ce que propose cette association qui est liée au syndicat du personnel des transports. Lorsqu'on monte à bord d'un train avec un vélo, on doit payer un billet pour ce vélo. Et les trottinettes électriques de grande taille rentrent gratos, alors que selon eux, certaines prennent presque autant de place.
1: Bah ouais.
2: Alors, est-ce que ça va se faire? Pour l'instant, l'Alliance Suisse Pass ne le prévoit pas. La question des trottinettes électriques est suivie de près, disent-ils, mais aucune modification des dispositions n'est prévue dans l'immédiat.
1: Ouais, la plaie des temps modernes, la trottinette électrique. Je pense que pour les dentistes qui sont chirurgiens reconstructeurs,
2: ouais.
1: C'est un pain béni, ça.
2: C'est vrai.
1: C'est comme les smartphones et les spécialistes en hémorroïdes. Ils adorent. Mmh. Ils adorent. Bref, bon. La plaie des temps modernes, selon toi, Ainoa?
2: Moi, j'aurais dit les recettes de merde où tu remplaces la crème par des trucs sains. J'en vois tout le temps partout. Je sais pas si mon téléphone essaye de me dire quelque chose. Mais non. Tu peux pas remplacer la crème entière par du yogourt grec sans que mes papilles ne s'en rendent compte.
1: Ouais,
2: donc,
1: ouais.
2: Effectivement, j'ai essayé. C'est de la merde. J'arrête. Voilà.
1: Le beurre et que du beurre. Et vous, auditrice auditeur, quelle est selon vous la plaie des temps modernes? Je sens qu'on va, il y aura des redites à mon avis, hein, mais rentrez dans les détails.
2: Oui. Hein,
1: dites-nous pas juste les smartphones. Pourquoi les smartphones?
2: Je suis sûr que toi, tu considères que les smartphones c'est la plaie des temps
1: modernes.
2: Non,
1: pour moi ça c'est génial. La vie avant ça, ça n'est... Non, c'est horrible.
3: Je vais faire mon vieux conchon. Alors, la planète moderne, déjà, c'est pas au singulier qu'il faut en parler.
1: Mais je vais laisser la place aux auditrices et auditeurs, parce que sinon, je vais tous les dire. Couleur3.ch. Je mets en ligne en ce moment même. Attendez quelques petites secondes. Hein, ça vient. Vous voulez que je continue à faire ça pendant que...
2: Ouais. C'est bon, c'est en ligne.
1: Attends, la plaie des temps modernes.

0: Société 25, le morceau s'appelle Yann. Il est 6h14 et 6h14 c'est toujours l'heure parfaite quand on est bien réveillé, qu'on a toutes les cellules grises qui sont au taquet pour un petit peu un petit cours d'histoire façon Christelle Di Marzo. Quatrième et dernier épisode sur Amerigo Vespucci.
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2: Flèche. Amerigo Vespucci, quatrième épisode, un prénom pour l'éternité. C'est long ça.
3: Et comme je dis toujours, quand c'est long, c'est trop long.
2: Après la publication de son Mundus Novus à grande échelle, de Séville à Paris, en passant bien évidemment par l'échelle dans la Broye, Amerigo devient célèbre. C'est la nouvelle starlette de la Renaissance.
4: Je suis trop une rockstar.
2: Ses textes se répandent dans toute l'Europe comme une traînée de cocaïne. Grâce à Vespucci, tout le monde apprend que Christophe Colomb est incapable d'utiliser un GPS.
5: Je vous soupçonne d'être un gros nul.
2: Et qu'il existe un autre continent.
6: Au fait, comment on va l'appeler ?
2: Julien Nadège, un peu de patience. Faisons d'abord un zoom ou un focus. Ouais, c'est plus rigolo, focus, surtout quand on le lit à l'envers, ça fait ce coffre. Un focus donc sur Martin Waldseemüller.
7: Guten Tag !
2: C'est un jeune Allemand dont le patronyme Waldseemüller signifie meunier du lac de la forêt. Et pourtant, il est devenu cartographe.
8: Triste monde.
2: Plutôt que de faire de la farine, il dessine des pays puis des océans. Et en 1507, Martin publie une nouvelle carte du monde dans laquelle il propose un nouveau nom pour ce nouveau continent. Et il s'inspire d'Amerigo et le féminise pour obtenir America.
6: C'est comme ça que ça s'est passé ?
2: Ouais, et pas autrement. Ça fait bien plaisir à Amerigo Vespucci qui peut frimer à l'apéro. Hey, j'ai donné mon nom à un continent. Je suis un continent. Et un continent aussi avec l'âge. Après ses voyages, l'ancien employé de bureau florentin s'installe à Séville, où il sévit jusqu'à sa mort en 1512 en tant que piloto maior, en VF pilote majeur, ou celui qui fait des doigts.
9: Non mais sans déconner.
2: Ouais, en vrai, il forme les jeunes navigateurs.
10: Je n'ai fait que lui apprendre à ramer.
2: Et c'est déjà pas mal.
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0: Vertigo, U2, titre sorti en 2004 dans l'album How to Dismantle an Atomic Bomb.
1: Meilleure chanson du monde.
0: C'est vrai qu'elle passe celle-là. C'est une des. Non, je peux pas dire ça après.
1: J'aime pas U2. Oh non, arrête.
0: Ça va, je dis pas que c'est. Alors, j'ai les réponses avec beaucoup de tact.
1: Ouais, vas-y.
0: C'est un très bon groupe, mais je n'y suis pas sensible.
1: C'est vrai.
0: Voilà.
1: Ah bah, alors, moi, c'est toute ma culture musicale. D'ailleurs, j'ai une histoire avec cette chanson. Avec mon cousin, on devait avoir. Je sais pas, moi 10 et lui 12. Et puis, il avait ce jeu pour la Play Guitar Hero, tu sais.
0: Ouais, ouais.
1: Et donc, tu faisais avec ta guitare, machin. Et il avait le Guitar Hero, il avait le Band Hero. Et donc, là, on pouvait être un à la batterie, un à la guitare, un qui chantait. Enfin, il y avait un micro et tout. Et il y avait cette chanson. Et une fois, on est parti dans un délire où on s'est dit, au début, ils disent 1, 2, 3, 14. Et ben, on va la chanter 14 fois. Et on l'a chanté 14 fois de suite.
0: Parce qu'il dit 1, 2, 3, 14 au début.
1: Oui.
0: Et vous l'avez chanté 14 fois.
1: Et on l'a chanté 14 fois. Et il y avait nos deux petites sœurs à côté qui étaient là. Vous voulez pas changer de chanson? Et t'as non. Et on recommence.
0: Le morceau dure 4 minutes. Donc, ouais, pendant une heure, en fait, quand vous avez fait ça. Voilà.
1: Et comment on allait manger mon nouveau pop-pote.
0: Comment vous gardiez le score? Vous aviez des coches?
1: Alors, je me souviens.
0: Vous avez aligné 14 shots de tequila
1: mais
0: sur
1: non,
0: la
1: on
0: table.
1: Avait 10 ans.
0: 14 shots de grenadine sur la table. Et puis, voilà. Ça existe toujours, Bandcamp, Guitar Hero, tout ça? Je vais regarder.
1: Moi, j'avais pas la Play à la maison, donc c'était la folie quand on allait chez les cousins.
0: On va aller chez les cousins et on jouait 14 fois le même morceau. Retour en Suisse, à ciel, honnête.
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0: À cette époque, il était honnête. C'était à ciel sur la 3, 6h23 sur couleur 3. Ça rime.
1: 3.
2: Bon, allez, l'heure de vous lire. Il y en a beaucoup, nous dit Pierre. La question, c'était quelles sont les plaies des temps modernes. Tu parlais au début de cette heure des trottinettes électriques qui prennent trop de place dans les trains.
1: Et des recettes protéinées au yogourt grec, Berk.
2: T'inquiète pas, on va te faire une biscotte de beurre, après tout va bien. Donc Pierre nous dit, il y en a beaucoup. On avait déjà parlé des Natel dans les transports publics, mais je pense que, et ça c'est pour toi personnellement, les chaînes d'infos en continu arrivent en premier dans ma liste de nuisances. Vas-y, défends-toi,
1: Mais non, mais c'est important. Non, mais à part ça, je comprends. Les chaînes d'infos en continu, c'est quelque chose, en réalité, qu'on n'a pas en Suisse.
2: Ouais.
1: Et c'est assez fou, parce que pour avoir été sur le terrain, sur des événements sur lesquels les chaînes en continu sont, typiquement Cromontana, Blatten, ce genre de choses, en fait, c'est vrai, les chaînes en continu, le job du journaliste, c'est d'être quasiment tout le temps en direct. Donc, le mec, il est là, et puis il parle dans son micro, et puis 30 secondes plus tard, il a une petite pause, et puis après, il repart dans son micro. Et en fait, à aucun moment, il va voir les gens poser des questions. Enfin, oui, certes, il est aux conférences de presse, mais en fait, c'est des gens qui ont beaucoup moins le temps d'aller réellement faire leur reportage, d'aller réellement sur le terrain, se rendre compte de la situation et pouvoir raconter quelque chose qui a une réelle plus-value. Donc, je suis en partie d'accord. C'est-à-dire que, oui, le journalisme, c'est important, mais c'est important de prendre le temps de le faire bien.
2: Ouais.
1: Et donc, c'est important côté consommateur aussi de se dire, faut des fois laisser le temps à l'info de se faire et de pas se ruer sur les chaînes en continu parce qu'en fait, s'il n'y a pas encore l'info, c'est normal, c'est parce qu'il faut aller la chercher. Voilà, c'était ma petite tribune journalistique.
2: Non, mais très, très bien défendu. Puis pour le consommateur aussi, je veux dire, d'être bombardé 24 heures sur 24.
1: Non, bien
2: sur
1: sûr. Ça contribue à la news fatigue, c'est affreux.
3: Moi, je me souviens quand j'étais gosse, le 19h30, c'était le rendez-vous juste après bouffer, quoi. On te montait tous devant le poste.
2: Bon, merci beaucoup, Pierre. Titi, on a Titi qui nous réécrit. Titi de Hongrie.
1: Ah, Titi.
2: Notre chef étoilé. Hello, mein Schatzel, long time no see. Je dirais l'égocentrisme, ou plus précisément, le manque de capacité d'apprécier le monde uniquement qu'à travers sa propre perspective, même si ce n'est pas nouveau.
1: Ouais, j'allais dire, c'est nouveau ça, il me semble que c'est, ça existait avant les temps modernes.
2: Ouais, bon, des cons, il y en a toujours eu, mais c'est... Ouais. Alors, je sais pas si c'est parce que je vieillis, mais j'ai le sentiment qu'il y a de plus en plus de cons, quand même.
1: Oui, est-ce qu'on est de plus en plus chacun dans sa bulle et très individualiste, ça, c'est possible.
2: Peut-être qu'on devient juste de plus en plus cons, qui sait. Elisa nous dit, les visuels générés par l'IA, tous pareils, tous moches, on est pollués de partout, que ce soit en ligne ou dans la vie. Coup de gueule en particulier pour les restos, montrez-nous la vraie bouffe et pas un machin IA chelou. Mandatez des graphistes, on vous fera des visuels tellement plus jolis et uniques. Ou sinon, utilisez Paint, je vous assure, c'est mieux que l'IA.
1: Mais même faites un dessin de vos pâtes carbo, on s'en fout.
2: Ouais.
1: C'est tellement plus personnel et j'aurais 100 fois plus envie d'aller. C'est vrai, moi j'en peux plus longtemps.
2: On est en train de. On se fait foutre dehors de notre appart avec ma femme et mes mouflets début de l'année prochaine. On est en train de chercher un nouveau logement.
1: Ouais.
2: Et c'est vrai que, purée, même dans l'immobilier, quoi.
1: C'est infesté.
2: T'as deux photos, t'as une photo d'un salon vide, moche, nul, et puis juste après, t'as une photo de ce salon-là qui est meublé avec des meubles design qui n'existent pas. What the fuck? En fait, ils ont juste mis la photo du salon dans l'IA, ils ont dit meuble-moi ça, hyper smart et design.
1: Ouais,
2: et donc, t'as aucune notion des proportions, tu sais pas quoi, machin, et puis tu te fais happer.
1: Bah oui.
2: Complètement happé. Merci beaucoup, Elisa, Titi et Pierre. Si vous avez un coup de gueule à pousser sur quelle est la plaie des temps modernes, c'est sur couleur3.ch. Que ça se passe.

0: Ça mange pas de pain. Yannick Neveu.
1: Ça mange pas de pain, all right, mais alors, ça mange quoi?
2: Une sole meunière.
1: Oh, ça serait dommage. Non, mais on va pas bouffer une sole meunière pour une fois qu'un animal se rend utile en apprenant un métier. Bah oui, mais parce que faut les voir les autres animaux. Ça fout rien de la journée, ça gueule toute la nuit, ça fait les poubelles pour se nourrir et ça chie dans la mer. Et il s'essuie pas en plus, hein. C'est tout juste qu'il faut pas s'excuser d'avoir détruit l'intégralité de leur territoire. Ah non, les bestioles, ça sert à rien. C'est même mauvais pour l'économie. Alors, quand il y en a une qui s'emmerde à terminer une formation, on va quand même la laisser tranquille. En plus, meunière, c'est un tout joli boulot. C'est essentiel. Sans les meuniers et les meunières, on n'a pas le pain qui permet de saucer un plat. Et moi, je suis désolé, mais je refuse une société qui néglige le saucage de plat. Donc non merci, je passe mon tour, d'autant plus que c'est assez pratique parce que maintenant, au souper de famille, je pourrais dire « Ah, je suis pas spéciste, j'ai une amie sole meunière !» Donc bon, ça mange pas de pain.
0: Et ça se mange sans faim.

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1: Ride. 21 Pilots, je continue de vous lire. Hola la tres, ravi de vous réécouter sur les ondes. La dramatique mondialisation.
2: La comme plaie du siècle, non, des temps modernes.
1: Exactement. La course effrénée à l'intelligence artificielle et le manque d'amour dans ce triste monde. Essayons de réapprendre les vraies valeurs à nos enfants et futures générations. Namasté, signé Alberto.
2: Ça veut dire quoi? Apéro à 16h?
1: Ouais, apéro à 16h, et puis tiens, un morceau de bois et un bout de ficelle et tu seras content. Non, à part ça, j'ai l'anniversaire de mon gosse qui arrive là bientôt et tout le monde, à tout le monde, je disais, ne lui offrez rien, s'il vous plaît.
2: Ouais.
1: Il a tout ce qu'il faut.
2: Ouais.
1: On lui a fait un compte en banque, vous mettez des thunes dessus si vous avez envie.
2: Uh-huh.
1: Et puis ma grand-mère, mais non, mais je vais quand même prendre un petit truc. J'ai dit, alors, tu prends un petit truc, mais tu vas chez Emmaüs.
2: Mm-hmm.
1: Qu'est-ce qu'il en a à foutre que ce soit neuf?
2: C'est vrai.
1: C'est abusé. Bref.
2: Et ça a marché?
1: Bah, je sais pas, c'est ce week-end, je te dirai.
2: Tu me diras, ouais.
1: Quand elle viendra avec une petite voiture Mercedes. un moteur
2: non,
1: dans le.
2: On avait dit grand-maman. Pas la Mercedes. Non, enfin, pour
1: pas
2: moi,
1: des,
2: la
1: pas des Allemandes. Salut l'équipe, pour moi la plaie des temps modernes est clairement le smartphone. Les jeunes n'ont plus aucune interaction sociale. Comme Albert Einstein l'avait dit, je redoute le jour où la technologie dépassera nos relations humaines, le monde engendrera une génération d'idiots. Il a vraiment dit ça?
2: Je sais pas.
1: Je vais aller vérifier. C'est signé Fabien. Nicolas nous dit les drones qui filment.
2: Ah,
1: on
2: bon,
1: était sur...
2: c'est toujours mieux que les drones qui bombardent, mais certes.
1: Alors, ça dépend. Si t'es sur une île de Komodo durant une croisière plongée magnifique pour fêter tes 50 ans, comme c'était le cas pour Nicolas.
2: Éclate en temps.
1: Exactement, on débarque sur une petite île pour apprécier le coucher de soleil magnifique et support romantique avec ma douce épouse accompagnée de notre guide tout à coup. Voilà. C'est quoi ce bruit? Un drone qui suivait l'ascension d'un groupe qui venait voir le même coucher de soleil durant 30 minutes. Il nous tournait autour. Un truc à devenir taré. Il était stationné à quelques mètres. J'ai aligné les doigts d'honneur, signé Nicolas. Merci de votre magnifique biscotte. Faut faire l'hélicoptère ou alors lui montrer tes fesses. Bon, la fraise nous dit pour seulement 29,99 € par mois, un programme travaillera à votre place mieux que vous en niquant un peu plus la planète qui nous reste. Sérieusement, l'homme n'était-il pas déjà assez assisté, isolé, fainéant, bête et destructeur? Ben non, visiblement pas. Merci beaucoup pour toutes vos participations. Il y en a encore plein qui arrivent. Je vais arrêter le sondage maintenant parce que sinon j'aurai pas le temps de toutes et tous vous lire avant la fin de l'émission. Anthony Smirik, Decoding Birdsong. 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

0: Say Yes, Weezer, un titre qui vient de sortir. Il faudrait peut-être un jour que je fasse une discothèque sur Weezer.
1: Oui.
0: Mais pas aujourd'hui.
1: Weezer.
2: La discothèque sur la croix.
0: Bien. Dernier épisode de notre biscothèque sur Linkin Park. Aujourd'hui, on a parlé de la formation du groupe, de son explosion en l'an 2000, de la mort tragique de Chester Bennington en 2017. Dernier volet oblige, on va commencer par un nom, Emily Armstrong. Née le 6 mai 1986 à Los Angeles, Emily commence la guitare et l'écriture à 11 ans et le chant à 15. Elle quitte le lycée avant la fin parce qu'elle ne veut pas qu'une seule chose, monter un groupe de rock. En 2005, elle cofonde Dead Sara avec la guitariste Susie Medley. Pardon. Le groupe sort 3 albums et se fait connaître avec le titre Weatherman, porté par la voix puissante de Armstrong et une présence scénique électrique, souvent comparée à celle de feu Chester Bennington lui-même d'ailleurs. Écoutez plutôt. Tu verras. Regarde. Écoute bien.
1: Ah ouais.
0: Emily Armstrong était déjà fan de Linkin Park, des Hybrid Theory. Elle raconte qu'en 2000, quand l'album est sorti, elle jouait déjà dans un groupe et que la chanson One Step Closer a été une révélation, le déclic qui lui a donné envie de faire ce métier. Après la mort de Chester Bennington en 2017, Linkin Park s'arrête net. Pas de tournée, pas de nouvelles chansons. Le groupe organise en octobre de la même année un concert hommage au Hollywood Bowl avec des amis venus de System of a Down, de Blink 182 et d'ailleurs pour célébrer la vie de Chester. Puis c'est le silence complet pendant 7 ans, ponctué uniquement de rééditions anniversaires, Hybrid Theory en 2020, Meteora en 2023 et une compilation appelée Paper Cuts en 2024. Le groupe est en vie, mais il ne bouge plus. Le rapprochement entre Melody Armstrong et Linkin Park se fait petit à petit, presque par hasard. C'est le batteur d'origine Rob Bourdon qui suggère le premier à Mike Shinoda, le chanteur et rappeur et grand membre fondateur restant du groupe, de rencontrer Emily. Pas du tout dans l'idée d'en faire une chanteuse, juste comme quelqu'un qu'il apprécierait humainement. Puis après le concert hommage à Chester en 2017, c'est Emily elle-même qui reprend contact avec le groupe. Ce qui suit, ce ne sont pas des auditions au sens classique. Mike Shinoda insiste là-dessus, ce sont ses mots. Des sessions. Pourquoi ? Parce que pendant des années, le groupe invite plusieurs voix en studio pour essayer des morceaux sans direction précise, comme si le groupe, bien qu'amputé d'un de ses membres, refusait tout simplement de se laisser mourir. Emily assiste à une de ces sessions et le déclic arrive quand quelqu'un de l'équipe propose de la faire chanter en lead sur des titres entiers. Shinoda dirait que c'était la première fois que son cerveau acceptait une autre voix que celle de Chester Bennington comme étant vraiment celle de Linkin Park. En septembre 2024, 7 ans après la mort de Chester, le groupe annonce en direct son retour avec Emily Armstrong au chant et Colin Britton à la batterie et sort le même jour son premier titre inédit depuis 2017, The Emptiness Machine. Sur la pression de reprendre le rôle de Chester, Emily Armstrong a été très transparente. Elle a confié avoir eu peur à l'idée de se glisser dans, je cite, « des chaussures aussi grandes », en se demandant comment elle allait pouvoir y arriver. Elle insiste aussi sur le fait qu'elle ne voulait surtout pas arriver en tant que la nouvelle chanteuse, mais plutôt en se demandant ce qui serait bon pour le groupe, étant elle-même fan. Sa phrase la plus citée résume tout. Elle dit qu'elle aimerait juste que Chester soit fier. From Zero sort le 15 novembre 2024. Le nom de l'album est un double jeu de mots, je vous en avais parlé un petit peu dans le premier épisode. Selon Mike Shinoda, repartir à zéro après ces années de deuil, ainsi qu'un clin d'œil au tout premier nom du groupe, Xero, prononcé zéro en anglais, et par conséquent un retour à l'essence même de Linkin Park avant même l'arrivée de Chester. Voilà, ainsi s'achève la biscothèque sur Linkin Park. Le groupe continue. Un documentaire et un album live sont annoncés pour la fin de ce mois et le groupe a laissé sous-entendre que quelque chose de plus conséquent tomberait peut-être fin 2027. On se quitte avec un morceau de leur dernier album, Heavy is the Crown. Lourde est la couronne en français, heureusement pour tout le monde. Emily Armstrong a visiblement les épaules assez larges.

0: Heavy is the Crown, titre sorti en 2024 sur l'album From Zero de Linkin Park. Voilà.
1: Ben, c'est vrai que, bon, déjà, effectivement, elle a les épaules larges, cette nana, parce que chapeau à elle. Et je me demandais un peu comment la fanbase a réagi à tout ça et au fait que non seulement sur les nouveaux titres, voilà, on entend une nouvelle voix, mais dans les concerts, elle chante les parties de Chester Bennington.
0: Ils font des concerts où, en tout cas pour sa tournée-là, c'était un morceau, quasiment, hein, un morceau de leur nouvel album et puis ensuite un morceau des anciens. Et elle, je veux pas dire qu'elle incarne, oui, elle chante les parties de Chester. Elle lui rend super bien hommage, je trouve. Et puis la fanbase a pris ça plutôt bien parce que l'album est super qualitatif. Mm-hmm. T'écoutes, ça chie, ça punch. Ça vient pas de nulle part. Il y a ce son Linkin Park quand même, malgré la voix de Chester qui est plus là. Et puis c'est mieux que rien, quoi. Enfin, je veux dire, tu te dis, ils sont en train de renaître. On va prendre ce qu'ils nous donnent. Mm. Et il y a un truc que j'aimerais souligner, c'est qu'il y a plusieurs groupes qui ont réussi à se reformer après la disparition d'un membre majeur.
1: Ouais.
0: Il y a des groupes qui n'ont pas réussi. On pense à Queen, typiquement. Ouais. Je veux dire, Freddie Mercury.
1: Irremplaçable.
0: Voilà. AC/DC a réussi, par exemple. Ouais. Il y en a tout un tas d'autres. Hein. Je ne vais pas rentrer dans les moins connus, alors les moins grands. Mais ce que Linkin Park a réussi à faire, qui est une première, et je pense que c'est important de le souligner, c'est la première fois qu'un membre majeur décède et qu'il est remplacé par une personne qui n'est pas du même genre.
1: Ouais.
0: On passe d'un homme à une femme et ça marche. Comme quoi, la musique transcende certaines frontières.
1: Ouais.
0: On se réjouit de voir ce qu'ils vont nous pondre fin de l'année prochaine. C'est un plaisir de faire cette biscothèque. Si vous avez des idées, des envies, n'hésitez pas à nous écrire labiscotte@couleur3.ch.

0: Wolfhard à 6h54 sur la 3. Mon Dieu, l'heure tourne et j'ai encore tellement de réponses à lire. Je vais en survoler quelques-unes, je vais en extraire l'essence comme ça, et puis il y en a d'autres que je vais lire en entier. La question, c'était donc les plaies de notre ère, des temps modernes plutôt. Jimbo de Létron nous dit « La plaie du restaurateur, c'est les pseudo-allergies.
1: » Moi, je mange pas de gluten.
0: Exactement.
1: C'est pas que je suis allergique, mais c'est que j'aime pas trop.
0: Exactement. Maude de Saint-Claude nous dit « Bonjour à tous, la plaie du siècle ne serait-elle pas notre soumission à la publicité dans la rue, sur les téléphones, à la télé? Belle journée. » C'est vrai que c'est un petit peu pénible.
2: Ouais.
0: Je suis d'accord. Lucas nous dit « Salut les jeunes, la plaie, c'est les enquêtes de satisfaction, que ce soit sur les WC des autoroutes, aux assurances. Mais si t'es bon, les gens viennent chez toi, puis sinon, ben non, c'est pas compliqué. Bonne journée, Lucas. »
2: D'ailleurs, on voit jamais les résultats de ces enquêtes de satisfaction. Enfin, je sais pas, moi, à l'aéroport, je sais pas combien de fois j'ai appuyé sur le petit bonhomme content et je...
0: Moi, je mets toujours, toujours l'opposé. Je mets toujours que c'est nul. Green Giant nous dit « Salut, alors pour moi, c'est les mères de famille au volant de leur SUV surdimensionnée pour l'utiliser qu'une fois l'an quand la famille part en vacances et surtout bardée de stickers « Attention, bébé à bord ». Je suis assez d'accord.
3: Mais il faut qu'ils soient sécuritaires. Oui. Moi, si je rentre en collision...
2: J'ai jamais compris ces stickers. Enfin, je veux dire, je vais pas te foncer dedans qu'il y ait un enfant ou pas à bord. D'ailleurs, c'est une vieille grand-mère, ta vie a aussi de la valeur.
0: Ouais. Moi, j'avais envie de mettre un sticker humain à bord, j'ai jamais trouvé, ça n'existe pas. Voilà. Sof nous dit le moustique tigre, voilà, été sublime, mais impression de ne pas avoir pu profiter de ma jolie terrasse et mon transat pour bouquiner.
2: Ah ouais.
0: Faut acheter des sprays, et puis sprays tout en permanence, et puis après choper un cancer du poumon.
2: C'est plus rapide.
0: Alexis nous dit « En tant que facteur, depuis peu, ma plaie moderne quotidienne, c'est les gens qui commandent tous les jours sur Shine et Amazon des trucs qu'ils pourraient acheter en magasin. Du PQ, des Pampers, du shampoing et autres... »
2: PQ, les gens commandent du PQ.
0: Oui, moi j'ai un pote qui fait toutes ses courses à la COP. Sur le site internet COP qui se fait livrer parce que voilà, son temps est précieux et qu'il faudrait surtout pas le gaspiller pour aller faire des trucs mondains comme les courses. Bref, Cal de Comté nous dit, et je vais finir là-dessus, je vais passer pour un gros privilégié qui se plaint, mais j'assume, les chargeurs de voitures électriques. On n'a pas tous les mêmes problèmes. Hein. Non mais, j'ai pas une Tesla reliée à internet, non. Moi, je fais partie du club MapCharge pour un rabais. Non, j'ai pas la carte RFID à la mort moelle-neu. Non, je veux pas télécharger ta putain d'application. J'ai une carte bancaire, je veux te donner des sous, je veux que tu me donnes des kilowatts, punct. Ça devrait pas être plus compliqué que ça. Bon, je range ma mini Estrade, je vais bosser, je vous fais des becs.
2: Attends, j'ai pas compris. Tu dois avoir un abonnement pour charger ta voiture électrique?
0: Ah, c'est l'enfer.
2: Ah ouais?
0: C'est l'enfer. Quand tu pars en vacances, c'est l'angoisse.
2: Okay.
0: Je passe presque autant de temps à faire fonctionner la borne qu'à charger. Bref, allez,

0: 54 Ultra, tell me.
1: Dis-moi de quoi on va parler dans les infos, Ainoa.
2: De la météo, ça c'est une constante. À la fin il y aura la météo, promis.
3: C'est le pire truc à faire en radio, c'est poser une question comme ça sur le vif. Allez,
1: tiens, le conflit israélo-palestinien, qu'est-ce que...
4: Virginie Langeroc.
5: Bonjour et bon réveil. Les enquêteurs tentent de comprendre ce qui s'est passé ce week-end après la fusillade d'Araou en Argovie qui a fait un mort et 6 blessés. Le suspect, un Suisse de 43 ans, garde toujours le silence sur son geste. On sait juste qu'il est domicilié dans le Jura, qu'il aurait agi seul et tiré au hasard avant de se rendre de lui-même à la police jurassienne. C'est en tout cas ce qu'ont indiqué hier les autorités judiciaires. On sait aussi que le suspect souffrait de troubles psychiques. Michael Leupold, commandant de la police cantonale argovienne.
6: Le suspect a pu être arrêté dans la nuit suivante, le lundi, dans le canton du Jura, après s'être rendu à la police cantonale jurassienne. Il a ainsi déclaré qu'il se rendait dans le cadre des coups de feu tirés à Arau et indiqué qu'il avait des problèmes de santé depuis un certain temps déjà. On sait que le suspect souffrait de troubles psychiques. Nous ne disposons pas d'autres informations confirmées. Cela fera certainement l'objet de l'enquête qui visera à fournir des informations aussi détaillées que possible. Une expertise psychiatrique sera également envisagée.
5: Des propos recueillis par Valentin Jordil. À quoi va ressembler la nouvelle politique agricole du pays? Moins de paperasse, plus d'autonomie pour les paysans, mais avec une réduction de moyens de 123 millions. Le Conseil fédéral a mis en consultation hier et jusqu'au 8 décembre les nouvelles lignes directrices pour 2030 de cette politique agricole. Le projet est contesté par les paysans, les écologistes et plusieurs partis, dont l'UDC. Du côté du VVF, on dénonce une réforme qui ignore le réchauffement climatique. Écoutez sa porte-parole, Pierre Etré.
7: On souhaite avant tout des mesures qui permettent aux exploitations agricoles de mieux résister aux sécheresses et aux événements extrêmes tout en préservant leurs revenus. Nous, ce qu'on attend, c'est un soutien renforcé à la santé des sols parce qu'on sait que des sols qui sont riches en humus vont mieux retenir l'eau et vont mieux résister à des périodes.

0: La page après le départ de Valérie Dietli, la conseillère d'État avec laquelle a porté du parti jeudi dernier pour fonder son propre parti. En vue des élections cantonales de février prochain, les délégués ont décidé de s'allier à d'autres partis centristes. Il n'y aura donc pas de coalition avec le PLR et l'UDC dans le cadre de l'Alliance vaudoise, comme ça avait été le cas il y a 4 ans. En Espagne, des manifestations ont eu lieu hier soir dans des centaines de villes pour soutenir les habitants de Ceuta, confrontés à une crise migratoire sans précédent. 70 000 migrants venus du Maroc avaient franchi la frontière, c'était fin juillet, et environ 5 000 d'entre eux seraient toujours présents dans l'enclave. Le ton monte entre l'Allemagne et la Russie, alors que le gouvernement allemand a conclu que la Russie est responsable de la tentative d'attaque au drone contre l'aéroport de Leipzig-Halle le mois dernier. La Russie va fermer les centres culturels allemands, connus sous le nom de Goethe-Institut dans le pays. L'Allemagne annonce à son tour qu'elle fermera le consulat général russe à Bonn. Le président russe avait reproché à Berlin d'avoir fabriqué des preuves afin de pouvoir blâmer la Russie pour cet incident. Derrière chaque recherche en ligne ou chaque question posée à une intelligence artificielle, il y a un bâtiment rempli de serveurs qu'il faut alimenter. Un rapport de l'Union internationale des télécommunications évalue la consommation de 200 grandes entreprises du numérique. Elles promettent beaucoup, Miruna Coca-Cosma, mais leurs émissions ne baissent pas.
1: D'abord, le poids. À elles seules, ces entreprises consomment 1,7% de l'électricité mondiale. Leurs 10 leaders, dont Alphabet, la maison mère de Google, Samsung ou Microsoft, consomment davantage que toute l'Australie sur une année. Ensuite, la fracture. Les opérateurs télécoms ont légèrement réduit leurs émissions depuis 2020, tandis que les gens du cloud et de l'IA, eux, les ont vus plus que doubler. Cosmas Zavazava, directeur du développement à l'UIT, l'agence onusienne du numérique, pointe une contradiction fondamentale.
2: J'appellerais ça sans doute le paradoxe du numérique. Les technologies numériques aident les autres acteurs à réduire leurs émissions alors que l'infrastructure qui porte cette numérisation, les centres de données, le cloud, les réseaux et les semi-conducteurs, fait elle augmenter la demande d'énergie et les émissions.
1: Le rapport dénonce aussi un tour de passe-passe comptable. Les entreprises affichent des bilans 100% renouvelables sur le papier en achetant des certificats d'électricité verte tout en branchant leurs serveurs sur des réseaux au charbon ou au gaz, une méthode aux limites évidentes, Cosmas Zavazava.
2: Le numérique peut faire partie de la solution climatique, mais il n'est pas vert par nature. Le défi, c'est de faire en sorte que l'expansion rapide de l'IA, du cloud et des centres de données aille de pair avec des progrès tout aussi rapides en matière d'électricité propre, d'efficacité énergétique et de réduction réelle des émissions.
1: Les données s'arrêtent à 2024 et l'appétit énergétique de l'IA, écrit le rapport, continue de croître.
0: Football, mission accomplie pour Servette Chélois en Ligue des Champions féminines, battue 3-2 à l'aller. Les Genevoises se sont imposées hier soir 3-0 au stade de Genève. Du soleil aujourd'hui avec quelques nuages en fin de journée, température 13 à 17 à l'aube, 28 au meilleur de la journée. Belle journée à vous, à l'écoute de nos programmes.
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4: Merci beaucoup Virginie Langeroc. Maintenant au public de la 3. Bonjour et bon réveil.
5: Tu te moques. Tu arrêtes. Gentille Virginie.
6: Elle est très gentille Virginie, mais tu commences pas à flirter.

0: Il s'en soucie pas, une république. 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Voilà, voilà. 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
3: Café.
2: Adrien Majora.
0: Bah moi je me dis que
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0: Le premier que j'ai bu il tape un peu fort là.
3: Ouais.
0: Faut que je c'était tu sais quand j'arrive le matin je prends toujours le vieux reste de café froid de la veille en me disant c'est mieux que rien.
3: J'ai encore la vision d'horreur de la première matinale de la saison. Tu m'as dit tu veux voir du café moisi pendant 3 mois.
0: Ouais quand on est arrivé il y a 2 semaines là effectivement il y avait le ça on a une machine de café filtre. Il était
3: vert.
0: Ouais vert jaune un peu comme ça c'était étonnant. Voilà bon si vous venez de vous réveiller voici attends. Blaise Bersinghe ! Il n'est pas là encore. Si vous venez de vous réveiller, voici ce qu'il faut que vous savez.
3: Quand une piscine communale en plein air ferme à la fin de l'été pour rouvrir la piscine couverte dès l'automne, bah on pourrait utiliser la même eau, non ?
0: Ouais.
3: Ah ouais. Et bah c'est précisément ce qu'a prévu de faire une piscine bernoise à la fin de cet été dans la commune de Grosshöchstetten. Là-bas, comme dans plein de communes de Suisse, il y a 2 piscines, une qui ouvre en été et l'autre en hiver. Mais quand l'une est ouverte, l'autre est fermée. Bah c'est probablement la même dame qui gère la caisse, c'est compliqué. Quoi. Bref, j'ai lu tout ça dans un article des journaux alémaniques Tamedia. D'habitude, à la fin de la saison estivale, ils vidangeaient la piscine plein air tout en laissant une petite quantité d'eau au fond des bassins pour maintenir une pression au fond, c'est obligatoire. Mais du coup, cette année, au lieu de jeter cette eau, ils ont demandé aux pompiers de venir avec une pompe et un gros tuyau et de le relier directement d'une piscine à l'autre et puis de transvaser, quoi.
0: C'est excellent.
3: Économie totale, 325 000 litres d'eau. Il faudra juste ajouter un petit peu d'eau potable par-dessus pour remplir jusqu'au niveau des 500 000 litres. Mais c'est déjà pas mal pour une première Suisse qui pourrait peut-être inspirer d'autres communes à l'avenir.
0: Tu verras que dans 20 ans, il y aura genre la piscine de Choindé vous propose son eau minérale en bouteille. Tu viens boire l'eau chlorée de
3: fin d'été.
0: Hey,
3: ah bah il est là quand même.
4: Ah bah je voulais faire une arrivée discrète.
0: Voilà. Ça va?
4: Ça va et vous?
0: Ouais.
4: Ok, j'ai couru.
0: On va te laisser reprendre ton souffle un petit moment.

0: Biba Doobie Memories, Blaise Bersinger, toi qui es quelqu'un qui commence un petit peu, qui débute dans le monde de l'humour et ouais. du lol et de la comédie.
1: Je débute.
0: Ouais, je te propose un petit cours comme ça intensif par le plus drôle de Couleur 3.
1: Ouais.
0: Qu'on a Franck Mater.
1: Ah.
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3: Aujourd'hui, Guillaume Play.
4: Fait-il ?
3: Né le 26 juillet 1985 à Sainte-Adresse, en Seine-Maritime, Guillaume Play est un animateur radio et vidéaste français connu pour son fameux podcast Légende et son extraordinaire rivalité avec le chanteur Seal. Et personnellement, je n'ai pas envie de prendre parti dans ce conflit. Mais pour clarifier les choses, poliment, je dirais poliment que Seal vaut Play.
5: Vous savez, les avis, c'est comme les trous du cul. Tout le monde en a un.
3: Fils de un seul être vous manque et tout est dépeu. Play, un éternel romantique, et de Ricon Play, une cuisinière, Guillaume Play passe une enfance heureuse dans les rues de Sainte-Adresse, en compagnie de ses 9 frères.
4: Combien ?
3: Une sacrée bande de couillasses, séducteurs jusqu'au trognon, que toute la ville avait surnommé les Playboys.
5: Nice.
3: Mais à l'âge de 20 ans, il quitte le cocon familial et rentre dans une radio tonique intitulée Énergie. Radio qui passe jusqu'à 40 fois par jour les pires titres que l'humanité n'ait jamais créés.
4: C'est de la merde!
3: Ambitieux, il quitte Énergie 4 ans plus tard et lance sa propre station de radio, la PlayStation.
6: Je vais vous dire, c'est ridicule.
3: Mais en 2023, sentant le vent des médias tournés, il quitte le monde de la radio pour rejoindre celui d'Internet. Et mêlant sa passion de l'interview et des petits rongeurs, il invente un nouveau format intitulé Légende. Une émission d'une heure qu'il présente vêtue d'une peau de castor.
5: On dirait qu'ils ont que ça à foutre, se déguiser.
3: Petit fun fact avant de se quitter. Comme il est considéré comme un homme extrêmement populaire, Guillaume Play a été surnommé Guillaume Pleb.

0: 3.
1: Bonjour, pour RTS Couleur 3, la biscotte. Ah non ? On avait un sujet super passionnant. Les putrines. La viande. Bonjour monsieur, RTS Couleur 3, vous mangez de la viande combien de fois par an ?
2: Par an. 52 fois, une fois par semaine.
1: Ah oui, seulement, pourquoi ?
2: Parce que je diminue la viande. Je ne suis pas très copain avec la viande, surtout la viande rouge.
1: Pourquoi est-ce qu'on mange autant de viande ? Qu'est-ce qui nous fait manger de la viande ?
2: Le marketing, je m'imagine. Voilà, il faut appartenir à la société, poitrine, pour faire des broches, puisque un grand distributeur nous serine pour cuire, retire la viande.
1: Chut, chut.
2: N'est-ce pas ?
1: À votre avis, est-ce que le brocoli grillé sont meilleurs que la côte de porc ?
2: Ça, je n'ai aucune idée. Moi, j'aime le brocoli, mais je le grille pas.
1: Ah non ? Non. Moi, je le fais au grille-pain le matin.
2: Ah, ok.
1: Avec une biscotte.
2: D'accord, ok. Tant mieux pour vous.
1: Au revoir.
2: Bonne journée.

0: Danitza à l'instant sur Couleur 3. Vous l'aurez peut-être deviné avec le micro-trottoir de Duja qu'on a passé il y a quelques minutes. On va parler de viande.
1: De bidoche dans la fourmilière aujourd'hui. Ouais, avec une nutritionniste qui sera avec nous dans un peu moins d'une heure. Bah oui, parce que c'est pas mal dans les débats en ce moment. On va bientôt voter sur une initiative sur l'alimentation. Du coup, ça pose plein de questions. Du coup, il y a plein de chiffres qui sont sortis sur la consommation de viande des Suisses. J'ai trouvé ça intéressant et je me suis dit, bah tiens, ça pourrait faire une bonne fourmilière, ça.
0: Mais c'est super, on se réjouit, c'est aux alentours de 8h20.
1: Ça fait.
0: Moi, tant qu'il touche pas au cerveau-là. Ah, je vois que Blaise Bersinger est d'accord avec moi. Il est en régie, là, ouais. Cerveau-là aromate.
1: Mais grillé ou pas?
0: Ce que tu veux.
1: Ouais.

0: Marianne Fontaines d'ici 7h27, l'heure tourne, mais on continue en musique. Ah oui, ça je connais ça. Primal Scream. Moving on up.
1: Oh.

0: Il va être 7h30 en Suisse romande et partout dans ce fuseau horaire, j'ai envie de dire l'heure peut-être de jeter un léger coup d'œil aux news. 1, 2,
1: 3 Triple Express. 1, 2, 3 La revue de presse.
0: Jeudi 3 septembre, c'est la Saint-Grégoire.
2: Tu nous fais des éphémérides maintenant.
0: Je lis ce qu'il y a écrit.
2: Non.
0: Si.
2: C'est pas moi qui te fais dire ça.
0: Comment on est... Bonjour et bon réveil. Jeudi 3 septembre, c'est la Saint-Grégoire et à 7h30, on fait le tour des journaux.
2: Écoute, faut bien que je trouve une petite phrase à chaque fois, je sais que ce soit pas toujours la même. Bon, bref, allons-y. On attendait donc des infos sur le tireur d'Arras où le week-end dernier, la police a fini par en donner hier en conférence de presse. Les journaux en parlent à peu près tous ce matin. Alors, ce qu'on a appris hier, c'est que c'était bien un seul tireur qui a été l'auteur de ces 40 coups de feu qui ont tué une jeune femme et blessé 5 personnes, même 6, a annoncé hier la police, parce qu'une 6e personne s'est rendue aux urgences pour blessures légères le lendemain. À propos des blessés, justement, des nouvelles rassurantes. On sait maintenant qu'ils sont tous hors de danger. 2 sont encore hospitalisés quand même. Et concernant le tueur, on sait qu'il est jurassien, qu'il n'avait pas d'antécédent avec la police à part un excès de vitesse, qu'il possédait 3 armes légalement, dont une Kalachnikov, et qu'il s'est rendu par lui-même à la police jurassienne. Alors, pourquoi Arao et pourquoi tuer ? Ça, ce sont les questions qui restent encore, tant le suspect se mure dans le silence depuis son arrestation. Arao, c'était peut-être au hasard. Quant à son mobile, la police a simplement précisé qu'il était un homme en colère contre le monde. On n'en sait pas vraiment plus que ça, si ce n'est qu'un bilan psychique est prévu pour lui et que l'homme est déjà d'ores et déjà détenu.
0: Bon, un bilan à suivre, on ne sera pas là demain, mais je suis en mesure de vous affirmer que ce sera la Sainte Rosalie. Voilà. Dans les journaux, ta média 24 heures et la Tribune de Genève, la disparition de deux autres journaux.
2: Ouais, un vaudois, le Lausanne Cité, et un genevois, GHI, tous deux devraient disparaître d'ici la fin de l'année, à moins d'un miracle ou plutôt d'un repreneur. Une trentaine de postes sont menacés. Alors pourquoi cette annonce conjointe ? C'est parce que les deux titres ont le même directeur, Pascal Fleury, qui expliquait hier dans l'émission de Forum de RTS Première qu'il avait créé ses journaux lorsqu'il avait 28 ans pour se faire quelques sous et du journalisme. Mais aujourd'hui, le modèle du journal gratuit entièrement financé par la publicité, ce modèle est sans doute un peu mort, dit-il. Alors, le syndicat des journalistes en presse-homme réagit dans 24 heures et la Tribune. La disparition de GHI et de Lausanne Cité serait un véritable séisme pour la presse romande et un nouveau signe de l'extrême fragilité de la presse locale et régionale, disent-ils. Ce sont des dizaines d'emplois qui sont menacés, mais aussi une partie de l'information de proximité et du lien avec la population qui risque de disparaître. Mais comme à chaque fois qu'un journal disparaît, les premiers perdants sont toujours les mêmes, les lectrices et les lecteurs, privés d'un accès à une information de proximité qui les concerne directement.
3: Et puis surtout, on met la vaisselle dans quoi quand on déménage, s'il n'y a plus.
0: On termine dans les pages du Nouvelliste qui nous annonce une catastrophe fromagère pour le coup.
2: Il y aura 10 à 15% de fromage d'alpage en moins cette année. La faute à qui ? Vous me voyez venir, à la sécheresse une fois de plus. Plusieurs alpages ont dû descendre leurs vaches de l'alpage plus tôt que prévu. Il y a eu des abattages aussi à cause de la sécheresse, on s'en souvient cet été. Et le peu d'herbe que les vaches ont pu brouter, c'était pas la plus verte, donc pas celle qui leur permet à leur quadruple estomac de faire un maximum de lait. Bref, donc voilà pour cette estimation de production, ce sera donc 10 à 15% de moins pour cet été. Tu me diras, peut-être qu'on a moins consommé de raclette avec les chaleurs côté consommateur. Mm-mm. Non, vu l'interdiction de faire du feu, il y a plein de grillades se sont transformées en raclette, visiblement, donc on l'a bouffé, tout ce fromage. Notre copain Eddy Baïfar est interviewé dans l'article d'ailleurs, dans le Nouvelliste. Il dit que la période critique pour cette année, ce sera Noël. Et c'est à ce moment-là que les gens consomment pas mal de fromage à raclette. Et c'est déjà arrivé à cette période qu'il y ait des pénuries. Alors, y aura-t-il suffisamment de fromage pour encalorifier nos fêtes de fin d'année, on espère, mais c'est pas si sûr. Bref, notre conseil avec Adri, et je pense que je peux parler pour toi là-dessus, toujours une demi-meule de secours dans le congélateur à la maison.
0: Absolument.
2: C'est la base.
0: Minimum. Et puis peut-être que on pourra tester les grillades à Noël cette année.
2: Écoute.

0: Headphones on, messieurs, dames, s'il vous plaît, autour de la table. Voilà, c'est le nom du morceau. Addison Rae, 7h39. Blaise?
1: Ouais?
0: Sind Sie bereit?
1: Ich bin immer bereit.
0: Also geht mir was los? Oula.
1: Comme jetzt.
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1: Salut Blaise, salut Ainoa, salut Adrien.
3: Hello.
1: J'ai trop. Non, je vous dis, j'ai trop là. J'ai trop de projets, trop de travail, trop de trucs à faire, trop de mails auxquels répondre. Bon sang, mais les mails, mais quelle angoisse. Dès que je vois une notif s'ajouter ou mon ordi faire ce son, mais ça me génère une micro-réaction, tu sais, genre « Non ! Arrêtez ! Pitié ! Cessez de me solliciter ! Stop aux sollicitations ! Désollicitationnez-moi !» Donc ça, c'est un peu l'état dans lequel j'ai écrit cette chronique. J'ai trop, voilà. J'ai même commencé ce papier par me saluer moi-même, tellement je suis à la ramasse en ce moment. Pour vous exprimer un peu mieux l'état dans lequel je suis, j'ai écrit cette chanson. En ce moment, j'ai trop. Et après, j'ai pas le temps d'écrire la suite. J'ai trop. Je vous lis tout ce que j'ai ces temps, puis vous verrez, il y a trop. La matinale de couleur 3 le jeudi.
0: T'aurais dû dire, on aurait pu te remplacer.
1: Merci, c'est adorable. Mais je veux pas de votre condescendance bienveillante de mon cul. C'est pas vrai que j'aurais pu me faire remplacer. Enfin si, j'aurais pu, mais bon, par qui? Tout le monde aurait été perdant dans cette histoire. Par qui, hein? Nina Cachelin, bravo. Waouh, alors vraiment, hein? Bravo, bravo. Non, bravo, c'est cool pour elle. C'est cool de demander à une meuf en plus. Non, c'est vrai, donc, ma liste. J'ai la matinale de couleur 3, puis j'ai encore mes cours. Je prends des cours de piano puis de basse à 35 ans parce que je suis trop con de pas les avoir fait plus tôt. Puis je paye. J'ai pas annulé un truc que je paye. Mes autres cours de sport, je suis inscrit à un cours de sport avec un coach à 35 ans parce que je suis trop con de manger tout le temps du fromage. Je les paye ces cours, j'ai pas annulé un truc que je paye. Migros Magazine, j'ai une interview avec Migros Magazine, je peux pas annuler. Si après ils écrivent que je suis un trou du cul, ou pire, s'ils désactivent ma cumulus. Mais tous ces bons de 5 francs que je vais perdre d'un coup, je veux pas les perdre d'un coup. Je veux continuer de les perdre graduellement comme je l'ai toujours fait en les utilisant jamais depuis la nuit des temps. J'ai un souper avec Maud et Darla. Ça fait 5 ans qu'on se dit qu'on doit se faire un souper avec Maud et Darla, mais on peut jamais se l'organiser parce que j'ai trop. Je vais pas annuler le souper avec Maud et Darla qu'on n'arrive jamais à organiser parce que j'ai trop. Parce que j'ai trop. Il y a le spectacle de Format. J'ai dit à Format il y a 1200 ans. Format, je suis tellement désolé, je pourrais venir à ton spectacle qu'en septembre 2026 parce que j'ai trop. C'est dans méga longtemps, septembre 2026. Bah devinez quoi, depuis mardi, c'est septembre 2026. Je peux pas annuler septembre 2026. Donc ça, c'est aujourd'hui et demain. Après, j'ai encore un repas préparé pour Christian et Lorenzo qui viennent à la maison. C'est mon seul jour de congé en un mois. Et qu'est-ce que je fais? J'accueille un couple avec leurs deux enfants. Puis je vais me faire à bouffer comme un gros couillon parce que je veux qu'ils me trouvent super. Parce que quand je suis allé chez eux il y a 7 ans et qu'on s'était dit la prochaine fois c'est toi qui invites, hein. Non seulement c'était délicieux, alors la barre est placée beaucoup trop haut, mais en plus j'ai dit mais oui, mais à fond. Et il y aura leurs deux enfants qui, s'ils aiment pas ma brandade de cerf pochée aux aurelles de soissons sur leur lit de pistache d'urne à la fleur de singe cuisson lente, que je me serais fait chier à pondre pendant 8 heures, et ben ils se gêneront pas du tout pour le dire. Ils feront « j'aime pas ». Et ça, ça va me détruire de l'intérieur, alors que c'est juste des humains pas finis avec un trop petit corps pour leur tête et aucun troisième pilier. Je dois réapprendre tout le texte de mon spectacle, j'ai pas joué depuis mars. Je dois aller chez mon médecin pour lui dire que j'ai sûrement 238 formes de troubles de l'attention et qu'il faut qu'il me fasse un bon de délégation pour aller chez une psy pour que je puisse écrire des papiers pour la matinale de couleur 3 ou parler d'autre chose du fait que j'ai trop. Et je dois mettre en scène Jérémy Croza. Mais qui fait ça? Qui met en scène Jérémy Croza? Si vous aviez Jérémy Croza qui vous appelait, qui vous disait « Oui, je l'imite mal. Oui, est-ce que tu veux me mettre en scène ?» Vous répondriez quoi? Non, exactement, mais moi j'ai dit oui. Son spectacle sera en tournée à partir du 17 septembre prochain. Ensuite, il y a la 100e émission de 52 minutes des Vincent. La 100e. Vous, si vous aviez les Vincent qui vous appelaient, qui vous disaient « Oui, je les imite mal. Est-ce que tu veux écrire et jouer dans un sketch ?» Vous répondriez quoi? Oui, exactement, bah c'est ce que j'ai fait. Et au milieu de tout ça, il y a des mails. Oh. Allez, chanson sur les mails. Les mails, ouais. Évidemment, j'ai pas eu le temps de l'écrire, j'ai trop.

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1: Blaise Ainoa, aujourd'hui un biscuit qui s'adresse plutôt à Blaise, puisqu'il sera question de fashion.
3: Ouais.
1: Et qu'Ainoa n'en a pas besoin. Je rappelle rapidement que vous connaissez les règles. Première question, c'est parti. Un nouveau t-shirt révolutionnaire vient d'être développé récemment. Non, c'est pas celui qui peut rester propre pendant. Non. De quid ? Un t-shirt à motif abstrait conçu pour rendre celui qui le porte invisible aux caméras de surveillance dotées d'intelligence artificielle.
4: Oh.
1: Petit B, un t-shirt capable de recharger un téléphone posé dans une poche grâce à l'énergie produite par les mouvements du corps de celui qui le porte. Ou petit C, un t-shirt intégrant des capteurs qui enregistrent en continu les battements du cœur et la dépense calorique de son utilisateur.
4: Oh, pitié.
5: Comme à chaque fois, les trois sont plausibles.
6: C'est un métier.
5: Je suis dans une situation de perplexité. Bah, celui qui je trouve le plus nul,
4: oui,
5: c'est le téléphone.
4: Oui, il est nul.
5: C'est nul. Mm.
4: Mais j'aime bien le t-shirt camouflage de l'IA, mais c'est possible ou pas?
5: Bah, j'ai l'impression que non.
4: Ouais.
5: On a tellement une forme d'humain.
4: Si, parce que alors moi j'ai entendu que les gens tatoués, par exemple, ils pouvaient vachement moins se faire reproduire par l'IA et que
5: c'est
4: presque une protection de ton identité que d'avoir des tatouages parce qu'on peut moins te reproduire.
5: Donc Jean-Daniel qui s'est fait un tribal en 86, maintenant il est
4: C'est bon, c'est bon.
5: Oh, je sais pas, alors tu veux dire le tatou? Allez.
4: Ouais. L'IA camouflage.
5: Qui
1: ouais.
5: Oui, c'est
1: oui.
5: Bon, c'est ça.
1: Oui, oui.
5: C'est
1: et
5: ça.
1: Oui. Baptisé Digital Camouflage, ce t-shirt a l'imprimé délibérément hideux façon chemise hawaïenne. Son motif a été généré par un processus dit de boucle adversariale. On montre une version du motif à un système de détection. On mesure à quel point il reconnaît encore une personne. On ajuste, on recommence jusqu'à ce que la confiance de la machine s'effondre complètement. Résultat, aux yeux des humains, le porteur du t-shirt attire tous les regards. Mais pour les caméras de surveillance basées sur l'IA, il devient tout simplement invisible.
5: Génial.
1: Voilà, indétectable comme personne. Eh ben, ils ont de la chance les IA, s'il suffisait de filer un t-shirt moche à quelqu'un que t'aimes pas pour plus le voir.
5: Oui, c'est
1: de la chance. Deuxième question. Le bikini s'appelle le bikini à cause de pourquoi?
5: Ah oui, j'ai su ça.
1: Petit 1, c'est un petit village de pêcheurs du sud de la France, Bikini-sur-Mer, où le créateur passait ses vacances. Petit B, le nom serait un hommage à une actrice brésilienne des années 40, surnommée La Bikini, pour son fameux maillot de pièces. Petit C, un essai nucléaire américain réalisé sur l'atoll de Bikini dans les îles Marshall, quelques jours seulement avant la présentation du maillot.
5: Je crois que c'est la dernière. Je crois que c'est un truc.
4: Ouais.
5: Je crois qu'il y a un truc un peu glauque derrière. Ouais.
4: Parce que moi, je serais allé sur la brésilienne, mais allez, on fait confiance à Blaise.
5: C'est l'intuition. Hein.
4: Là, c'est.
1: Plutôt ouais. Bombe nucléaire
5: ouais.
1: Brésilienne.
5: Ouais.
1: Bah, la brésilienne en question, c'est une bombe. Hein.
5: Ouais.
1: Le créateur Louis Réard, un ingénieur français reconverti dans la lingerie, a présenté son maillot le 5 juillet 46 à la piscine Molitor à Paris. Seulement 4 jours après le premier essai nucléaire américain sur l'atoll de Bikini, il espérait provoquer le même effet explosif que les essais atomiques très médiatisés de l'époque.
4: Mais il a décidé sciemment d'appeler ça
1: oui.
4: Comme un essai nucléaire.
1: Ah, wow. Non mais faut se remettre dans les années 40. Hein.
5: Ouais,
1: c'est l'atome.
4: Elle est belle ta chemise Hiroshima.
1: Exactement. Le maillot composé de 4 triangles de tissu totalisant à peine 76 cm carrés était si minimaliste qu'aucune mannequin professionnelle n'a accepté de le porter. Il a fini par recruter une danseuse nue du casino de Paris, Micheline Bernardini,
5: ah ouais.
1: Pour le présenter au public.
5: Wow. Pour elle, c'était même plus que d'hab.
1: Elle s'habillait pour l'hiver, là. Allez, troisième question. On termine avec un accessoire qu'on porte tous les jours sans y penser. D'où vient le mot cravate? D'alpinistes français de la fin du 19e siècle qui nouaient un foulard autour de leur cou pour se protéger du froid en altitude, un vêtement qu'ils surnommaient à l'époque un crève-hat. Petit B, des mercenaires croates au service de la France au 17e siècle qui portaient un foulard noué autour du cou comme les alpinistes, accessoire que les Français auraient surnommé à la croate, devenu ensuite cravate. Au petit C, à cause d'un tailleur à la cour de Louis XIV, Jean-Louis Cravate, qui aurait inventé cet accessoire pour cacher une cicatrice que le roi portait au cou après une blessure de chasse, une mode ensuite imitée par toute la noblesse.
4: Est-ce que Louis XIV portait des cravates?
1: Ben non, justement pas. C'était le début, c'était un truc.
4: Okay.
1: Ça a évolué. Il faut se dire que voilà, entre toi t'as 4 siècles, entre 5 siècles, entre toi et voilà.
4: J'aime quand même bien les Croates.
5: Bah, moi aussi, hein, j'ai rien contre. Enfin, j'ai pas...
1: On part sur les Croates ?
5: Non.
4: Non, mais je crois quand même que c'est peut-être pas ça.
5: C'est dur, hein ?
4: C'est dur.
5: Ah, il est chiant.
4: Vas-y, choisis.
5: Ok, alors attends, il y avait les Croates, il y avait Louis XVI.
4: Et les 14, alpinistes.
1: Louis XIV, ouais. Et puis les alpinistes.
5: Oh, pfff.
4: Mais crève ta hâte, j'y crois pas non plus. Hein.
5: Non, bah, mais tout est plausible. Mais en fait, un mot qui s'est déformé, j'y croirais moins. Je dirais
4: alors, Louis XIV.
5: Ouais. Louis XIV, ouais.
1: C'est dommage.
5: Ah, chier.
1: Vous étiez presque au sans faute.
5: Ouais, bah écoute.
1: C'est au XVIIe siècle que des soldats croates enrôlés au service de la France portaient un foulard noué autour du cou, un accessoire qui a intrigué la cour française par son élégance. Les Français ont surnommé ce vêtement à la croate, voilà, un terme qui s'est ensuite progressivement transformé en cravate et qui a fini par devenir un incontournable de l'habillement masculin occidental. Bravo,
5: mais
1: Aïnois.
5: Ça se tient.
1: C'est ça,
5: parce qu'en plus, comment on dit croate en croate, c'est cravate, car il y a un V en plus. Qui est toujours là.
1: Le pire, c'est que c'est sans doute vrai.
5: Oui, c'est vrai. Je suis trop con de pas y avoir pensé.
1: Bon, c'est pas grave, vous remportez quand même, Blaise et Noah, vous remportez ce magnifique string estampillé couleur 3. Ah. Mais en fait, il est tellement fin qu'il y a juste marqué C3 dessus. Idéal pour aller skier cet hiver. Bisous!

0: ne revient pas. Yamé, 7h59, l'heure de causer pendant une petite minute, le temps d'accueillir. Ça sera de nouveau Virginie Langerock, on pense ?
1: Oui, normalement, la personne qui fait le 7h fait le 8h et puis le 9h.
2: C'est un ange, c'est un rock, c'est Virginie Langerock.
0: Est-ce qu'on ouvre un peu les paris sur comment elle va ouvrir son flash ?
2: Excellent début de journée.
1: Okay. Ah, excellent pour toi.
2: Non.
1: Attends, non, parce qu'elle a dit bon.
2: Ah oui, elle a dit bon réveil.
1: Est-ce que ça pourrait être une belle journée?
2: Mais belle journée à la fin, je pense, ouais. Belle journée à la fin, je crois pas mal.
0: Moi, je pars sur un bonjour à toutes, bonjour à tous.
2: Ouais. Vaudan, il dit qu'elle va redire pareil comme avant, bon réveil, c'est ça?
0: On va voir. Dans quelques instants. Oh là là.
2: Ouh, il y a du suspense.
3: Incroyable.
0: On attend.
2: Ou alors elle fait. Hello l'équipe.
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4: 8h. Virginie Langerock.
5: Pourquoi a-t-il tiré après la fusillade d'Arao ce week-end qui a fait un mort et 6 blessés? On découvre peu à peu le profil du tireur. Le suspect, un Suisse de 43 ans domicilié dans le Jura, aurait agi seul et tiré au hasard avant de se rendre de lui-même à la police jurassienne. Selon nos informations, cet homme vivait depuis environ une année dans le petit village de Montsevelier, mais il garde le silence sur son geste. Les enquêteurs cherchent notamment à comprendre son état de santé psychique. De quel type de profil s'agit-il ? Réponse du professeur de psychiatrie et directeur général de l'Office Genevois de la Santé, Pantelémon Giannakopoulos.
6: C'est un des deux profils qui le plus fréquemment peuvent passer à l'acte dans des cadres aussi des tueries de masse, c'est-à-dire des personnes plutôt solitaires, sans nécessairement un passé psychiatrique en termes de soins reçus au long cours, mais avec des caractéristiques autour de la méfiance, autour de l'accumulation parfois des armes. Donc c'est des personnes qui passent souvent entre les gouttes du système, contrairement à l'autre catégorie qui sont des personnes connus par les services de soins psychiatriques et qui décompensent de manière aiguë. Là, on parle de quelque chose qui probablement s'est tissé dans le temps, de manière insidieuse, pour arriver au drame auquel vous vous référez.
5: Pantelémon Giannakopoulos, invité tout à l'heure de la matinale. La nouvelle politique agricole du Conseil fédéral soulève de vives critiques. Le Conseil fédéral a mis en consultation hier et jusqu'au 8 décembre les nouvelles lignes directrices pour 2030 et les débats s'annoncent vifs. Le projet propose de simplifier l'administration, d'apporter plus d'autonomie aux paysans, des mesures mais aussi des réductions financières puisque les fonds prévus pour cette période 2030-2033 sont inférieurs de 123 millions par rapport à la période 2026-2029, de quoi fâcher l'Union Suisse des Paysans et son vice-directeur Loïc Bardet.
7: Nous sommes qu'un certain nombre de propositions intéressantes qui vont dans le sens d'une certaine flexibilisation et puis aussi de responsabilisation de l'ensemble de la filière et puis pas uniquement de faire porter toute la charge à l'agriculture. Par contre, ce qu'on n'accepte pas, c'est que parallèlement à des demandes supplémentaires faites au monde agricole, on voit qu'il y a une diminution du budget, puis ça pour nous c'est pas acceptable. Quand on veut une politique ambitieuse, il faut aussi se donner les moyens de ses ambitions.
5: Des propos recueillis par Mathieu Henderson. La démission du conseiller d'État PLR Laurent Favre dans le canton de Neuchâtel. Il quittera le gouvernement fin mars. Une élection complémentaire sera organisée en début d'année prochaine. Le magistrat PLR rejoint le conseil d'administration de

0: disparu. Les inondations ont fait plus de 1200 morts. Les secours sont à pied d'œuvre, mais font face à de grosses difficultés. Des routes coupées, des ponts arrachés, un manque de technique, de matériel et parfois de coordination. Face à ce drame, certains proches du disparu leur rendent hommage dans des cérémonies symboliques bouddhistes ou hindoues. L'armée du Koweït dit faire face à une attaque de missiles et de drones menée par l'Iran. Après plusieurs jours de frappes américaines, la République islamique a attaqué hier plusieurs bases américaines au Moyen-Orient. Les hostilités entre l'Iran et les États-Unis avaient repris dimanche, mettant fin à un mois d'accalmie, alors que ce conflit est toujours sans issue diplomatique. Au Portugal, le funiculaire de Gloria circulera de nouveau dans les rues de Lisbonne, un an après le déraillement qui avait fait 16 morts et 24 blessés. Les causes précises de cet accident et les responsabilités restent toujours à établir. L'enquête est loin d'être terminée. Seuls 4 dossiers d'indemnisation sur 16 ont été conclus. Les autorités annoncent en tout cas le retour du funiculaire en 2029. La mairie et la régie des transports viennent de dévoiler le projet. Football, Servette Chénois a décroché sa qualification pour la phase de Ligue des champions féminines, battue 3-2 en Tchéquie. Les Genevoises se sont imposées 3-0 hier soir au stade de Genève face au Sparta Prague. Servette Chénois disputera pour la deuxième fois de son histoire la phase de Ligue. Pour la plus grande joie des joueuses, de l'entraîneur et du staff, écoutez la réaction de la joueuse Amina Moratovic.
1: C'est un feeling extraordinaire. C'est vrai que c'était un objectif qui était fixé depuis longtemps et de l'atteindre avec ce groupe, cette équipe et ce staff, ça signifie beaucoup. Donc je suis très contente, on est très contente ce soir. Même en Suisse, il y a du niveau et j'espère qu'on va faire une bonne campagne. Peu importe contre qui on tombe, rien que de jouer cette compétition, c'est génial.
2: Pourquoi c'est important? Qu'est-ce que ça va amener à l'équipe, mais aussi au-delà, au football suisse, au football féminin à Genève?
1: Ça va amener déjà, ça va montrer que c'est possible, qu'avec du travail, de la persévérance, que c'est possible d'y arriver. Pour la Suisse, ça va monter un peu le niveau, je pense. Enfin, ça va montrer qu'en Suisse aussi, il y a du niveau et pour à l'étranger aussi. Et voilà.
0: Des propos recueillis par Alain Thévaux, Servette Chénois féminin connaîtra ses adversaires vendredi à la mi-journée à l'occasion du tirage au sort. La météo avec du soleil aujourd'hui, quelques nuages possibles en fin de journée, température minimum 17 degrés, maximum 28 degrés cet après-midi.
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9: Et Blaise Bersinger autour de la table pour cette troisième heure de la biscotte. Troisième heure qui commence traditionnellement, habituellement par un ABC3 quiz. Aujourd'hui, on va faire un petit peu différemment.
10: Non.
9: On va faire un ABC3 quiz. Vous allez m'appeler maintenant au 0840 003 003.
7: Qu'est-ce qui est différent?
9: Rien du tout.
7: Ah.
9: Moi, j'ai juste mon lancement. C'est tout. Rien d'autre ne bouge. On a toujours... Attends, je sais même plus ce qu'on a à gagner. Ah, ici, qu'est-ce qu'on a à gagner?
10: Un kit de lavage de mon cul.
9: Non, c'est un truc vachement plus cool. Ouais, carrément. Ouais. Oh, là, tu te dis... Oh. Parce que toi, je suis sûr, Blaise Bersinger, que le Circuit CNIS est à Cam.
10: Ouais, à fond.
9: Non, c'est pas, non.
10: Écoute, je suis allé et je me suis dit qu'un jour, je ferai un sketch où je refais le spectacle en entier tout seul. Tellement tout m'a fait rire.
9: Bah voilà. Deux billets donc pour la représentation du Cirque CNI qui aura lieu le 24 septembre à Lausanne. Vous m'appelez maintenant 0840 003 003.
10: Allô.

0: c'est un peu justice avec une voix féminine et puis un autotune, ce morceau. Je dis pas que c'est pas bien, hein. Je dis que c'est Slater Dance.
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0: Gros enjeu ce matin dans la BC3, deux billets pour la représentation du Cirque CNI du 24 septembre à Lausanne. Bonjour Louis.
2: Salut.
0: Tu nous appelles d'où? Oula là là là, ça va être compliqué.
3: Ah, moi t'habites à... Hey, moi aussi. Je suis juste à côté de...
0: Louis, t'es dans, si t'es dans ta cave en train de boire des coups, faut pas nous appeler, y'a pas de réseau là-dedans. On va essayer, hein. On va essayer, mais tu pars pas gagnant. Il me faut ta lettre préférée, s'il te plaît, Louis.
2: Le N.
0: Le 2, attends, le M
4: ou le N, le...
0: De quoi? Vas-y, donne-moi un mot qui commence par ça, juste histoire qu'on...
2: M de Marie.
0: M de Marie. Okay. Ça, alors, okay. La main innocente de Blaise Bersinger.
3: Oui, c'est moi qui...
0: Ce matin, c'est toi qui lance le dé.
3: Oui,
0: oh, vas-y, lance le dé.
3: C'est épique dans ma tête, ce qui se passe. Le L comme lapin.
0: Ou Louis.
4: Comme Louis.
3: Ah oui, c'est vrai.
0: Ouais. Bon, c'est pas grave. Allez, allez. L de Louis. Louis, tu es prêt? On va dire. Ouais, super, cool. Allez. Non, mais t'as un poste radio allumé dans la pièce où tu te trouves aussi. Ou c'est quoi là? Bon, allez, on y va. De Lugano, de Neuch ou Léman. Ouais, produit de la vache. Oh, c'est dégueulasse comme son. Un génie y habite.
2: La lampe.
0: Oui, ouais. Français, allemand, anglais.
2: Langue.
0: Oui, il y en a 26 dans l'alphabet.
2: Les lettres.
0: Oui, Simba, Scar et Mufasa.
2: Lion. Oui.
0: Synonyme de bouquin.
2: Livre.
0: Pleine, nouvelle ou en croissant.
2: Lune.
0: Oui, elle nous permet de voir.
2: La vue.
0: La vue.
2: La loupe.
0: Ouf, non. Courgette ou brocoli. Ouais, d'accord. Courgette ou brocoli.
2: Légumes.
0: Ouais.
2: Légumes.
0: Il mange des carottes.
2: Lapin.
0: Ouais, et goutte de l'œil.
2: On passe.
0: Non, tu passes ça. Éveillé de salle de bain.
2: Lavabo.
0: Ouais. Eh ben, j'aurais pas parié.
3: Mais tout à coup, les dieux du son se sont dit, là maintenant, on va clarifier un peu le truc.
0: Ouais,
3: je pense qu'on l'a de nouveau perdu, là.
0: Je crois que le dieu du son, il s'appelle Philippe Vaudan. C'est que dès que je posais la question, il baissait le fader comme ça. Louis, non mais laisse-le couper. Stop. Louis, bravo, tu ne peux pas me répondre, mais tu m'entends. Louis, bravo, tu remportes deux billets pour la représentation du Cirque CNI du 24 septembre à Lausanne. Ça te fait plaisir? Oui, vachement. Super, merci Louis. Ciao, ciao.
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0: La fourmilière de RT Schooler 3, ce matin, nous parlons de la consommation de viande. Au niveau éthique, moral, santé, est-ce bon pour ce que l'on aura tous un jour, c'est-à-dire une maladie incurable? Le micro de Dudu est dans la rue. Bonjour monsieur, pour RT Schooler 3, la viande, vous la préférez comment?
1: Seigneur.
0: Ah ouais, vous en mangez beaucoup?
1: Ouais.
0: Ouais, quoi?
1: Une fois par jour.
0: Ouais, mais quelle viande?
1: Moi, je préfère de la viande moderne, plutôt que les abats dans le temps, comme ça.
0: Ça, c'est moins calorique, les abats.
1: Ma maman mangeait un lapin par semaine.
0: Ah ouais.
1: Et maintenant, moi, je préfère du steak, quoi.
0: Et les carottes?
1: Aussi.
0: Ouais. Carottes et lapin.
1: Ouais.
0: Il paraît que c'est bon pour les yeux.
1: Oui, les carottes, c'est à ce qui paraît. Hein.
0: Ouais, parce qu'on n'a jamais vu de lapin porter des lunettes.
1: Oui, voilà.

0: tous à bord du Marrakech Express à 8h20 sur Couleur 3. C'était Crosby, Stills & Nash.
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2: On parle alimentation ce matin et on l'a dit, on va s'intéresser à notre consommation de viande en Suisse. Un chiffre pour commencer. En moyenne, dans notre pays, on mange 1 kg de viande par personne et par semaine. Alors, est-ce que c'est trop, pas assez? Que faire et pourquoi? On parle de tout ça avec Aurélia Corba, nutritionniste agréée et spécialiste en micronutrition à Lausanne. Bonjour Aurélia.
3: Bonjour.
2: 1 kg de viande par semaine et par personne sur un plan purement nutritionnel, c'est bien ou c'est trop?
3: C'est un peu beaucoup.
2: Ouais.
3: C'est un peu beaucoup, surtout avec les recommandations actuelles qui sont environ de 200 à 300 grammes par semaine pour une personne. C'est vrai que c'est un peu beaucoup, on dépasse.
2: Ouais. Qu'est-ce qui fait justement que c'est trop? Pourquoi est-ce que c'est recommandé d'en manger moins?
3: Parce que ça suscite des maladies cardiovasculaires,
2: ouais.
3: Surtout diabète de type 2. Ça peut être inflammatoire aussi.
2: Ouais. On vous a invité comme nutritionniste, évidemment. Le végétarisme, c'est une question aussi très politique. On vote bientôt d'ailleurs sur une initiative qui aurait pour conséquence qu'on baisse tous notre consommation de viande si elle était acceptée. Pour l'environnement, là, pour le coup, il n'y a pas photo. Arrêter la viande, ça fait une grande différence.
3: Oui, tout à fait, tout à fait.
2: Ouais.
3: Oui, oui.
2: Mais vous, en tant que nutritionniste, qu'est-ce que vous conseillez aux gens qui vous disent « je voudrais baisser ma consommation ou optimiser ma consommation ?»
3: Alors, baisser la consommation, c'est juste. Maintenant, le fait de le faire petit à petit, c'est bien aussi.
2: Mm-hmm.
3: Équilibrer surtout l'apport en protéines. C'est ce que je recommande au cabinet. C'est-à-dire d'essayer, durant la journée, de privilégier des protéines animales le matin et des protéines végétales le soir. Comme ça, on a un équilibre parfait sur la journée et sur la semaine.
2: Pourquoi protéines animales le matin et végétales le soir?
3: Parce qu'en termes d'acides aminés, ça va être beaucoup plus intéressant pour la synthèse de certains neurotransmetteurs. Dopamine, sérotonine, etc. Et puis le soir, c'est plus doux, c'est moins agressif pour l'organisme.
2: Mmh.
3: Et puis surtout, ça donne la place à des protéines végétales qui sont oubliées, surtout en Suisse romande.
2: C'est vrai que les protéines, pour le coup, on n'a pas l'impression qu'elles sont trop oubliées en ce moment. C'est vachement tendance de parler protéines. J'imagine que vous le voyez en consultation. En ce moment, on a un peu la folie de la protéine.
3: La protéine, c'est devenu très tendance, c'est devenu très marketing, même un peu trop.
2: Mmh.
3: On voit des produits comme des produits laitiers ou comme des pâtes qui sont aujourd'hui protéinées. Fondamentalement, il n'y a rien de plus. Et quand on apporte assez de protéines dans l'alimentation, des protéines naturelles, on n'a pas besoin d'avoir ce genre de produits.
2: Ça veut dire quoi quand on est en rayon et puis qu'on a effectivement envie d'augmenter un petit peu l'apport en protéines et qu'on regarde les étiquettes, qu'est-ce qu'on doit chercher?
3: Ce qu'il y a dans le produit, la liste des ingrédients, tout simplement.
2: Ouais. Et là, on regarde quoi? Si on veut justement plus de protéines, c'est le grammage, c'est le pourcentage.
3: Alors, ne jamais regarder le tableau de valeur nutritionnelle, ça sert à rien si vous savez pas ce qu'il y a dans le produit. Donc, vous regardez la liste des ingrédients, et quand vous connaissez la liste des protéines, vous savez ce qui est mis en avant. Par exemple, dans des pâtes, s'ils ont rajouté du soja, alors oui, ça va être protéiné.
2: Mm-hmm.
3: Mais est-ce que c'est vraiment nécessaire de rajouter du soja dans des pâtes?
2: Mm. Vous me disiez, même sur des protéines qu'on a l'impression qui sont naturelles, la viande par exemple, c'est pas forcément la même qualité de protéines et c'est plus la même qu'à une certaine époque d'ailleurs.
3: Non, parce qu'en fin de compte, là on va parler de l'élevage.
2: Mm.
3: Quand l'élevage est respecté en fin de compte de l'animal, c'est vrai qu'en termes de protéines, donc une protéine c'est fait d'acides aminés. Et là, on va parler vraiment de la qualité des acides aminés que compose une protéine. Donc, plus une protéine va être de qualité, par exemple une viande fraîche, plus les acides aminés vont être intéressants pour l'organisme.
2: Mmh. Toutes les protéines ne se valent pas. Elles ne se valent pas non plus pour tous les corps. En gros, mes besoins de femme de 30 ans ne sont pas les mêmes que ceux d'une femme en pleine ménopause ou d'une sportive de haut niveau, par exemple.
3: C'est très juste, c'est très juste. Les protéines vont surtout être fondamentalement être intéressantes pour la masse musculaire et pour couvrir la satiété entre les repas,
2: mmh.
3: la faim entre les repas. Maintenant, plus on prend de l'âge, plus on perd de la masse musculaire. Donc ça va être intéressant et important d'amener plus de protéines dans l'alimentation.
2: Et là, typiquement, donc ménopause, plus de protéines. Plus vous de disiez, c'est pas forcément les mêmes qui apportent la même chose. Est-ce que là, on doit se concentrer sur les protéines animales, végétales, c'est égal?
3: Comme dit avant, en fin de compte, un équilibre. Vraiment un équilibre et se dire, bah voilà, je privilégie les protéines animales le matin et puis le végétal le soir. Pas besoin de rajouter des shakes, etc.
0: Et pour les gens qui cuisinent pour des enfants, est-ce qu'il vaut mieux se tourner vers un ou une nutritionniste ou est-ce que le pédiatre suffit pour des conseils justement en apport de ce ton de petits enfants?
3: Le pédiatre suffit.
0: Okay.
3: Oui, oui.
2: Le végétarisme, on le disait, c'est une question politique, c'est une question assez sociologique aussi, en tout cas en Suisse. Parce qu'on l'a vu dans les chiffres qui sont sortis dernièrement, en Suisse alémanique, il y a beaucoup plus de végétariens qu'en Suisse romande, presque 6% de végétariens dans la population suisse allemande, contre 1,6% pour nous romands. Bon, Aurélia, vous n'êtes pas sociologue, mais vous avez quand même l'habitude de parler tous les jours alimentation avec des romands. Culturellement, vous le sentez, la viande, elle est très présente dans nos assiettes, ou vous sentez quand même une petite tendance du végétarisme?
3: Effectivement, je sens une tendance. J'ai plus en plus de patients au cabinet qui veulent justement se tourner vers une alimentation qui va être plus végétale.
2: Mmh. Ouais. Et ça, si moi j'arrive, je vous dis, bah voilà, je veux arrêter la viande complètement, mais je veux pas que mon apport en protéines soit forcément drastiquement diminué, pour toutes les raisons que vous avez expliquées. C'est quoi l'aliment miracle? Est-ce qu'il y a un truc, vraiment, une technique que vous donnez à tout le monde?
3: Manger moins de viande, mais de qualité.
2: Oui. Ouais.
3: Après, quelqu'un qui vient me voir et qui veut vraiment se tourner vers le végétalisme, donc aucune source de produits animaux, là, il faut faire attention avec les carences, notamment en vitamine B12 et en fer.
2: Ça veut dire quoi? Prendre des petits comprimés en parallèle?
3: Là, on est obligé, oui. Si vous avez une alimentation qui est 100% végétale, oui, il faut se supplémenter en B12.
2: On continue d'en parler dans un instant avec vous, Aurélia Corba, nutritionniste à Lausanne.
4: Ouais, moi je dois partir, je suis désolé. Il y a ma chatière connectée qui vient de m'envoyer une notif comme quoi il y a encore le zèbre des voisins qui essaie d'entrer chez moi.
2: Ah ouais.
4: Et je dois passer chez Handbar pour choper l'anti-zèbre en chemin. Enfin, c'est
0: super. Bon, bah, comme d'hab. Auditrice, auditeur, si vous avez des questions.
4: Quelle journée
0: à nous poser, vous n'hésitez pas à nous appeler sur le numéro magique du jour 08 sangle, dieu sangle, vin suisse, proie, chien, tante, sceptre.
2: Bien joué.
0: J'ai réussi.
4: Joli.

0: Ainoa Ibarola, Adrien Majora, Blaise Berzinger, la viande en question de la fourmilière.
1: On parle consommation de viande ce matin, toujours avec Aurélia Corba, nutritionniste agréée et spécialiste en micronutrition. Et on a reçu l'appel d'une auditrice à Valorbe. Bonjour madame.
2: Oui, bonjour, c'est grand-maman à Valorbe. Dites, moi j'ai une fille qui s'est mariée à un trou du cul de végétarien. Du coup, elle est aussi devenue végétarienne. Autant vous dire tout de suite que je les invite plus à souper parce qu'il n'y a plus rien que je peux leur faire à manger. Mais surtout, ils ont deux enfants. Mes deux petits-fils, Ethan et Rebecca, qui sont aussi de facto devenus végétarien. Ma question est la suivante. Vu que ça fait 3 ans qu'ils le sont, est-ce qu'ils vont bientôt clamser?
3: Aurélien Corba, vous me disiez, je crois que j'ai plus de micro allumé sur moi.
4: On a un souci?
2: Allô?
4: Allô?
2: J'entends plus l'animatrice, mais tant mieux, je déteste sa voix, elle est insupportable.
4: Prends mon micro.
1: Et si je parlais dans celui-ci, ça irait? Voilà. On le disait, Aurélia Corba, pour les enfants, vous disiez les conseils du pédiatre suffisent. Si vous, en tant que nutritionniste, vous devez donner un conseil pour des enfants qui effectivement ont grandi végétariens, lequel serait-il ?
5: Manger des œufs, manger des produits laitiers de qualité comme du céréméga, etc., du fromage. Et puis maintenant, ça va dépendre quel type de végétarisme. Est-ce qu'ils sont ovo-lacto-végétariens, donc est-ce qu'ils mangent des œufs, du lait, est-ce qu'ils mangent du poisson ou est-ce que c'est simplement la viande qu'ils ont enlevée ? Parce que si c'est simplement la viande, le poisson, les œufs et les produits laitiers suffisent.
1: Et les compléments, là, on en parlait, pour les enfants, il y en a des spécifiques ou finalement...
5: Pas besoin, ouais. Parce que la vitamine B12, vous la trouvez dans tous les produits animaux.
1: Ok. Une autre auditrice nous a appelé depuis Genève, bonjour.
6: Oui, bonjour. C'est SoFitness à Genève. Écoutez, moi j'ai lancé il n'y a pas longtemps ma marque de produits protéinés. Il y a des yaourts à boire, des fromages et des bâtonnets de poisson. Et ce qui est génial, c'est qu'en fait j'achète juste en gros des produits qui contiennent de base des protéines, genre du skyr, du poisson, des œufs, des lentilles. Puis je rajoute juste le mot protéiné sur l'étiquette et ça cartonne. Œufs protéinés. Les gens sont assez cons pour croire qu'il y a plus de protéines dans un œuf normal. L'autre jour, coup de génie, j'ai lancé un modèle de coque d'iPhone protéiné. La coque de l'iPhone. Ça marche. Enfin voilà, c'est sophie-tness.ch pour acheter mes produits si jamais.
1: Merci SoFitness. C'est vrai, on a l'impression qu'on les voit partout, ces produits protéinés qui sont pas plus protéinés que les autres.
5: Non, pas du tout. Ouais. C'est pour ça qu'il faut toujours regarder la liste des ingrédients, parce que c'est vraiment purement du marketing. Et ça marche.
1: Et ça marche.
4: Et je me demande maintenant, on voit plus de protéines partout. Est-ce que ça peut avoir des effets néfastes sur la santé, un régime surprotéiné? Alors peut-être pas de la viande, mais si on en consomme dans strictement tout, quels sont les soucis de santé qu'on pourrait voir apparaître?
5: Des problèmes de reins. Problèmes de reins surtout, mais là il faudrait vraiment dépasser, en fin de compte, vraiment avoir une consommation de protéines qui est excessive.
4: Ok.
1: Un nouvel auditeur nous a appelé depuis Winterthur, bonjour.
7: Oui, bonjour, c'est Claudio Petracca à Winterthur. Écoutez, je vous appelle vous parce que je pense que je sais pourquoi nous les Suisses allemands, nous sommes plus végétariennes comme vous les Suisses romans. Dans les pays germaniques comme l'Allemagne, la Pays-Bas, les Liechtenstein ou dans l'Autriche, nous n'avons pas vraiment la tradition du nourriture. Nos spécialités sont pas bonnes et tout le monde, il en a rien du tout à foutre que c'est délicieux le repas ou non. Alors, arrêtez de manger du viande, c'est pas difficile à partir de la moment où tout c'est de toute façon dégueulasse. Que pensez-vous de mon théorie?
1: Que pensez-vous de cette théorie, Aurélia Corbet? Parce que le plaisir, c'est important quand même quand on parle de nutrition.
5: Ah oui, le plaisir, c'est essentiel. Plus vous avez de plaisir, mieux vous digérez votre assiette et plus mieux vous assimilez en fin de compte les nutriments. Donc oui, le plaisir, c'est la base.
1: Mais concrètement, vous, en tant que nutritionniste, vous avez des gens qui viennent avec potentiellement des problèmes de santé, etc., à qui vous donnez des conseils. Finalement, bah voilà, peut-être que les 2-3 premiers jours, on y arrive, on arrive à adapter notre alimentation. Quand c'est important pour nous de bien manger, est-ce que c'est facile finalement de s'adapter à nos soucis de santé, etc.?
5: Oui, et c'est pour ça que mon métier est quand même compliqué, ouais. Parce qu'il faut prendre justement en compte le plaisir de la personne, donc on va adapter en fin de compte son alimentation, son plan alimentaire par rapport à sa problématique et le plaisir alimentaire.
1: Dernière question qui nous vient de Morges. Bonjour.
8: Ouais, salut, c'est Georges de Morges. J'entendais avant que vous disiez c'est bien 200 ou 300 grammes de viande par semaine.
1: Ouais.
8: Moi, c'est 300 grammes par jour. Donc, ma question, c'est je fais quoi? Parce que l'habitude, elle est vraiment bouleversable. Est-ce que si, par exemple, je mange un copain ou juste une personne, est-ce que les apports nutritifs sont suffisants? Je demande pour un pote.
1: ouais, bon, alors apparemment des problèmes de reins, c'est ça. Et puis la viande, par contre, en elle-même,
8: non, mais
1: d'autres problèmes.
8: Le cannibalisme, ah, oui, c'est bien ou pas?
1: On va dire que c'est le cannibalisme, beaucoup. A priori.
5: On est d'accord.
8: Non, mais nutritivement, c'est bien ou pas?
1: Ah non. C'est de la viande rouge.
5: C'est de la viande rouge, bah oui, mais tous les jours, non. On va essayer de baisser, essayer de réduire les potentielles pathologies.
8: Ok, je vais manger un copain par mois, alors.
1: Non, mais c'est vrai qu'on a toujours ce débat viande rouge, viande blanche, la volaille. C'est vraiment mieux ou de toute façon, il faut tout réduire?
5: Il faut réduire petit à petit et essayer d'équilibrer. Donc, la recommandation de base, c'est, en tout cas, celle que moi, je donne au cabinet, c'est une à deux fois par semaine de la viande rouge.
1: Okay.
5: Et puis, la viande blanche, trois à quatre fois. La viande blanche, elle va être plus maigre, donc elle est moins riche en graisse. Et c'est ça qu'on veut.
1: Mmh.
5: Voilà. La viande rouge, après, si c'est de la viande fraîche, c'est de la viande de qualité. Une à deux fois par semaine, ça suffit. Et puis, ne pas hésiter à mettre un peu plus en termes de budget. Parce que si on en mange moins, bah du coup, on va primer la viande de qualité.
1: Aurélia Corba, nutritionniste.
4: Moi, j'ai une question personnelle. Quelle astuce vous donneriez à un bon viandard s'il voulait réduire? Quelles sont des astuces de transition food, des trucs qui me procurent quand même un sentiment de joie et de bonheur intense? Qu'est-ce que me procure la viande?
5: C'est très compliqué parce qu'aujourd'hui, vous avez des alternatives à la viande comme le seitan.
4: Ouais.
5: Donc, ça n'a pas le même goût, ça a la même texture. Et du coup, vous pouvez l'inclure facilement dans un repas du soir et faire, par exemple, un mijoté de viande, remplacer la viande rouge par le seitan, et vous sentez à peine. Après, recommandation de base que je donne, c'est de réduire petit à petit.
4: Okay.
5: Pas de remplacer par la viande blanche, mais d'essayer de trouver des astuces justement pour que vous trouviez le même plaisir qu'avec la viande rouge.
4: Pour que je déprime pas complètement.
5: Oui,
4: okay, d'accord.
5: Voilà, exactement.
4: Merci infiniment.
5: Avec plaisir.
1: Aurélia Corba, on a parlé de viande pendant presque 20 minutes. C'est quand même que 8h30 du matin. Ici, dans l'émission de la biscotte, on a l'habitude de manger des biscottes avec du beurre et du sénévis. C'est sans doute pas le petit déjeuner le plus recommandé. Vous, nutritionniste, quel est votre petit déjeuner?
5: Ah non, je recommande tout le temps le sénévis.
1: C'est vrai?
5: Oui, oui, bien sûr. C'est fermenté et c'est riche en vitamine du groupe B. Donc,
1: okay.
5: Oui, oui.
1: Mais c'est pas protéiné. Quand même.
5: Non, alors pas du tout.
1: Bon, bah, on saura que le cénévis, c'est bon pour la santé. Merci beaucoup d'avoir été
5: Merci
1: avec
5: à
1: nous.
5: Merci à vous.
1: À la prochaine.
5: À la prochaine.
4: Tu vois? Tu vois?
1: T'as raison.
4: Je veux ton bien.

0: Allez, oui, en repérage, le morceau s'appelle Maktoub. C'est fou, je reçois plein de messages de gens qui me disent que j'ai une belle chemise. Vous aimez pas mes t-shirts noirs, en fait?
1: Bah non. Je mets de la couleur.
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1: Mes très chers frères, mes très chères sœurs. Petite pause religieuse dans cette émission puisqu'on se rend en Valais. Sois béni et bonjour Maxime Siguen.
3: Alléluia.
1: Tu as donc choisi de nous faire prendre un peu de hauteur dans cette biscotte aujourd'hui.
3: Bon, c'était déjà pas mal hein, jusqu'ici. Vous avez beaucoup parlé de nourriture. Maintenant, on va s'intéresser à la nourriture de l'esprit.
1: C'est bien.
3: Pour le plus grand plaisir de vous toutes et tous. On va parler donc église, sacrement, prière. On va aussi parler de tension, de bisbille, d'attaque. Puisque rien ne va plus entre la fraternité Saint-Pie-X et le diocèse de Sion. On rembobine. Hein, début juillet... Écône, hein, à côté de Ride, en Valais, à côté d'IKEA, si vous voulez.
1: Ah oui.
3: La fraternité Saint-Pie-X ordonne 4 évêques devant des milliers de fidèles. Hein. C'était plus arrivé depuis 1988. Alors la fête est belle, mais elle se déroule sans l'aval du Vatican et du pape. Le lendemain, le coup prétombe, le Saint-Siège parle de schisme et excommunie l'ensemble des évêques de la fraternité.
1: Ouais, pourquoi est-ce que le Vatican a utilisé ces termes et réagi ainsi?
3: Eh bien parce que le Saint-Siège considère que consacrer un évêque sans l'accord du pape, c'est un acte d'insubordination directe. Hein. Mmh. C'est une histoire qui se répète puisque déjà à l'époque, hein, en 1988, il y avait déjà eu un premier divorce. Hein. À l'époque, c'était qui le pape? Jean-Paul II?
1: Vous
4: vous souvenez?
3: Vous n'étiez pas né. Alors Benoît, il est arrivé bien plus tard, mais c'est lui 20 ans plus tard. Hein. Non, Pie XII, ça c'était encore avant, c'était ton époque à toi Blaise. Donc 2009, 20 ans plus tard, le pape Benoît XVI, justement, lève les excommunications pour favoriser la réconciliation. Il a fallu attendre 20 ans donc, pour réconcilier cette équipe. Mais avant d'aller plus loin, on va peut-être rappeler ce que c'est Saint-Pie-X. Hein. Je ne sais pas si vous avez déjà suivi une messe à Écône, Ainhoa, Adrien.
1: Malheureusement pas.
4: Je ne préfère pas répondre.
3: Non. Donc, c'était une question piège. Hein. Donc là, les fidèles sont attachés à une interprétation stricte de la tradition doctrinale et liturgique, hein, notamment avec une messe en latin et un prêtre qui officie dos à l'assemblée.
1: Ouais. Insubordination directe, t'as dit, ça me rappelle ce que me disaient mes profs en 6e primaire. Bon, tu le disais, c'est tendu depuis le mois de juillet entre Écône et le Vatican. Mais pourquoi est-ce qu'on en parle maintenant, Maxime?
3: Bien, parce que le porte-parole du diocèse de Sion pour le Haut-Valais, Paul Martone, il faut bien retenir ce nom, hein, Paul Martone, a lâché le mot secte, notamment dans un reportage diffusé mardi sur notre antenne pour définir la fraternité Saint-Pie-X, ce qui, vous l'imaginez bien, ne paie pas beaucoup aux prêtres et aux fidèles rattachés à Écône. Écône qui a déjà d'ailleurs rédigé un recours auprès du Vatican pour lever ses excommunications. Mais pour Paul Martone, le pape ne reviendra pas sur sa décision. Donc il semblerait bien que la rupture soit profonde entre ces deux parties.
1: Parlant d'évêque, il me semble que celui du diocèse de Sion a donné sa démission il y a déjà un moment et pourtant il est toujours en poste.
3: Mais c'est tout à fait juste, hein, Jean-Marie Lové est toujours là. Il a donné sa lettre de démission il y a tout juste une année, ou plutôt sa lettre de renonciation, hein, c'est comme ça qu'on dit. Arrivé à l'âge de 75 ans, un évêque doit écrire cette lettre au pape. Ensuite, c'est le pape qui doit nommer son successeur. Et pour l'instant, eh bien, toujours rien en Valais. On ne sait pas s'il y a eu des entretiens d'embauche, mais j'imagine que ça devrait se préciser ces prochaines semaines, ces prochains mois, puisque depuis, Jean-Marie Lové a fêté ses 76 ans et il souhaite passer le relais. Et pour lui succéder, devinez de qui on parle notamment?
1: Le Haut-Valaisan.
3: Eh oui, Paul Martone. Et là, si ça se concrétise, ce sera évidemment avec l'aval du pape. Ouais. Amen et alléluia.
1: Jean-Marie Lové, le pauvre, en même temps, il avait envoyé sa lettre de renonciation à l'ancien pape avant qu'il meure. Il a dû remettre un timbre. Enfin bref, j'imagine que sa lettre est peut-être perdue au fond d'une pile. Merci beaucoup, Maxime.
3: Et merci à vous.
1: Et à la prochaine. Ciao, ciao.
3: La bonne journée.
4: Ciao.

0: Vachement groovy ce Just Jack Writer's Block, syndrome de la page blanche. 8h53, l'heure de dire au revoir à Blaise Bersinger, tristement. Blaise qui tient à instaurer une nouvelle tradition, tu peux nous en parler un petit peu?
1: Je vais partir en chanson.
0: À chaque fois?
1: Ouais.
0: Le jeudi?
1: Ouais.
0: Ok. T'es prêt?
1: Ouais.

0: alors bonne journée.
1: Ouais, pareil, non.
2: Ouais.
3: C'était génial.
1: J'aimerais vraiment partir, en fait.
3: Ouais, vas-y, refais.
1: Vous me voyez vraiment plus quand j'ai fini ma chanson.
3: Vas-y, fais-le. Puis tu, en sortant, tu fais au revoir.
1: Ok, mais je vais changer l'octave. Alors.

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0: Ainoa ?
2: Oui ?
0: On se voit la semaine prochaine ?
2: Non. Diana Lys me remplace, tu verras, elle est super.
0: Oui, je sais qu'elle est super.
2: Et voilà.
0: Tu seras pas là ?
2: Mais non, je serai pas là. Mais je serai pas loin, je serai à Genève. Je prends même pas des vacances, je bosse.
0: Tu lui as expliqué que je chantais l'intro de lundi,
2: oui,
0: ou pas ?
2: Ah, oui.
0: Je me suis dit, j'ai envie qu'elle débarque. Je suis où là ? Je suis bon, bah,
2: c'est
0: dans deux semaines alors.
2: C'est une très bonne musicienne, Diana
0: Lys. C'est vrai ?
2: Pianiste.
3: 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Adrien Krause.
4: Mais pourquoi a-t-il tiré lors de la rave party d'Arao? La question reste sans véritable réponse ce matin, alors qu'hier, la police cantonale a confirmé que l'homme de 43 ans, arrêté en début de semaine, était bien l'auteur de cette fusillade. Elle qui a fait, on le rappelle, un mort et 6 blessés, domicilié dans la commune jurassienne de Montsevelier. Selon nos informations, il souffrirait de troubles psychiques. Il détenait par ailleurs plusieurs armes, dont une Kalachnikov. Alors faut-il interdire l'achat d'armes pour des personnes souffrant de troubles? Écoutez la réponse de Panteleimon Giannakopoulos, il est professeur de psychiatrie et directeur général de l'Office Genevois de la Santé.
5: C'est une question qui s'est posée, mais d'une part, il y a la question de la discrimination. Est-ce que pour une personne qui a fait une décompensation dépressive, vous dites non, obligatoirement, on ne va pas donner une arme? C'est peut-être une mesure qui peut être disproportionnée ou discriminatoire. Ouais. De l'autre côté, ça ne va pas nécessairement protéger pour ce cas de figure. Par contre, ce qui serait, je pense, tout à fait censé de faire, c'est que dès qu'il y a les premières alertes pour les personnes qui ont manifesté non pas une pathologie psychiatrique, mais des actes de violence, même à petite échelle, qu'il y a une étude très approfondie quand ils font des demandes par rapport au port d'armes.
4: Panteleimon Giannakopoulos, invité tout à l'heure de la matinale sur RTS Première. Les débats autour de la nouvelle politique agricole vont pouvoir débuter à Berne, moins de paperasse, plus d'autonomie pour les paysans, mais avec une réduction de moyens de 123 millions de francs. Le Conseil fédéral a mis en consultation hier et jusqu'au 8 décembre les nouvelles lignes directrices pour 2030. Du côté du VVF, on dénonce une réforme qui ignore le réchauffement climatique. Écoutez sa porte-parole, Pierre Etret.
6: On souhaite avant tout des mesures qui permettent aux exploitations agricoles de mieux résister aux sécheresses et aux événements extrêmes, tout en préservant leurs revenus. Nous, ce qu'on attend, c'est un soutien renforcé à la santé des sols, parce qu'on sait que des sols qui sont riches en humus vont mieux retenir l'eau et vont mieux résister à des périodes de sécheresse. Et on trouve que justement, cette politique agricole, elle devrait vraiment créer des incitations qui vont dans ce sens, toujours dans l'idée de permettre en fait aux agriculteurs de conserver, de préserver leurs revenus.
4: Des propos recueillis par Mathieu Henderson, un projet critiqué également par l'Union Suisse des Paysans, les écologistes et l'UDC notamment. Une élection complémentaire dans le canton de Neuchâtel, elle aura lieu à début 2027, après l'annonce surprise hier de la démission de Laurent Favre. Il partira en mars prochain. Le conseiller d'État PLR rejoindra le conseil d'administration de la SSR. Il jure de briser l'ennemi américain. L'Iran l'a dit hier après une nuit de frappe meurtrière américaine sur son sol. Téhéran parle de crime de guerre. Téhéran qui a une nouvelle fois frappé par ailleurs des intérêts américains au Moyen-Orient tout à l'heure. Le Koweït a été visé. L'Europe hausse encore le ton face à la Russie, notamment depuis que l'Allemagne attribue à Moscou l'attaque de drones de Leipzig. Sauf que des sanctions et des expulsions, l'Europe en aligne depuis des années et les attaques, elles, ne cessent pas. Alexandra Planinic.
7: Depuis hier, l'Union européenne frappe fort dans

0: et Moscou nie tout systématiquement. Alors l'Europe cherche une autre voie. Puisqu'elle ne parvient pas à les arrêter, elle se prépare à s'en défendre autrement. C'est le sens de cette phrase prononcée hier après-midi par la présidente de la Commission européenne, Ursula von der Leyen. La guerre hybride est la nouvelle normalité. Le vrai enjeu n'est plus d'empêcher ces attaques, l'Europe n'y arrive pas, mais de savoir si elle saura les repousser ou seulement les encaisser. Alexandra Planinich, RTS, Bruxelles.
1: Eux étaient des milliers de manifestants dans des centaines de villes espagnoles hier, tous venus soutenir les habitants de l'enclave de Ceuta. Après la crise, 70 000 migrants venus du Maroc avaient franchi la frontière en juillet dernier. Des rassemblements qui ont surtout mobilisé des mairies de droite. On passe au sport avec Servette Chinois qui a décroché sa qualification pour la phase de ligue de la Ligue des Champions. Battu 3-2 à l'aller, les jeunes voix se sont imposées hier soir 3-0 au Sparta Prague. Servette Chinois qui disputera donc pour la deuxième fois de son histoire la phase de ligue 5 ans après une première expérience. Alain Thévoux.
2: Servette Chinois visait la phase de ligue, c'est fait. Cette qualification est méritée. Les Genevoises ont d'emblée pris le contrôle du match retour et elles ont été récompensées à la 21e avec la réussite de Magdalena Sobal, puis Gloria Marinelli a doublé la mise dans le temps additionnel. Et la gardienne Jacinta Velmar a également sorti le grand jeu, surtout en deuxième mi-temps face au pressing du Sparta Prague. La délivrance, le 3-0 est tombé dans les arrêts de jeu. Cinq ans après une première expérience avec le gratin européen, Servette Chinois retrouve la phase de ligue et cette appartenance aux 18 meilleures équipes européennes. C'est une énorme performance sportive, mais aussi une très bonne opération financière avec cette prime de 500 000 francs pour la qualification. Une étape historique pour le football féminin genevois et suisse.
1: Les précisions d'Alain Thévoux. Et puis la météo de ce jeudi, en général ensoleillé, avec des voiles de cirrus en seconde partie de journée. 28 degrés maximum du côté des températures.
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0: 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Virginie Langeroc.
1: La conseillère nationale UDC zurichoise Nina Fer-Dussel demande au Conseil fédéral de créer une liste noire nationale pour le personnel des structures d'accueil de la petite enfance. Alors que la Suisse a connu plusieurs cas d'agression sexuelle dans les crèches récemment, cette mesure permettrait, selon elle, de prévenir les agressions sexuelles qui visent les plus jeunes. Elle rappelle que la conférence suisse des directeurs cantonaux de l'instruction publique en fait autant dans l'enseignement, avec une liste des personnes qui ont perdu leur autorisation d'enseigner en raison d'infractions pénales liées à des délits sexuels. Dans sa réponse, le Conseil fédéral rappelle qu'il est en train d'élaborer un rapport qui doit être présenté au plus tard à la fin de l'année prochaine, donc fin 2027, et demande donc d'attendre les résultats. Mais le Parlement s'impatiente et pourrait lui forcer la main. La motion de Madame Fer-Dussel a été signée, en tout cas par tous les partis. Depuis le début de l'année, les salaires nominaux en Suisse ont augmenté de 0,4% selon une première estimation publiée ce matin par l'Office fédéral de la statistique. Les économistes tablent sur une inflation de 0,4% à 0,8% pour 2026, ce qui laisse entrevoir une stagnation, voire une érosion des salaires réels pour cette année. La canicule de cet été a entraîné la plus basse récolte de pommes de terre en Suisse. Depuis le début des mesures cette année, les agriculteurs suisses n'ont récolté que 330 000 tonnes de tubercules. C'est à peu près 20% de moins que la moyenne des récoltes de ces 6 dernières années. La fêtière demande à la Confédération de soutenir davantage les nouvelles technologies de sélection pour développer des variétés de pommes de terre plus résistantes et pour se préparer ainsi aux effets du dérèglement climatique. Une élection complémentaire dans le canton de Neuchâtel, elle aura lieu début 2027. Après l'annonce surprise hier de la démission de Laurent Favre, il partira en mars prochain. Le conseiller d'État PLR a rejoint le conseil d'administration de la SSR. L'Iran riposte après une nuit de frappes américaines sur son sol. Téhéran parle de crimes de guerre. L'Iran, qui a une nouvelle fois frappé des intérêts américains, en riposte donc au Moyen-Orient tout à l'heure. Le Koweït a été visé, le Koweït qui dénonce une menace directe à sa sécurité après ces frappes iraniennes. Au Portugal, le funiculaire de Gloria circulera de nouveau dans les rues de Lisbonne, un an tout juste après le déraillement qui avait fait 16 morts et plusieurs blessés. Les causes précises de l'accident et les responsabilités ne sont toujours pas établies. L'enquête est loin d'être terminée, mais les autorités annoncent aujourd'hui le retour du funiculaire qui reprendra donc à la circulation en 2029. La mairie et la régie des transports ont dévoilé ce matin le projet de son remplaçant. En Chine, les autorités ont fermé des écoles et suspendu des liaisons maritimes dans la province du Fujian, dans l'est du pays. Un typhon est attendu. Les autorités ont déclenché des alertes en raison du risque de fortes pluies. 247 000 personnes qui vivent dans des zones à risque de la province voisine du Fujian avaient déjà été évacuées la semaine dernière. Les phénomènes météo extrêmes ont fait des ravages dans plusieurs régions de Chine ces derniers mois. Chez nous, du soleil avec quelques nuages aujourd'hui. Température à l'aube 13 à 17 et 28 degrés au meilleur de la journée cet après-midi.
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0: 23.
1: 11h. Virginie Langeroc.
2: L'association Médecins de Famille et de l'Enfance Suisse critique vivement le nouveau tarif médical Tardoc. Selon cette association qui représente les médecins de famille, cette nouvelle tarification n'a pas permis de revaloriser ce type de médecine, tandis que les coûts globaux dans le secteur ambulatoire ont nettement augmenté. Un système tarifaire qui désavantage ainsi les soins de base aggrave la pénurie de médecins de famille au lieu de la combattre. C'est ce que critique le coprésident de cette association des médecins de famille. Les jeunes médecins, écrit l'association, pourrait se détourner des soins de base si, à formation comparable et à responsabilité élevée, cette activité reste nettement moins attractive sur le plan économique que d'autres spécialités. L'épisode actuel d'El Niño pourrait être le plus puissant observé depuis le début des mesures il y a près de 40 ans. Selon l'Organisation météorologique mondiale des Nations Unies, cet épisode pourrait être si puissant qu'il pourrait littéralement dépasser les limites des graphiques utilisés depuis 4 décennies. C'est ce que souligne ce matin la secrétaire générale de l'Organisation météo mondiale. Et puis les vagues de chaleur de cet été ont mis à rude épreuve les réserves naturelles en Suisse. Selon ProNatura, la sécheresse a notamment affecté les tourbières, les ruisseaux, les arbres et les lacs. La canicule a aussi provoqué une prolifération exceptionnelle d'algues dans le lac de Muzzano au Tessin, un lac qui présente un excès de nutriments en raison aussi des déversements d'eau usée et de résidus agricoles qui ont eu lieu pendant plusieurs années, explique le responsable de cette zone protégée. Concernant l'état des arbres, il est encore trop tôt pour dresser un bilan après ces épisodes de sécheresse. Ce n'est que dans 1 à 5 ans que l'on saura combien d'entre eux tiendront ou pas le coup. Une masse rocheuse instable de près de 15 000 mètres cubes risque de s'effondrer dans le versant nord du massif du Saintis en Appenzell. Le périmètre a été bouclé. Un tel éboulement menacerait partiellement la localité de Schwagalp. Les Nations Unies dénoncent le projet de loi en Iran sur la criminalisation des contacts avec des personnes étrangères. Selon les enquêteurs onusiens, ce projet iranien doit être immédiatement retiré. Ce projet de loi prévoit jusqu'à 30 années de prison et demande aux Iraniens d'enregistrer tout lien avec des ressortissants ou des institutions étrangères. Les initiatives avec des institutions académiques ou des défenseurs des droits humains sont notamment ciblées, tout comme les activités culturelles, le cinéma, la musique ou encore les liens économiques. Le Koweït dénonce les attaques iraniennes qui le visent, alors que le pays a fait l'objet de nouveaux tirs de missiles et de drones ce matin. Ces frappes, déclare le ministère des Affaires étrangères du Koweït, sont une menace directe à la sécurité et la stabilité du pays. En Chine, les autorités ont fermé des écoles et suspendu des liaisons maritimes dans la province du Fujian, dans l'est du pays. Un typhon est attendu et les autorités ont déclenché des alertes en raison d'un risque de forte pluie. Près de 250 000 personnes vivant dans des zones à risque de la province voisine avaient déjà été évacuées la semaine dernière. Elle avait été primée à 2 reprises aux Grammy Awards grâce à son timbre de voix grave et expressif. La chanteuse de jazz américaine Cassandra Wilson est décédée à l'âge de 70 ans dans sa ville natale de Jackson, dans le Mississippi, dans le sud des États-Unis. Autrice, compositrice, interprète et productrice, Cassandra Wilson était connue dans le monde entier. Du soleil prévu pour la journée, avec seulement quelques nuages en seconde partie de journée, 28 degrés au maximum du côté des températures.
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7: Bonjour tout le monde, nous sommes le jeudi 3 septembre et si comme moi vous avez repris le boulot depuis un petit moment déjà, vous avez probablement retrouvé vos marques, ça oui, mais aussi cette impression persistante d'être un petit hamster qui court dans la grande roue de la routine, seulement entrecoupé par les apéros encore étonnamment fréquents au crépuscule de cet interminable été. Et pour faire tenir votre ambitieux programme journalier dans un

0: Hani El Khatib, Dead Wrong, en français on dirait t'as tout faux. 11h08, sachez que si ces dernières années Google Maps rebaptise certains plans d'eau, ce n'est pas uniquement la faute de Donald Trump, c'est aussi celle de ce monsieur.
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2: La flèche, saison 3, épisode 3.
3: La chronique qui se prend pour une série, trop pathétique.
4: Putain, mais tellement...
3: On l'a vu la dernière fois, enfin celles et ceux qui avaient les lunettes 3D prévues à cet effet. Amerigo Vespucci revient de son expédition outre-Atlantique avec un air dubitatif. Un sourcil relevé, un léger plissement des lèvres, une main posée sur le menton. Oui, c'est bien un air dubitatif que nous avons là, docteur.
5: Mon Dieu, est-ce qu'ils ont dû l'amputer ?
3: Amerigo a beau être fan de Christophe Colomb, ça ne l'empêche pas de remettre en question la localisation de ses pérégrinations. Là de mon cul, qu'il pense tout bas.
5: Et il a bien raison.
3: Pour en avoir le cœur poète, Vespucci entreprend un autre voyage entre 1501 et 1502, cette fois pour la flotte portugaise. Agua Mineral. Il longe les côtes du Brésil, observe, dessine et noircit des pages de cahier. Et progressivement, son hypothèse se confirme. Ces terres n'appartiennent pas à l'Asie, ni à la scie. Et on est très loin de Lhasa. Et puis en Inde, il n'y a pas de caipirinha déjà.
5: Et santé, hein.
3: Donc non seulement Christophe Colomb s'est planté, mais surtout le monde est beaucoup plus vaste que prévu, car cet immense territoire constitue un nouveau continent, un nouveau monde.
6: C'est un nouveau monde en couleur.
3: Oui,

0: Maintenant, os plus qu'à quitter le corail et à rentrer au bercail pour partager cette trouvaille. Amerigo Vespucci, n'ayant pas Instagram, il est contre.
1: Gros nul.
0: C'est à travers ses récits de voyage publiés dans toute l'Europe qu'il va communiquer la nouvelle. Très humblement, il écrit... Nous naviguions lentement, à la vitesse des quelques nuages qui ne nous offraient qu'une ombre sporadique, c'est sadique, quand j'eus la conviction que Colomb avait dit de la merde. Ouais, un truc du genre, quoi.
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0: Portugal Demain sur RTS Couleur 3, le morceau s'appelle Feel It Still. 11h16 déjà, le moment est venu. Le moment est venu de vous parler d'un repérage. C'était mardi, alors que je faisais un énorme effort pour rêvasser en regardant par la fenêtre. Un email a atterri dans la boîte prévue à cet effet. Et il a attiré toute mon attention. Ce mail, il émanait du GIF, ou du GIF, le Geneva International Film Festival. Je ne sais jamais comment ça se prononce, mais on va s'en sortir avec GIF. L'objet en était première révélation. Et puisque vous êtes super fort, vous aurez d'ores et déjà compris que l'équipe du festival se livrait par là à un subtil art du teasing, dévoilant une partie de sa programmation pour que nous commençâmes à trépigner d'impatience jusqu'au moment où l'événement aurait enfin lieu. Vous avez largement le temps de vous agiter puisque ça commence le 30 octobre. Mais quel rapport avec un repérage, me direz-vous, puisqu'il n'a pas échappé à votre esprit sagace que c'est bien un repérage dont j'ai parlé en introduction de ma prose. Eh bien, j'y viens.
1: Et c'est un repérage.
0: Oui, voilà, ça devait partir avant, mais bon, on fait ce qu'on peut. Dans son message, donc j'y reviens, le GIF précise que cette année, son programme Pop TV est consacré aux clips avec, en toile de fond, cette question, un nouvel âge d'or des clips musicaux, point d'interrogation. L'argument étant qu'avec l'irruption des nouveaux modes de diffusion, coucou les réseaux sociaux, le clip musical, format emblématique de la création audiovisuelle, s'en trouve aujourd'hui renouvelé. Et c'est tant mieux. Et c'est exactement ce que je me suis dit quand j'ai vu le clip du track qui va suivre, à savoir Don't Touch de Love Spells. Auditivement, c'est déjà super. Visuellement, j'ai trouvé ça absolument merveilleux. Tout est bien dans cette déclinaison du classique « Une fille rencontre un garçon dans un bar », à commencer par le décor de vieux rade molletonné où il y a étonnamment beaucoup de place entre les tables, ce qui permet d'ailleurs aux très nombreux figurants de danser sans se télescoper. Mais il y a aussi la chorégraphie, aussi sensuelle qu'inspirée, à se repasser en boucle et en slow motion. Et puis, il y a évidemment Love Spells, a.k.a. Sir Tegan Harris, cure-dents accrochés aux lèvres, regard de feu et swag porté en bandoulière. Si vous avez un écran à portée de main, allez voir cette sublime réalisation audiovisuelle de 4 petites minutes. Pour ma part, je vous envoie déjà la bande son. Voici Love Spells sur la 3.

À l'instant sur la 3, Gorillaz est le track avec lequel le groupe au personnage virtuel mais à la créativité bien réelle a fait irruption sur la scène mondiale il y a 25 ans, le très dystopique Clint Eastwood. Il y a quelques mois, dans une interview pour le magazine JQ, Damon Albarn et Jamie Hewlett, respectivement le son et l'image de Gorillaz, ils étaient interrogés sur l'avenir du groupe à l'ère de l'IA, alors que la musique, comme l'animation, sont justement deux des domaines créatifs qui sont le plus exposés et le plus fragilisés par l'essor de l'intelligence artificielle. Damon Albarn a d'abord souligné que l'IA était dépourvue de ce supplément d'âme qui existe dans la création humaine, avant d'asséner la remarque suivante, que je vous laisse méditer. On ne sait pas ce que peut réellement nous offrir l'intelligence artificielle. Le fait de constamment chercher son intérêt, c'est comme essayer de comprendre pourquoi les chiens aiment sentir de la merde. Fin de citation. Bref, selon Damon Albarn, l'IA, c'est caca.

0: Léon Bridges sur RTS Couleur 3, le morceau s'appelle Light the Way. Et une petite surprise à présent, avec cette question, est-ce qu'une chanson qui groove, groove toujours autant quand on la chante dans une autre langue? Réponse, tout de suite. Bon, on va voir ce qu'il en est quand ça chante en néerlandais.
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Tenue de soirée pour Justin Timberlake avec Suit and Tie et qui se présente sur le tapis rouge de Youpi Midi avec à son bras Monsieur Jay-Z. Alors à l'époque où il arrivait encore à ces deux personnes de créer des tracks, c'est-à-dire en 2013. Justin Timberlake, l'un des exemples contemporains de l'usage du falsetto. Le falsetto, c'est ce terme italien qui désigne l'usage par un chanteur de son registre vocal le plus aigu et qui se distingue de la voix de tête. À l'origine, le falsetto, c'est une technique utilisée par les castrats, ces chanteurs issus des classes pauvres qui ont subi la castration, souvent par mutilation d'ailleurs, et avant leur puberté, pour pouvoir justement conserver le registre le plus aigu de leur voix enfantine, mais tout en produisant le volume sonore d'un adulte. Alors après avoir complètement disparu au 19e siècle, le falsetto a fait son retour au 20e et il est désormais utilisé par des chanteurs qui ne se mutilent plus, très heureusement, mais qui cultivent cette tessiture extraordinaire, souvent depuis l'enfance. Et là, les exemples ne manquent pas. Coldplay, Pharrell Williams, Michael Jackson, The Weeknd, Prince, évidemment, et donc Justin Timberlake, tous utilisent leur registre le plus aigu de façon tout à fait admirable. À noter encore que pour que ce soit acceptable en 2026, eh bien le falsetto contemporain version R&B doit aussi savoir combiner une voix de poitrine forte et puissante. Autrement dit, si on se montre fragile et vulnérable, eh bien on doit pouvoir aussi en même temps se montrer viril. C'est compliqué d'être un homme qui chante. 11h42 sur Couleur 3, voici Annie Taylor.

0: Melody's Echo Chamber. Et oui, effectivement, on a bien entendu l'écho à la fin de ce titre baptisé Eyes Closed. 11h49, l'heure de faire la cuisine. Oui, mais avec Yannick Neveu.
1: Ça mange pas de pain ? Yannick Neveu.
2: Ça mange pas de pain ? Alright. Mais alors, ça mange quoi ?
3: Une sole meunière.
2: Ouais, ça serait dommage. Non, mais on va pas bouffer une sole meunière pour une fois qu'un animal se rend utile en apprenant un métier. Bah oui, mais parce que faut les voir les autres animaux. Ça fout rien de la journée, ça gueule toute la nuit, ça fait les poubelles pour se nourrir et ça chie dans la mer. Et il s'essuie pas en plus, hein. C'est tout juste, il faut pas s'excuser d'avoir détruit l'intégralité de leur territoire. Ah non, les bestioles, ça sert à rien. C'est même mauvais pour l'économie. Alors, quand il y en a une qui s'emmerde à terminer une formation, on va quand même la laisser tranquille. En plus, meunière, c'est un tout joli boulot. C'est essentiel, sans les meuniers et les meunières, on n'a pas le pain qui permet de saucer un plat. Et moi, je suis désolé, mais je refuse une société qui néglige le saucage de plat. Donc non merci, je passe mon tour, d'autant plus que c'est assez pratique parce que maintenant, au souper de famille, je pourrais dire « Ah, je suis pas spéciste, j'ai une amie sole meunière !» Donc bon, ça mange pas de pain.
1: Et ça se mange sans faim.
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Lenny Kravitz avec cette reprise du groupe The Guess Who American Woman. 11h57 déjà, le moment de vous passer le titre MX3 Tous pour un de ce mois de septembre. C'est Danica et Jaro Vandal. Le morceau s'appelle Wrong Things.

0: 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Virginie Langerock.
1: Les médecins de famille sont déçus 8 mois après l'entrée en vigueur du nouveau système de tarification, le TARDOC, qui devait permettre de revaloriser les soins de base, de corriger le déséquilibre aussi de rémunération entre généralistes et spécialistes. Mais selon les calculs de l'Association des médecins de famille et de l'enfance suisse, ce n'est pas le cas. Son coprésident Sébastien Jotran appelle à corriger le tir rapidement pour ne pas aggraver la pénurie de médecins.
2: On a nos charges qui augmentent, les salaires, les loyers, et puis par contre le revenu, nous on ne peut pas le changer, il est fixé par le tarif, et puis ce tarif, il stagne, et donc on ne peut pas investir dans le développement de nos cabinets, parce que finalement on ne peut pas dégager de marge, et au contraire, nos revenus baissent chaque année. On pense à la relève, la médecine de famille est un pilier du système de santé. Nous résolvons avec les patients 95% de leurs problèmes médicaux pour seulement 8% des coûts. Et on a le soutien des autorités, des assureurs, de la FMH pour ça. Donc en fait, c'est ces mêmes acteurs que maintenant, il s'agit un peu de réactiver à cette sortie d'été pour que dans ces prochains mois, on s'occupe de cette absurdité tarifaire.
1: Des propos recueillis par Marielle Savoie. C'est une situation inédite dans le canton de Vaud. L'entreprise de boucherie Carnadis qui approvisionne de nombreux restaurants du canton rappelle ses produits. Un contrôle sanitaire a détecté la présence de bactéries Listeria. L'entreprise précise que ce rappel n'implique pas bien sûr que l'ensemble des marchandises soient contaminées, mais un principe de précaution s'applique. Gilles Mestre, président de Gastrovaud, se veut rassurant.
3: L'entreprise en question n'est pas un gros player dans la restauration. Des restaurateurs s'approvisionnent dans de nombreuses autres entreprises. Et à ce titre-là, il n'y a pas de panique à avoir. Cela dit, je dois aussi remercier l'Office de la consommation qui fait son travail. Et on en a là la démonstration.
4: Et quel conseil vous donnez à vos membres qui s'approvisionnent chez Carnadis ?
3: Évidemment, on badine pas avec la sécurité, donc conseil c'est de se conformer au courrier de l'entreprise, de retirer immédiatement les lots concernés, de remplacer les produits par des produits provenant d'autres entreprises, donc changer de fournisseur. Et je crois que c'est l'essentiel qui peut être fait aujourd'hui et qui doit être fait, c'est le conseil qu'on donne à nos membres.
1: Des propos recueillis par Camille Besse. Dans le canton de Fribourg, l'incendie qui s'est déclaré dans un centre de recyclage à Morat a été maîtrisé. Les causes restent pour l'heure inconnues. Aucun blessé n'est à déplorer. À cause d'importants dégagements de fumée, la police invite la population qui vit à proximité de fermer ses fenêtres et ses portes ainsi que les systèmes de climatisation. Depuis le début de l'année, les salaires nominaux en Suisse ont augmenté de 0,4% selon une première estimation publiée ce matin par l'Office fédéral de la statistique. Les économistes tablent sur une inflation de 0,4% à 0,8% pour 2026, ce qui laisse entrevoir une stagnation, voire une érosion des salaires réels. La fréquentation des remontées mécaniques a progressé cet été de 7% par rapport à l'an passé. C'est une hausse très importante par rapport à la moyenne des 5 dernières années, presque 30% de plus. Au-delà de la chaleur qui a incité bien sûr les touristes et visiteurs à se rendre en altitude, c'est une tendance de fond. Les remontées mécaniques ont développé ces dernières années leurs activités estivales et montré l'attrait croissant de la montagne en dehors de la saison d'hiver. En Espagne, le Premier ministre Pedro Sanchez a défendu aujourd'hui devant les députés sa gestion de la crise de Ceuta, alors que la question de l'éventuel rôle du Maroc dans l'entrée soudaine de dizaines de milliers de migrants dans cette enclave espagnole cet été est toujours au cœur des débats en Espagne. À Madrid, les explications de Diane Cambon.
5: Durant plus d'une heure d'intervention devant les députés, le chef du gouvernement Pedro Sanchez est revenu sur la crise migratoire sans précédent de Ceuta. Le leader espagnol a révélé qu'il allait rendre public tous les rapports de la police publiés quelques jours avant l'avalanche humaine. Pedro Sanchez a de nouveau affirmé qu'aucun rapport ne laissait prévoir cet afflux migratoire. Il a également rappelé de ne pas avoir, je cite, de preuves solides que le Maroc ait planifié ou orchestré cette crise. Cette déclaration intervient après la publication d'un rapport de la police espagnole évoquant la permissivité des policiers marocains. Mais l'intervention de Sanchez n'a pas convaincu l'opposition de droite. Le dirigeant du Parti populaire invite Sanchez, je cite, à démissionner pour incompétent ou pour complicité avec le Maroc, convaincu que le gouvernement de Sanchez soutient le Maroc pour des raisons personnelles. Diane Cambon, RTS, Madrid.
1: Et aucun service ni aucun organisme international n'a remis au gouvernement espagnol de preuves solides que le Maroc ait planifié ou orchestré cet afflux de migrants survenu à Ceuta, a insisté justement devant le député Pedro Sanchez. Alors que le gouvernement allemand conclut que la Russie est responsable de la tentative d'attaque au drone contre l'aéroport de Leipzig-Halle le mois dernier, la Russie va en riposte.

0: Du soleil aujourd'hui avec quelques nuages, température maximale 28 degrés cet après-midi. Demain, toujours du soleil, il fera un peu plus chaud, jusqu'à 32 degrés.
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3: On vit dans une société pleine de contradictions, que ce soit au niveau collectif ou personnel. Par exemple, on est prêt à faire des efforts immenses pour essayer de sauvegarder le climat, mais pas à se passer de notre steak. On est tous d'accord pour dire qu'il faut condamner sans restriction les agresseurs, mais c'est quand même un peu plus dur quand ils font des chansons qu'on aime bien. On veut manger bio et sain, mais chaque week-end, on ingurgite des substances chimiques à la provenance douteuse. Je parle de la vodka, évidemment. Alors, j'ai évidemment pas la solution sur la meilleure façon de résoudre tous ces conflits, mais dans l'heure qui suit, on va adresser quelques-uns de ces paradoxes. Et d'ici là, on va utiliser le meilleur moyen de résoudre les cas de conscience. On va mettre tout ça sous le tapis et on va penser à autre chose.
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3: Et pour ce faire, on a la playlist préparée aujourd'hui par Frédéric Studer, qui, pour commencer la deuxième heure de cette émission, a choisi Parcells pour retrouver joie et entrain. Voici Overnight sur la 3.

0: Ça fait plein de fois qu'on l'entend et pourtant je ne me lasse pas de ce morceau. Les petits paquets sur RTS Couleur 3, a.k.a. Parcelles. Ce morceau s'appelle Overnight. 12h10, voici votre dose quotidienne de gossip.
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2: Aujourd'hui, Guillaume Play fait-il né le 26 juillet 1940.

0: 85 à Sainte-Adresse en Seine-Maritime, Guillaume Play est un animateur radio et vidéaste français connu pour son fameux podcast Légende et son extraordinaire rivalité avec le chanteur Seal. Et personnellement, je n'ai pas envie de prendre parti dans ce conflit, mais pour clarifier les choses, poliment, je dirais poliment que Seal vaut Play.
1: Vous savez, les avis, c'est comme les trous du cul, tout le monde en a un.
0: Fils de un seul être vous manque et tout est dépeu, Play, un éternel romantique, et de Ricon Play, une cuisinière, Guillaume Play passe une enfance heureuse dans les rues de Sainte-Adresse, en compagnie de ses 9 frères.
2: Combien ?
0: Une sacrée bande de couillasses, séducteurs jusqu'au trognon, que toute la ville avait surnommé les Playboys.
3: Nice.
0: Mais à l'âge de 20 ans, il quitte le cocon familial et rentre dans une radio tonique intitulée Énergie. Radio qui passe jusqu'à 40 fois par jour les pires titres que l'humanité n'ait jamais créés.
2: C'est de la merde.
0: Ambitieux, il quitte Énergie 4 ans plus tard et lance sa propre station de radio, la PlayStation.
4: Je vais vous dire, c'est ridicule.
0: Mais en 2023, sentant le vent des médias tournés, il quitte le monde de la radio pour rejoindre celui d'Internet. Et mêlant sa passion de l'interview et des petits rongeurs, il invente un nouveau format intitulé Légende, une émission d'une heure qu'il présente vêtue d'une peau de castor.
5: On dirait qu'ils ont que ça à foutre, se déguiser.
0: Petit fun fact avant de se quitter. Comme il est considéré comme un homme extrêmement populaire, Guillaume Play a été surnommé Guillaume Pleb.

On ira, le morceau s'appelle « Pourquoi moi ?» Eh bien, pourquoi, je ne sais pas. En revanche, ce que je sais de source sûre, c'est qu'on vit vraiment dans une époque formidable. Je ne pouvais pas aujourd'hui ne pas vous parler de la nouvelle la plus what the fuck que j'ai lue ces derniers jours. Et ça va probablement pas mal augmenter votre degré de perplexité face au monde à cette heure stratégique. Mais ma foi, c'est le monde dans lequel on vit. C'est le Guardian qui a publié la nouvelle. Bientôt, très bientôt, les astronautes pourraient se nourrir de biscuits imprimés en 3D à partir de plastique recyclé. Ouais, je sais, ça fait beaucoup d'infos. À l'origine de ce projet, il y a le docteur Lairu Jayakody, un microbiologiste à la Southern Illinois University Carbondale, dont le labo est spécialisé dans le développement de technologies pour l'upcycling du plastique. Dans les colonnes du quotidien britannique, il raconte le point de départ de cette démarche. On s'est dit, pourquoi ne pas regarder du côté de la nourriture? Le plastique, c'est du carbone, et la nourriture, eh ben c'est du carbone. La technologie développée utilise donc des levures spécialement conçues pour transformer les plastiques et les déchets agricoles en protéines, en graisses et en arômes comestibles. Et après cette première étape, eh bien on obtient une sorte de bouillie qu'on passe alors dans une imprimante 3D pour créer un petit cookie. Quel goût ça a? Ben ça, pour l'instant, on sait pas, parce que pour les goûter, l'équipe doit attendre de recevoir son autorisation de test sur les humains. Mais les scientifiques précisent qu'ils reçoivent de très bonnes notes pour l'arôme. Le projet est évidemment financé par la NASA dans le cadre du Deep Space Food Challenge, un programme qui vise avant tout à nourrir les astronautes pendant les futures missions spatiales, en particulier pendant les très longs voyages comme celui que nécessiterait une mission vers Mars. Parce que aller sur Mars, aller-retour, grosso modo, ça prendrait plus ou moins 3 ans. Donc il faut le temps de bouffer, faut trouver des trucs à bouffer pendant tout ce temps-là. Actuellement, la production de ces petits cookies, c'est pas donné, ça coûte $60 le kilo, mais les coûts pourraient baisser en améliorant l'efficacité de la levure et aussi en augmentant la production. Et en plus des voyages spatiaux, eh bien le docteur Jayakody et son équipe pensent que ces petits biscuits à base de PET, ça pourrait aussi être utile dans des environnements terrestres extrêmes, comme des sous-marins par exemple, ou des zones sinistrées, où ça pourrait même devenir une solution écologique grand public, puisque d'après lui, la demande alimentaire mondiale devrait augmenter de 35 à 56% d'ici 2050, donc après-demain, et il y a environ 30% de la population mondiale qui sera à risque de faim à l'avenir. Imprimer des biscuits à partir de plastique, ça pourrait donc résoudre le double défi de la gestion des déchets et de la production alimentaire, mais la solution risque d'être quand même un peu dure à avaler.

0: Bonjour madame, pardonnez-moi de vous déranger. Est-ce que vous êtes partie en randonnée cet été? C'est pour Couleur 3.
1: Couleur 3, non.
2: On est bien de Léman.
0: Aucune des deux n'a répondu à la question.
1: Moi, j'ai dit non, on n'est pas parti.
0: Ah, d'accord.
1: J'ai dit non, mon mari, ça fait 2 ans qu'il est malade. Non, on n'est pas parti.
0: Mais vous allez marcher?
1: Alors, tous les jours.
0: Vous voyez du monde?
1: Oui, mais de moins en moins.
0: Ah,
1: il y a
0: bon?
1: Plus de vélos que de marcheurs.
0: Mais vous?
2: Les gens ne s'arrêtent pas. Ben, nous, on se connaît depuis longue date, quoi, mais on s'est retrouvés en ville. Puis voilà, on discute 2 minutes. Autrement pas. Mais les gens, c'est comme ça.
1: Tête baissée.
0: Sur leur téléphone.
1: Tête baissée.
2: C'est 3 jeunes qui sont là. Ils sont assis, puis ils sont sur la tête. Ils discutent même pas ensemble.
0: Peut-être qu'ils discutent ensemble, mais par écran interposé.
1: Par écran.
2: Mais c'est triste, franchement. C'est triste. Là. Oui, c'est triste.
0: Alors qu'ils pourraient tous se droguer sans téléphone.
2: C'est un saut.
0: Oui, ça c'est sûr. Voilà.

0: Eh ben moi aussi, j'ai failli ne pas revenir. 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
1: Les Red Hot Chili Peppers sur la 3 avec Can't Stop, probablement le titre le plus pertinent quand on considère une carrière que rien ne peut arrêter, pas même les comportements hautement problématiques de son chanteur Anthony Kiedis. En 2004, dans son autobiographie baptisée Scar Tissue, le leader du groupe californien admet ouvertement avoir eu dans les années 80 des relations sexuelles avec une mineure de 14 ans, alors que lui en avait déjà 23, avant et après qu'il a appris son âge. Il raconte qu'il rencontre l'enfant dans les backstage après un concert du groupe, il la ramène immédiatement dans sa chambre d'hôtel. Comme les Red Hot sont en tournée le lendemain, eh bien, ils l'emmènent avec eux dans la ville suivante, à savoir Baton Rouge. Mais à la fin de ce deuxième concert, eh bien, l'enfant lui avoue qu'elle n'a en fait que 14 ans et que son père est le chef de la police locale, donc l'ensemble des forces de l'ordre locales sont en ce moment même à sa recherche. Et là, vous vous dites, bon bah, il savait pas, mais là, c'est sûr, il appelle ses parents et il fait ce qu'il faut. Pas du tout. Il la viole encore une fois, avant de finalement la renvoyer chez elle en bus. Et je dis bien viol parce que la loi est très claire. À 14 ans, une mineure ne peut consentir à des relations sexuelles avec un adulte. Et dès lors, tout rapport de ce type est considéré comme un viol. Sur le moment, cette affaire, elle passe complètement inaperçue. Et même 20 ans plus tard, quand Kiedis la raconte dans son livre, eh ben, il n'y a pas grand monde pour s'en émouvoir. Alors qu'il a quand même confessé un crime, qui à ce moment-là n'est pas prescrit selon les lois en vigueur dans l'État de Louisiane. Il faut encore attendre 2017 et le mouvement MeToo pour que des journalistes questionnent enfin ce comportement, notamment ceux du Huffington Post, sans grande réaction pourtant ni du groupe, ni des fans, ni de la maison de disques. En 2026, tout le monde continue sa vie tranquillement. Les Red Hot entament la semaine prochaine une nouvelle tournée européenne et leur maison de disques, Warner Music Group, a récemment acquis l'intégralité de leur catalogue pour 300 millions de dollars. Un catalogue dans lequel on trouve encore et toujours Catholic School Girls Rule, une chanson que Kiedis a écrite après avoir rencontré cet enfant de 14 ans qui fréquentait une école catholique. Il l'a publiée en 1985 sur le deuxième album des Red Hot, Freaky Styley. Et je vous laisse aller lire les paroles de ce titre et décider par vous-même si c'est une façon appropriée de parler d'une enfant mineure. Apparemment pourtant rien qui ne mérite qu'on s'en émeuve, puisqu'on le rappelle, en 2026, pour la plupart des gens, le vrai danger, ce ne sont pas les prédateurs, mais bien la cancel culture. Allez comprendre. On change de registre, voici Blanco. Le morceau s'appelle Brilliant Mind.

0: Dizzy sur RTS Couleur 3, le morceau s'appelle Maniac et j'ai toujours le secret espoir qu'un jour il sorte un clip où il est intégralement vêtu d'un juste corps bleu flashy en ref à une certaine chanson des années 80. Peut-être que ça arrivera un jour.
1: Repérage.
0: Oui, c'est exactement comme elle a dit, puisque c'est le moment de vous parler d'un autre repérage. Alors sachez que pour dénicher les repérages de couleur 3, il est fréquent que l'équipe de la prog mouille le maillot et qu'elle aille chercher très loin de quoi contenter ses standards exigeants et vos oreilles sélectives. Et pourtant, cette fois, le bonheur était à portée de train, puisque c'est à Genève que cette pépite a été découverte. En repérage sur la 3, What If I Tried, un morceau signé du groupe de psych rock Rever Sunday June. Déjà très remarqué en 2025 pour leur premier album Sun Glitter and Other Reflections et la tournée qui s'en était d'ailleurs suivie. Et j'avais eu la chance de les voir, moi, au Cheval Festival. Sincèrement, c'était de la balle. Un an et demi plus tard, Sunday June est déjà prêt à sortir sa deuxième galette. Ça va s'appeler Cinéma. Ça sort au mois de novembre et What If I Tried en est le premier extrait. Sans plus attendre, le voici. À noter encore que Sunday June va vernir son deuxième album le 7 novembre prochain. Ça se passe au PTR à Genève, à l'usine donc. Moi, à votre place, je m'arrangerai quand même pour être là.

Les Cranberries sur RTS Couleur 3 avec ce très joli morceau baptisé Linger. 12h52, c'est l'heure absolument idéale pour vous parler du perchoir. 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

C'était Youpi Midi, merci d'avoir passé ce petit bout de journée en ma compagnie. Juste après, vous avez rendez-vous avec Brooklyn Maputo et moi je vous revois ici même jeudi prochain. Passez une cool journée.

0: Pierre-Étienne Joie.
1: L'association Médecins de Famille et de l'Enfance critique vivement le nouveau tarif médical Tardoc. L'introduction de cet instrument n'a pas permis de concrétiser la revalorisation de la médecine alors que les coûts globaux dans le secteur ambulatoire ont nettement augmenté. La médecine de famille subit même une dévalorisation dans certains cantons. Elle observe une nette augmentation des coûts dans l'ensemble du secteur ambulatoire. Seuls les pédiatres et les médecins généralistes observent une légère amélioration. CIPAC 2.0 est en place, c'est le nouveau système de paiement de l'assurance chômage. Le SECO a annoncé sa réception globale, le projet CIPAC futur devrait être bouclé en fin d'année. Pour rappel, le passage à CIPAC 2.0 au début de l'année avait entraîné des difficultés dans le versement des indemnités de chômage et le traitement des nouvelles demandes. Certaines personnes au chômage ont parfois dû attendre longtemps avant de recevoir leur premier versement. Des avances ont donc dû être versées, les problèmes ont été résolus d'après le SECO. L'homme accusé d'être un relais de la 'Ndrangheta en Suisse n'a rien à voir avec la mafia calabraise, a affirmé son avocat devant le tribunal pénal fédéral à Bellinzone. Il n'a eu que des gestes de courtoisie envers le chef du clan mafieux. Quant à l'accusation selon laquelle le suspect aurait participé à des réunions clandestines, son défenseur a estimé qu'elle relevait de la pure fantaisie et qu'elle était dénuée de tout fondement. En France, 4 personnes, dont 2 enfants, ont été retrouvées mortes en Haute-Saône. Un homme a tué ses 2 enfants et sa belle-mère avant de retourner l'arme contre lui. Il a filmé la scène et envoyé les images à sa compagne avec qui il était en instance de séparation, selon ses proches. Le drame s'est déroulé hier soir sur les hauteurs de J, commune de 1000 habitants, à 30 km au nord de Besançon. Le Koweït dénonce les attaques iraniennes qui le visent. Le pays a fait l'objet de nouveaux tirs de missiles et de drones ce matin. Ces frappes sont une menace directe à la sécurité et la stabilité du pays du Golfe et à celle de ses citoyens et résidents, déclare le ministère des Affaires étrangères du Koweït. Environ 20 millions d'enfants utilisateurs d'Internet dans 21 pays ont été victimes d'exploitation ou d'abus sexuels sur des plateformes numériques en un an. La plupart des cas ont été recensés sur les réseaux sociaux, selon un rapport du Fonds des Nations Unies pour l'enfance. L'UNICEF, qui appelle les gouvernements et les entreprises à renforcer la sécurité des plateformes numériques et à améliorer les mécanismes de protection et de signalement, l'IA est en ligne de mire. Les vagues de chaleur de cet été ont mis à rude épreuve les réserves naturelles suisses. La sécheresse a notamment affecté les tourbières, les ruisseaux, les arbres et les lacs. ProNatura indique aussi que la canicule a provoqué une prolifération exceptionnelle d'algues dans le laghetto di Muzzano au Tessin. Et concernant l'état des arbres, il est encore trop tôt pour dresser un bilan. Près de 170 autrices et auteurs iront à la rencontre du public de vendredi à dimanche à Morges lors du livre sur les quais. Delphine de Vigan, Philippe Besson, Michel Bussy ou encore Elisa Chua du Sapin participent à cette 17e édition. Elle mêle, comme mal accoutumée, rencontres, débats, croisières littéraires et dédicaces. Météo en général ensoleillé avec des voiles de cirrus, 28 degrés cet après-midi, demain vendredi ensoleillé et chaud, en particulier en montagne, jusqu'à 32 degrés en plaine. Samedi nuageux en matinée mais sans précipitation, puis passage à un temps bien ensoleillé dès la mi-journée avec quelques voiles nuageux, 25 en Ajoie, 30 sur le bassin lémanique et en Valais, et dimanche soleil encore et autour des 30 degrés.
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0: 14h. Pierre-Étienne Joie.
1: Les salaires devraient stagner cette année en Suisse. Selon l'Office fédéral de la statistique, les salaires nominaux ont progressé de seulement 0,4% au premier semestre. Une hausse qui sera sans doute absorbée par l'inflation. Notre pouvoir d'achat ne devrait donc pas augmenter. C'est mieux du côté du PIB. Le secrétariat à l'économie confirme ses premières estimations publiées en août. Le produit intérieur brut a bien progressé de 1,5% au deuxième trimestre, porté par la pharma et la chimie. C'est la plus forte croissance depuis fin 2021. Pour Vladimir Poutine, il existe une possibilité de parvenir à un accord de paix en Ukraine. Il dénonce en revanche les avertissements de Kiev sur les risques encourus par les avions dans l'espace aérien russe qui s'apparente selon lui à du terrorisme d'État. Vladimir Poutine a ajouté qu'un certain nombre de pays, dont les États-Unis et la Chine, étaient prêts à soutenir un règlement du conflit. Le bilan toujours provisoire de la crue dévastatrice de la semaine dernière dans l'Himalaya s'est aggravé à 1252 morts et 4216 disparus au Népal. Les médias d'État chinois ont rapporté pour leur part un bilan de 21 morts et 541 disparus au Tibet, portant le bilan de la catastrophe à un total de 1273 morts et 4757 disparus, dont des centaines de touristes, pèlerins ou salariés étrangers. Une figure majeure du féminisme n'est plus. La journaliste et essayiste américaine Gloria Steinem est décédée à 92 ans. Gloria Steinem avait fait ses armes dans le journalisme à l'aube des années 1960. C'est en couvrant une réunion où des femmes qui ont avorté prennent la parole qu'elle disait d'avoir eu un déclic féministe en 1969. Gloria Steinem avait fondé dans les années 70 le National Women's Political Caucus et organisé la première conférence nationale des femmes à Houston. La ville de Fribourg s'inquiète de la précarité des jeunes. Elle lance une campagne pour lutter contre le phénomène, avec par exemple des ateliers pratiques organisés pendant plusieurs mois pour accompagner les jeunes dans leurs démarches administratives. Certains ont en effet toujours plus de peine à mettre un pied dans l'âge adulte. Assurance, maladie, logement, impôts. Ces démarches peuvent devenir un casse-tête et plonger des jeunes déjà fragilisés dans une situation de précarité. Dans plusieurs cantons romands, le nombre des 18-25 ans inscrit à l'aide sociale a augmenté ces dernières années. Risque d'éboulement à Sentis, une masse rocheuse instable d'environ 15 000 m3 risque de s'effondrer dans le versant nord du massif. Un tel éboulement menacerait partiellement la localité de Schwegalp, à un Pötzel Road extérieur et une gravière en particulier. Le périmètre a été bouclé. Le secteur menacé se situe à près d'un kilomètre d'infrastructures touristiques telles que l'hôtel de Schwegalp et le grand parking, point de départ de diverses randonnées. La canicule de cet été a entraîné la plus mauvaise récolte de pommes de terre en Suisse depuis le début des mesures. Pour compenser, 130 000 tonnes de pommes de terre doivent être importées. Cette année, les agriculteurs suisses n'en ont récolté que 333 000 tonnes, selon l'organisation de la branche Suisse Patate. C'est près de 20% de moins que la moyenne des 5 dernières années. Du soleil et des nuages aussi, 28 degrés cet après-midi, demain toujours du soleil, il fera chaud jusqu'à 32 degrés. Ce week-end, soleil encore, quelques nuages et des températures qui ne dépassent pas les 30 degrés.
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1: 15h.
2: Pierre-Étienne Joie.
3: L'Iran a de nouveau visé des cibles militaires américaines au Koweït et aux Émirats Arabes Unis, faisant fi des menaces de Donald Trump. Après un mois d'accalmie, les affrontements entre Washington et Téhéran ont repris dimanche à l'initiative de l'armée américaine, qui a dit vouloir empêcher des roquettes chargées de mines d'être tirées dans le détroit d'Ormuz. L'Iran a riposté en ciblant à nouveau les alliés de Washington dans la région. Et l'agence Tasmine annonce que 6 membres de la marine iranienne ont été tués dans de récente frappe américaine. France et Suisse viennent de célébrer à Fribourg l'inscription de la paix perpétuelle de 1516 au registre international Mémoire du Monde de l'UNESCO. La cérémonie officielle s'est tenue à l'hôtel cantonal en présence du président de la Confédération, Guy Parmelin. Le Vaudois a salué un traité qui profite désormais d'un horizon élargi. Le document symbolise le fait d'une négociation qui peut éviter une victoire ne devienne une humiliation, a-t-il dit en présence du président du Conseil d'État fribourgeois et de l'ambassadeur de France en Suisse. Les orages de grêle de vendredi dernier vont coûter cher aux assureurs. Selon une enquête menée auprès des compagnies d'assurance, la facture des dommages est pour l'heure estimée à un montant qui dépasse les 100 millions de francs. La Mobilière, par exemple, a reçu 18 000 déclarations de sinistres dans toute la Suisse. Elles concernent pour la plupart des véhicules endommagés. L'exploitant du tarmac de Cointrin, Genève Aéroport, génère environ 3,3 milliards de francs de valeur ajoutée et près de 22 000 emplois. Son directeur général Jean-François de Saussure entend poursuivre le renforcement de la connectivité aérienne, importante notamment pour les entreprises. En 2025, l'aéroport a accueilli 18 millions de voyageurs dans un aéroport conçu pour 5 millions. Deux lignes directes vers Singapour et Sao Paulo sont actuellement à l'étude. En Chine, les autorités ont fermé des écoles et suspendu des liaisons maritimes dans la province de Fujian. Dans l'est du pays, un typhon est attendu. Les autorités ont déclenché des alertes en raison du risque de fortes pluies. Plus de 200 000 personnes sont concernées. Les phénomènes météo extrêmes ont fait des ravages dans plusieurs régions de Chine ces derniers mois. Neuchâtel a déposé officiellement sa candidature pour accueillir la fête fédérale de lutte suisse en 2031 sur la plaine de l'Areuse. La décision devrait tomber en mars 2027. La dernière en terre neuchâteloise s'est déroulée en 1972 à la Chaux-de-Fonds, après avoir accueilli en 1908 la toute première édition romande. Près de 600 000 cigarettes non déclarées ont été découvertes dans le secteur du fret de l'aéroport de Zurich. Les cartouches étaient cachées dans une livraison de mobilier d'ordinateur. En contrôlant une commande provenant de Dubaï et destinée à la Grande-Bretagne, les douaniers de l'aéroport ont constaté que les marchandises déclarées en tant que meubles d'ordinateur contenaient 2920 cartouches de cigarettes. Les douanes ont saisi la marchandise et détruit la marchandise aussi. Football, Lausanne Sport se renforce en défense. Le club vaudois, qui a perdu Tyler Frederiksen pour 4 mois, a signé jusqu'en 2029 avec le défenseur français de 24 ans, Étienne Youté-Kinkoué. Météo, du soleil, parfois voilé, jusqu'à 28 degrés en pleine. Demain vendredi, toujours du soleil et des températures en hausse. 14 degrés au petit matin, jusqu'à 32 l'après-midi. 0 degrés à 4500 mètres. Et un peu de vent. Le week-end s'annonce radieux, jusqu'à 30 degrés sur le bassin lémanique et en Valais.
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0: 16h. Pierre-Étienne Joie.
1: Genève se prononce le 27 septembre sur la permission ou non aux locataires d'acheter plus facilement leur logement. Selon la SLOCA, cet assouplissement est synonyme de retour de la pratique spéculative des congé-ventes. C'est la digue de protection des locataires qui va céder, a mis en garde l'association des locataires. La gauche ainsi que l'UDC appellent à voter non, alors que le PLR, le Centre et le MCG soutiennent cette loi. La population s'était déjà prononcée en 2016 sur une proposition assez similaire. Le texte avait alors été refusé à une courte majorité en votation. Les caisses de pension suisses ont repris du poil de la bête en août. Elles présentent un rendement moyen de 0,6% après un mois de juillet plutôt faible. Les actions étrangères et les placements alternatifs ont soutenu la performance, contrairement à l'immobilier et à l'obligataire. Les gouvernements de Suisse occidentale soutiennent le nouveau paquet d'accords entre la Suisse et l'Union européenne. Ils jugent sa conclusion nécessaire pour garantir à long terme l'accès des entreprises suisses au marché européen. Réunis à Fribourg, les représentants des cantons de Berne, Fribourg, Genève, Jura, Neuchâtel, Vaud et Valais ont notamment insisté sur la nécessité de mettre régulièrement à jour les accords existants. Le paquet des bilatérales 3 est actuellement débattu au Parlement. Le nouveau Premier ministre britannique Andy Burnham et le président français Emmanuel Macron ont affiché à Londres leur volonté de renforcer les relations entre leurs deux pays, mais aussi de l'Union européenne. Rencontre au lendemain de la rencontre autour de la tapisserie de Bayeux. Paris veut éviter que Londres fasse du cherry picking, autrement dit que les Britanniques ne retiennent du marché intérieur européen que ce qui les avantage. Pour Londres, la lutte contre l'arrivée de migrants via la Manche est également un sujet prioritaire. La salle de concert à Genève, la CAF 12, est la lauréate du prix culturel Lennartz 2026, doté de 30 000 francs. Ce lieu emblématique qui est dédié à la création sonore, expérimentale et contemporaine accueille plus de 100 concerts par année. La CAF 12 recevra son prix le 5 octobre à l'Opéra de Lausanne. Et l'entreprise neuchâteloise FreeLap a remporté, elle, le prix Montagne 2026, doté de 40 000 francs. Basée à Fleurier, elle développe et fabrique des systèmes de chronométrage destinés notamment à l'athlétisme et utilisés dans le monde entier. FreeLap emploie une équipe de 7 personnes. La production et l'assemblage de ces appareils sont entièrement réalisés dans l'atelier de l'entreprise au Val de Travers. Les cantons de Genève et Vaud lancent une campagne de sensibilisation pour inviter les propriétaires de chats à remplacer la litière minérale par une litière végétale. Objectif, réduire ce type de déchets dans les décharges. Les deux cantons rappellent que la majorité des litières sont composées de bentonite, une argile minérale qui ne se consomme pas à l'incinération. Elle termine donc dans les résidus solides de l'incinération appelés mâche-fer. Ces mâche-fer représentent environ 500 000 tonnes par an en Suisse. La météo, temps en général ensoleillé avec des voiles de cirrus, 28 degrés cet après-midi, demain vendredi ensoleillé et chaud, en particulier en montagne, il fera jusqu'à 32 degrés en plaine, samedi nuageux en matinée mais sans précipitation, puis passage à un temps bien ensoleillé dès la mi-journée avec quelques voiles nuageux, 25 degrés en Ajoie, 30 sur le bassin lémanique et en Valais, dimanche, soleil encore et autour des 30.
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7: Bonjour et bienvenue dans Les Bras Cassés, une émission bipolaire aujourd'hui, hein, puisque nous serons en studio à Écu Blanc, mais également en direct du Bad Bun Kilby à Dudigen. Donc cette première heure sera axée festival avec un Sylvain Panatier en duplex de Là Où Ça Se Passe, avec le directeur du Kilby et les Américaines de House Girls en interview. Pour la deuxième heure, bah, ce seront des bras bien bêtes comme d'habitude, et aux alentours de 18h30, dans la troisième heure, donc on réservera une petite place aux Danois de A Good Year. Donc rire, interview et chanson, ça pourrait presque être le nom d'une chaîne radio, non? Parce que rire et chanson, c'est déjà appris. Rire, interview et chanson, bienvenue chez vous.

0: D'ailleurs, parce que c'est un de ces festivals qui affiche complet le jour même de l'annonce de la programmation.
1: Ah ouais, d'accord.
0: Ouais, tu vois ce genre de truc, quoi. Est-ce que t'es déjà venu, toi, d'ailleurs, avec Kilby?
1: Oui, je suis déjà venu il y a quelques années, oui.
0: Il y a 2-3 ans, ouais.
1: Ouais.
0: Donc tu vois un peu l'ambiance.
1: Ouais, c'est super.
0: Ouais, c'est tout petit, c'est tout chou avec une programmation qui fait plaisir. On a cette année notamment Horse Girl que j'aurai en interview après. Il y a One Leg One Eye que je me réjouis de voir. Il y a Cherelle, demain il y a Ugly. Enfin bref, c'est un festival qui fait plaisir. Et derrière tout ça, il y a Daniel Fontana, dit Dukes, qui est programmateur et cofondateur du festival. Donc c'est un festival qui est installé dans la campagne fribourgeoise, à Guin pour les romans, à Düdingen pour les Suisses alémaniques. Ça fait plus de 30 ans, hein, c'est la 36e édition cette année. Et Dukes, eh ben, j'ai la chance de l'avoir en face de moi. Salut Dukes.
2: Ouais, salut, bonjour.
0: Donc Dukes, ça fait 36 ans que tu programmes ce festival et que tu co-organises ce festival. En même temps, quand vous envoyez un communiqué de presse, c'est toujours signé nous, donc le collectif du Bad Bonne, parce que le Bad Bonne, c'est une salle de concert qui organise un festival devant ses portes. Est-ce que 36 ans plus tard, c'est toujours ton festival ou il t'a un peu échappé?
2: Je travaille avec pour ce festival et puis je mets tout mon énergie, mais il y a plein d'autres gens, ouais, qui bossent pour. Et puis la programmation on fait à deux. Des fois il y a beaucoup de gens qui me donnent aussi des conseils et puis ça fait aussi partie de la programmation. Alors c'est pas que moi. Et puis j'écris des textes. Et je suis aussi la personne qui fait pas grand chose pendant le festival. Je parle. Ouais. Je suis assez bien pour rien faire. Ouais. Je suis à l'aise.
0: Donc on peut dire qu'une fois que les portes du festival sont ouvertes, toi tu profites?
2: Je profite et j'écoute la musique, ouais.
0: D'ailleurs, en parlant de programmation, on peut dire que c'est un festival qui est quand même assez pointu, assez niche. Hein. Vous avez programmé à une époque où c'était pas encore des monstres, des Aphex Twin, des Grizzly Bear, même des Idols il y a quelques années, qui maintenant sont devenus des immenses stars. Est-ce que ce flair-là, de programmer comme ça des petits groupes qui vont devenir des grandes stars, c'est un flair qui s'apprend ou c'est quelque chose qui est de l'ordre de l'instinct que tout le monde n'a pas?
2: Je crois que c'est la confiance aussi qu'on a un public qui a envie de ça. Et puis j'ai pas vraiment peur non plus que ça pourrait pas plaire, je pense pas très au public. Quand je programme, je trouve que c'est vraiment la chance qu'on a de présenter des petits groupes sur des scènes quand même un peu grandes. Et puis ça me fait aussi beaucoup plus plaisir de travailler avec des gens en direct. Alors on programme beaucoup avec sans agence, sans management. Et puis c'est un peu plus de travail pour nous. Les 65 artistes qu'on fait, on fait avec 55 différentes personnes. Alors on contacte 55 différentes personnes pour ça. C'est pas, on mandate pas le festival, quoi. Puis c'est ça qui fait plaisir. On reste indépendant totalement et on va avec plaisir un peu contre la rivière. Mais quand même, on fait un peu ce que les gens ils aiment.
0: Effectivement, on peut dire que c'est ce que les gens aiment, vu qu'après ces groupes deviennent des groupes qui explosent. Et quand on lit le dossier de presse de l'édition de 2026, ça parle d'une programmation qui laisse peu de place au compromis. Concrètement, à quoi vous dites non à des... Mais que ce serait quand même plus simple de dire oui. Est-ce qu'il y a des groupes auxquels vous dites non, alors que ce serait plus simple de dire oui?
2: Ouais, je préfère aussi de dire oui à des groupes que non. Et puis souvent, quand je réponds, je dis on a choisi d'autres, mais sans dire que c'est pas le truc qu'on veut. C'est voilà, il y a des centaines, des milliers qui demandent, comme partout. Il y a beaucoup de musique. Et puis c'est à nous de choisir. C'est un joli boulot. En même temps, c'est aussi des fois un peu difficile. Ouais.
0: Je propose qu'on écoute un titre de musique et qu'on retrouve Dukes juste après. Valérie, je te laisse lancer le morceau. Et puis on revient juste après.
1: Eh ben parfait, c'est donc Anderson .Paak, c'est parti.

0: Merci Anderson Paak, même s'il ne nous entend pas. En revanche, Sylvain nous entend. Il est donc toujours en compagnie de Dukes, que je salue bien bas, en direct de Düdingen. C'est à toi.
1: Oui, je suis effectivement au Bad Bonn Kilby. Il faut bien le dire, le Bad Bonn, c'est d'abord un bistrot, une salle de concert et un lieu de vie dans la campagne de Düdingen, avant d'être un festival qui s'appelle Kilby sur 3 jours. Et pour Dukes, du coup, comment on garde vivant un endroit comme le Bad Bonn les 362 autres jours de l'année?
2: Ouais, c'est une bonne question. Moi, j'aime bien parce que peut-être c'est aussi une des raisons que je suis bien, parce que je suis aussi un peu plus âgé. Et puis, c'est aussi avec les bons concerts on a sur l'année, on fait quand même une centaine de événements. On a commencé à faire pas mal de résidences et puis c'est ça qui va très bien ici, je trouve, pour les nouveaux groupes, de se former, préparer pour des concerts. Là, pour Kilby, on a aussi eu trois groupes en résidence avant pour préparer leur concert du Kilby, qui, ça sera des premières même. Puis ça fait du bien ici. Et puis on a beaucoup de temps à réfléchir, de s'ennuyer, ce qui fait bien.
1: Quand tu dis que vous recevez des groupes avant Kilby qui viennent faire une résidence, en l'occurrence, c'est des groupes suisses, des groupes de la région, ou c'est des groupes internationaux qui viennent faire des résidences chez vous?
2: C'est surtout des groupes suisses, c'est beaucoup de Fribourg. Et puis ça fait aussi du bien quand ils répètent ici. C'est un bistrot, on est ouvert tous les jours. Les gens, ils viennent boire leur boisson après le boulot. Et puis c'est quand même une sacrée diversité qu'on vit ici. Et puis je trouve ça, c'est le plus intéressant du Bad Bonn. On a la chance qu'on a ce mix des ouvriers, des académiques, des profs qui viennent manger à midi le vendredi. Et puis beaucoup d'opinions. Et puis tout ça dans une très belle forme. Les gens sont gentils ensemble. Et je crois que ça, c'est aussi la musique qui change tout ça. On tombe un peu sur les mêmes avis avec la musique, je crois, ou bien pas les mêmes goûts, les mêmes avis, et avec la gentillesse de la communauté qui est très important, je trouve. Je crois que ce travail qu'on fait, il est très admiré par pas mal de gens qui viennent même pas ici, et puis aussi des artistes qui viennent de l'extérieur, des Hollandais qui arrivaient là. Il y a juste un moment, ils jouent à 5h30, et puis ils ont dit, on sent l'énergie qu'il y a, et puis l'importance que ça a pour le public, pour l'équipe. Pour l'équipe qui travaille, c'est aussi leur patience, quoi, ou des moments qu'ils rencontrent les gens qu'ils vont, je sais pas, marier, retomber dessus, et puis voilà, c'est ça.
1: C'est vrai qu'on peut dire que ce festival, donc la salle de concert de base, a cette communauté qui est vraiment très chouette et très chou, et que ça se ressent dans le festival qui a lieu sur 3 jours actuellement en septembre. En 2022, Dukes, il y a l'Office fédéral de la culture qui t'a remis son prix avec ces 4 mots, engagement, honnêteté, modestie et professionnalisme. C'est lequel de ces 4 qui est le plus difficile à tenir sur la durée, et c'est lequel que tu préfères?
2: Je crois que c'est le professionnalisme. On a essayé, puis on en parle beaucoup dans le monde de musique. Et puis, mais de plus en plus, je trouve, c'est pas vraiment ce que je cherche. C'est plutôt des amitiés que je cherche. Et puis, travailler avec des gens qui ont envie au lieu de professionnaliser. Parce que le seul côté qui devrait être professionnel, c'est qu'on réussira dans le futur de payer des frais sociaux à des gens qui travaillent pour nous. Et puis, tout le reste, c'est plutôt, ça doit rester un peu un hobby underground, mais c'est ça que j'ai.
1: Parce que là, le festival cette année engage à peu près 450 personnes. Quelle est la part de bénévoles qu'il y a dans ces 450 personnes? Les personnes qui travaillent gratuitement derrière le bar, combien il y en a sur les 450 personnes engagées?
2: J'ai pas compris là.
1: Combien il y a de. C'est quoi la part de bénévoles pour le festival Kilby?
2: C'est presque tout le monde est bénévole, quoi. C'est 400 sont bénévoles, et puis il y en a qui sont défrayés, ceux qui gèrent un peu les postes.
1: Hein. Et le festival a dû changer de date. Avant, il avait lieu plutôt au printemps, fin mai, début juin, plutôt fin mai, en partie pour des raisons agricoles. Les terrains voisins sont occupés au printemps. Comment un festival de musique finit par devoir composer avec le calendrier des cultures et du bétail?
2: Je crois qu'on a eu... Au final, on a eu de la chance, parce que comme les légumes... pour les légumes, ça change, le changement de climat, c'est, ça change aussi la, comment on dit, la récolte, un peu des trucs comme ça. Aussi les fraises. Et puis ça nous a aidé d'être renvoyés en automne, parce que maintenant ils se posent la question, ou bien beaucoup de gens de la presse viennent vers nous et puis ils nous posent la question, qu'est-ce que vous faites dans le futur? Parce que l'été, on ne peut plus tellement faire des festivals parce qu'il fait trop chaud. Qu'est-ce que vous faites? Qu'est-ce qui sont vos... comment dire, les trucs que vous changez, vous y pensez, puis là, on a évité ce problème, puis on est en automne, c'est mieux, il fait chaud.
1: Et c'est vrai qu'en automne, on a plus souvent du beau temps, début septembre, que fin mai. On a passé des éditions quand même assez fraîches. Merci beaucoup, Dukes, d'avoir répondu à mes questions. Et puis Valérie, nous, on se retrouve dans une demi-heure à peu près, un petit peu moins, avec le groupe Horse Girl en interview.
0: Oui, exactement. Et nous, ici en studio, on écoute Vince Staples avec Cotton.
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0: Aujourd'hui, c'est pas deux salles, c'est trois salles, trois ambiances. Là, on sort tout juste d'une after berlinoise avec Kotaï. Dans quelques instants, on retournera au Bad Bonne Kilby de Düdingen. Mais pour l'heure, on revient un petit peu sur les fondamentaux des bras cassés, c'est-à-dire la rigole.
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0: Greg, t'as jamais rêvé de donner la réplique à Coluche?
4: Ah mais j'aurais adoré.
0: Eh ben voilà, c'est possible dans les bras cassés.
4: Les miracles de la technique.
0: Oui.
4: Il est là, il est en studio?
0: Il est presque en studio,
4: il
0: est presque derrière toi. Il a l'air bien vivant. Donc voilà, tu vas donner la réplique à Coluche, tu fais ce que tu veux avec ce qu'il te dit.
4: Ouais, je me démerde quoi.
0: Voilà, exactement. Et quand t'as terminé, tu fais un petit son pour la réplique suivante parce qu'il est quand même décédé, donc il va pas...
4: Faut l'activer. Ouais.
0: Voilà, c'est parti.
5: Je voudrais un melon au Porto.
4: Alors, un melon au Porto, c'est tout, autre chose?
5: Après, je prends un œuf en gelée.
4: Non, mais ça, vous pouvez pas avoir des œufs en gelée, monsieur. Vous êtes allergique, non?
5: Un macro aux aromates.
4: Non, écoutez, arrêtez de manger tout et n'importe quoi. Pour votre bien-être, pour votre...
5: Un foie gras en brioche.
4: Vous écoutez quand je vous parle. À un moment ou à un autre, faut arrêter de tout bouffer. C'est pas parce qu'il y a tout le menu qu'il faut tout prendre.
5: Un écrevisse à la nage.
4: Ah, vous n'avez vraiment rien à foutre, hein. Parce que moi, j'ai pas mangé depuis 2 heures. Depuis 2 heures, monsieur. 2 heures hier. L'heure, pas 2 heures.
5: Non, c'est pas tout. Voilà. Et puis, alors, je voudrais aussi un rouge grillé.
4: Ok, eh ben je reprends tout. Voilà, ce que vous allez faire, c'est que je veux vous mettre à la diète. C'est ça qui va se passer. C'est ça que vous voulez? Vous voulez être à la diète?
5: Et après, je prends un poulet de Bresse à la française.
4: Si vous me dites encore un item, une seule chose que vous avez envie de bouffer, je vous tabasse.
5: Une pièce de charolais d'abord et puis une tête de veau après.
4: Ok, viens ici. Viens là, déplace-toi. Reviens, quitte-toi. Viens ici.
5: Et dites-moi, la choucroute, elle est comment?
4: La choucroute, tu vas la prendre dans la gueule, ouais, c'est ça qui va se passer. Putain, j'en ai marre, j'aurais vraiment dû écouter ma mère et j'aurais dû faire bûcheron.
5: Alors, maintenant, un petit peu, c'est juste pour goûter. Hein, si vous voulez faire vite, quand même, je suis assez pressé.
0: Waouh! Ok, donc c'est conceptuel aujourd'hui, Jessica, quoi. Ils vont galérer les autres. Hein.
4: Ils vont faire la même.
0: Ils vont galérer. Il n'y a aucune question, en fait.
4: Non, et leur bon appétit.
0: C'est que des annonces, des énoncés de plats. Ok. Bon, bah, j'espère que ça vous a donné faim.
4: Moi, j'ai faim.
0: Moi aussi, du coup. Une choucroute.
4: Mais non.
0: Ah si, une choucroute à 30 degrés.
4: Dans tout ce qu'il a dit, il n'y a rien qui me donne envie de manger ce qu'il a dit.
0: Oh, j'adore la choucroute.
4: C'est vrai?
0: Ouais.
4: Mais non.
0: Mais si.
4: Moi, j'aime bien...
0: C'est
4: dans
0: mon côté bavarois, quoi.
4: Ouais, peut-être. C'est bientôt la fête de la bière,
0: ouais. Oui.
4: Et moi, dans les plats un peu bizarres que moi, j'aimerais bien manger, j'aime bien la terrine.
0: La terrine, ouais, ça, je suis moins fan.
4: La terrine, petite terrine.
0: Une petite terrine.
4: À 4 heures le matin, petite terrine.
0: Petit déj, des tartines de terrine. Oh, puis ça rime.
4: Avec des morilles ou un truc comme ça.
0: Oui. Ok. Bon, ben, ce jeu sera remanié par deux autres bras tout à l'heure. On verra ce qu'ils en font, quoi.
4: Ah bah, ils auront du plaisir, en tout cas.
0: Et nous, je vous rappelle que on est toujours le cul entre deux chaises, un ici en studio et l'autre au Banbot de Kilby. Donc Sylvain est toujours pas très loin d'un micro. Si vous aimez ce trio américain de filles, les Horse Girls, bah, dans quelques instants, l'interview.

C'était Eminem, vous le connaissez par cœur, peut-être que vous connaissez moins House Girl, donc elles sont en interview dans quelques instants, on découvre les House Girl peut-être pour la première fois pour certains d'entre vous. Anti-Glory, c'est leur titre.

0: très peu de temps en interview ici même sur Les Bras Cassés. Sylvain Panatier donc est en direct de Düdingen. Comment ça se passe ?
1: Bon, on est bien, alors on vient de passer dans les backstage pour voir Horse Girl qui finissent à l'instant de répondre à une interview d'un collègue de Radio X. Du coup, bah, je vais aller directement me poser avec elle. Pour la petite histoire, pour raconter un peu qui sont ces trois artistes, ces trois musiciennes qui viennent de Chicago, elles se sont rencontrées quand elles étaient ados hein, dans les caves alternatives de la ville. Horse Girl, c'est Nora Cheng, Penelope Lowenstein et Gigi Reese qui ont été remarquées dès 2022 avec l'album Versions of Modern Performance. Sur lesquels notamment il y a Sonic Youth qui est venu prêter main forte, voilà, okay. Rien que ça pour un premier album, c'est plutôt cool. Et puis elles sont revenues l'année dernière avec Phonetics On and On, qui a été produit par, tiens-toi bien, Kate Lebon, voilà, enregistré dans le studio de Wilco à Chicago en plein hiver sans chauffage, parce qu'elles sont comme ça, toujours DIY après deux albums. Et ce soir donc elles jouent au Bad Bone Kilby. Hi girls, how are you?
2: We're doing well.
3: You're doing well.
2: Super.
1: We are already live on Couleur 3 et on va commencer tout de suite par le commencement. Hein. Vous vous êtes rencontrés ado dans la scène DIY de Chicago. Est-ce que cette ville continue de façonner votre son même depuis que vous vivez à New York? Let's start with the beginning. You met as teenagers in Chicago's DIY scene. Does that city still shape your sound even now some of you live in New York?
2: I would say definitely, there's a spirit to art being made in Chicago and our upbringing there that I think connects us to a DIY spirit, even if we've since moved away. And we talk about Chicago all the time when we talk about music and art. There's really a rich music history there, so certainly, yeah.
1: Une traduction de Charlotte Deléamont.
4: Oui, tout à fait. La scène de Chicago est toujours notre influence principale, que ce soit au niveau musical ou autre.
1: Phonetics On and On, donc c'est votre deuxième album qui est sorti il y a un peu plus d'un an. Avec le recul, qu'est-ce que ce disque vous a appris sur vous-même que le premier n'avait peut-être pas montré? Phonetics On and On came out just over a year ago. Looking back, what did that record teach you about yourselves that the first one hadn't?
2: I think that it taught us an openness and a playfulness we can have with the songs that we write. And I think it taught us how to collaborate with a producer role. I think that we used to be much less open to anybody else touching our music besides ourselves. But meeting Kate Lebon, I think, changed that for us.
4: Oui, ça nous a appris à être beaucoup plus ouvertes d'esprit dans notre manière de travailler, de collaborer. Et effectivement, travailler avec Kate Lebon nous a amené beaucoup de choses.
1: D'ailleurs, travailler avec Kate Lebon comme productrice, c'était plus proche de la leçon de musique ou de la thérapie de groupe. Working with Kate Lebon as a producer, was that closer to a music lesson or a group therapy session?
2: It was kind of like a group. It was very collaborative. She was kind of an outside perspective, whereas we were very insular before, and she would kind of like... She was very good at kind of seeing what we had done and thinking about it in a broader sense and being able to kind of just see like where it could go.
4: Oui, elle nous a amené une vision extérieure de notre manière de travailler et du coup, elle nous a permis d'élargir nos horizons professionnellement et dans la musique.
1: Vous avez enregistré au Loft, le studio de Wilco à Chicago, en plein hiver et sans chauffage. Est-ce que le froid, ça s'entend sur votre disque? You recorded at the Loft, Wilco studio in Chicago, in the dead of winter, with no heating. Can you actually hear the cold on the record?
2: I would say certainly. I think there's a closeness that you can feel on the album, and that comes from a very cold Chicago sort of feeling. That also is nostalgic for us as well. So I think that you can feel that for sure.
4: Oui, tout à fait. Il y a eu un rapprochement du fait de ce froid qui est complètement influencé sur cet album.
1: Et on va parler plus spécifiquement de l'album que vous avez sorti l'année passée. Mais d'abord, je propose qu'on écoute un de vos titres, Valérie.
0: Oui, Switch Over, donc les Horse Girls.

0: Switch Over Horse Girl qui sont en compagnie de Sylvain Panatier en direct du Bad Bun Kilby à Düdingen pour la suite de cette interview. C'est à vous.
1: Oui, je suis avec les Horse Girls qui ont sorti l'année passée leur deuxième album qui s'appelle Phonetics On and On. D'ailleurs, Phonetics, ça signifie quelque part le son avant le sens, ce qui est presque un manifeste hein, quand on appelle son album comme ça. Pour vous qui avez fait cet album, qu'est-ce qui vous attire dans la sonorité d'un mot avant même sa signification? Phonetics means sound before meaning. It's almost a manifesto. What draws you to the sound of a word before you even know what it means?
2: Yeah, I feel like with the title, we were really thinking about music in kind of a phonetic way, like thinking about the building blocks of music, like the building blocks of language. And yeah, we were very interested in kind of like simplifying things and looking at them piece by piece, putting them together and seeing that they like make something kind of bigger than what each individual piece is.
3: Oui, avec le titre, on est revenu à vraiment la construction de comment est fait un mot et on a essayé de construire nos morceaux de la même manière en assemblant brique par brique chaque élément.
1: Sur le morceau 2468, il y a du violon qui est joué par quelqu'un qui, de son propre aveu, ne sait pas en jouer. Jusqu'où va la politique du « on essaye d'abord et on juge après » dans votre façon de composer? On 2468, there is violin played by someone who, by their own admission, doesn't know how to play violin. How far does that try it first, judge later approach go in your songwriting?
2: I think that that type of thing speaks to an experimentation that we are always open to in our music, and I think that it was also part of the experimentation we were open to in the process with Kate. So I think that that's what it means to us.
3: Oui, ça s'est imbriqué dans toute notre manière et notre perception de construire la musique de manière expérimentale, en testant plein de choses, et du coup ça allait parfaitement dans ce mood-là.
1: Vous avez toutes les trois étudié la littérature à l'université. Est-ce que ça change quelque chose à la manière dont vous écrivez les textes de vos chansons? All three, you studied literature at university. Does that change the way you write song lyrics?
2: I think it changes the way I think about making art and crafting a song as a whole. I think studying in school really teaches you how to conceptualize a project and finish it, and reading is just fills your soul and it's very inspiring. But the connection to me is something that I try not to think too much about because I would like my songwriting to feel natural, versus my school experience can be more rigorous and intense, and I want songwriting to be a release. So they are connected, but they're also very different for me.
3: Je bloque.
1: Oui, donc elle explique qu'effectivement ça lui permet de penser différemment la manière dont elle écrit, mais que d'une certaine manière ses études restent quelque chose à part de la musique, donc il y a un lien qui se crée et en même temps c'est deux choses qui sont complètement différentes. Le Bad Bun Kilby a la réputation d'un festival qui est un peu hors norme, hein, qui est presque underground malgré ses 36 ans. Qu'est-ce qu'on vous a raconté sur cet endroit avant que vous acceptiez d'y jouer? The Bad Bun Kilby here has a reputation as a bit of an outlier, almost underground despite being 36 years old. What did people tell you about this place before you agreed to play it?
2: We heard a lot about the swimming opportunity. And I think that we heard that Switzerland is beautiful and that it would be a very scenic festival.
4: We also heard that they book really strange, cool acts, and that is something that I always love to play alongside. So.
3: Alors tout d'abord, on nous a beaucoup parlé du fait qu'on pouvait nager ici. C'est vrai que le lac est magnifique et les paysages suisses sont époustouflants. Et on nous a aussi parlé du fait que plein de groupes underground et super cool jouaient ici, donc on avait envie d'en faire partie.
1: Eh bien, je crois que c'est effectivement bien résumé ce qu'est le Kilby Festival. Et elles nous ont dit tout à l'heure, pendant qu'on écoutait un de leurs morceaux, qu'elles revenaient justement de la plage pour aller nager. Et que du coup, ben, ça a répondu aux attentes de ce qu'on leur avait promis avant. Merci beaucoup, thanks for this interview. Et Valérie, nous on se retrouve dans une heure et demie, plus ou moins, une heure et demie je crois, avec le groupe A Good Year.
0: Oui, exactement. Bah voilà, du coup, elles vont être fraîches sur scène. Pour une fois, on peut vraiment le dire, elles vont être fraîches après le petit plouf dans le lac. Merci Sylvain pour ton interview. À tout à l'heure, 18h30.
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0: Carmela, quelques infos et on se retrouve avec les bras. À tout de suite.
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0: Pierre-Étienne Joie.
3: Le bilan de la crue dévastatrice du 26 août dans l'Himalaya s'élève désormais à 1259 morts pour un nombre de disparus en forte hausse au cours des dernières 24 heures à 5083, a indiqué l'autorité chargée des situations d'urgence au Népal. Les médias d'État chinois ont fait état pour leur part de 21 morts et 541 disparus dans le territoire du Tibet, portant le bilan de la catastrophe à un total de 1280 morts et 5624 disparus, dont des centaines d'étrangers. L'Iran a de nouveau visé des cibles militaires américaines au Koweït et aux Émirats arabes unis, faisant fi des menaces de Donald Trump. Après un mois d'accalmie, les affrontements entre Washington et Téhéran ont repris dimanche à l'initiative de l'armée américaine, qui a dit vouloir empêcher des roquettes chargées de mines marines d'être tirées dans le détroit d'Ormuz. L'Iran a riposté en ciblant à nouveau les alliés de Washington dans la région et l'agence Tasnim a annoncé que 6 membres de la marine iranienne ont été tués dans de récentes frappes américaines. L'ancienne chef de la diplomatie américaine Hillary Clinton a rendu hommage aujourd'hui à Gloria Steinem, figure majeure du féminisme, décédée à l'âge de 92 ans. Gloria Steinem a ouvert la voie non seulement pour elle-même, mais pour des millions de femmes après elle, a-t-elle déclaré, ajoutant que son militantisme était ancré dans l'optimisme. Gloria Steinem avait fait ses armes dans le journalisme à l'aube des années 1960. L'économie suisse a enregistré au deuxième trimestre sa plus forte croissance en près de 5 ans. Le PIB progresse de 1,5%, porté notamment par le net rebond du secteur chimico-pharmaceutique, selon le SECO. Il s'agit de la plus forte croissance du produit intérieur brut depuis 2021, alors que la Suisse se remettait de la pandémie de Covid, note le SECO. Plus d'un véhicule utilitaire lourd sur 5 soumis aux prescriptions sur les émissions de CO2 et immatriculé pour la première fois en Suisse en 2025 était entièrement électrique. Cette proportion élevée a permis aux importateurs de respecter largement leurs objectifs et de limiter les sanctions. L'Office fédéral de l'énergie indique qu'un seul des grands importateurs a dépassé sa valeur cible et doit s'acquitter d'une sanction. Le canton du Valais a annoncé son accord pour un nouveau tir de régulation sur un loup isolé. L'autorisation a été délivrée pour la région Vélassois qui couvre plusieurs communes, soit Vérossa, Saint-Maurice, Eviona, Massonger, Trois-Torrents, Valdilier et Montet. L'autorisation de tir est valable durant 60 jours pour autant qu'un potentiel de dommage subsiste. La fréquentation des remontées mécaniques a progressé cet été de 7% par rapport à 2025, une hausse de presque 30% par rapport à la moyenne des 5 dernières années et au-delà de la chaleur qui a incité les touristes à se rendre en altitude. L'artiste vaudoise Emmanuel Anti fait escale au musée Jenisch à Vevey avec le troisième volet de son Wonder Ray Project, exposition déjà présentée au manoir de la ville de Martigny et au centre d'art contemporain d'Yverdon. Intitulée Les labyrinthes et les mondes oubliés, ses œuvres dialoguent avec une sélection d'œuvres d'artistes invités et issues des collections du musée, à voir jusqu'au 4 octobre. Encore du soleil en cette fin d'après-midi, jusqu'à 28 degrés. Demain vendredi, toujours du soleil et des températures en hausse, 14 degrés au petit matin, jusqu'à 32 l'après-midi. Un peu de vent. Et le week-end s'annonce radieux, jusqu'à 30 degrés sur le bassin lémanique et en Valais.
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1: Oui, tout à fait. Vous voyez ce genre d'amis qui essayent de vous aider, mais qui vous enfoncent encore plus en croyant bien faire. Vous voyez ce genre d'amis ? Mm-hmm. Et bien, Patrick Bruel peut compter sur Mimi Mati, parce que Mimi Mati a confondu son prénom avec l'adjectif Mimi. Alors,

0: de la pièce que Mimi Mati fait semblant de ne pas voir puisqu'elle a l'excuse de se trouver entre ses pattes. Mais alors, vous allez me dire, et l'amitié dans tout ça?
1: Bah oui.
0: Alors moi perso, j'ai toujours trouvé bizarre qu'il faille aider un pote à enterrer un cadavre sous prétexte qu'on est des amis d'enfance. C'est pas parce qu'à 12 ans on a juré cracher pendant un concert des Backstreet Boys qu'on serait amis à vie qu'il faut continuer à entretenir des relations avec un type devenu gênant. D'ailleurs même les Backstreet Boys eux-mêmes ne sont plus potes, hein. Ils sont juste collègues pour des concerts anniversaires. D'ailleurs je suis sûre que si Brian Littrell Kevin Richardson, ben Nick Carter ne les aidera pas à enterrer Kevin Richardson. Ce sont les vrais noms. J'ai dû vraiment me documenter.
2: Moi, je savais.
0: Donc, un ami, oui, ça soutient, ça fait preuve de compassion, mais ça ne minimise pas, enfin, ça ne mimimatise pas les faits, même si cet ami est tout petit. Pardon. Et donc, Mimi Mati, en plus de trouver injuste que la tournée de Bruel soit annulée, elle enfonce le clou encore plus loin en disant, je cite, « Non mais Patrick, c'est un séducteur, il a été séducteur, voilà, à mon avis, il a plus été harcelé que harceleur. » Alors, je ne sais pas si derrière cette citation, elle a claqué des doigts, hein, comme dans Joséphine, Ange Gardien, mais ça n'a pas marché, non. Après, bon, j'avoue quand même que je comprends un petit peu son point de vue. Quand on a passé toute une vie à hauteur de bite, bah, on peut vite passer pour une harceleuse. Mais c'est pas le cas de Bruel, non? Alors oui, c'est un tout petit monsieur, mais pas dans la taille. Sur ce, les bras du jour vont se présenter avec un exemple d'amis gênants, Greg Lerèche.
1: Moi, les amis gênants, c'est les gens qui font partie d'un autre groupe social que celui avec
0: lequel
1: tu mélanges.
0: Ouais.
1: Voilà, j'ai joué au rugby longtemps. Donc des fois on fait « Eh Bambi !» On touche les couilles, on essaie de mettre des droites, puis voilà, t'es un metteur en scène de théâtre qui est tout gêné.
0: Oui, voilà, donc le mélange, ouais, c'est vrai que ça peut être très très gênant, quoi.
1: Ouais, j'aime ces deux personnes pour des raisons très différentes.
0: D'un type qui arrive avec une cagoule en latex, bah alors on ne voit plus en soirée.
1: Bah ouais, c'est ça.
0: À la Migros, c'est chiant.
1: Ouais, on peut aimer plusieurs personnes, les choses s'ajoutent.
0: Christelle Di Marzo.
3: Ah bah moi c'est Jean-Luc, c'est le mec qui arrive avec une bouteille de rosé dégueulasse, il boit des Moscow Mule toute la soirée. Et puis quand il repart, il récupère sa bouteille de rosé dégueulasse. Certainement pour aller la proposer à une autre soirée.
0: Oui, mais c'est bien les trucs dégueulasses parce que tu peux les ramener aussi, toi, plus loin, quoi.
3: Ah, ouais. Tu les amortis très longtemps.
0: Comme le fameux panettone de Nathanaël Rocha, il a une théorie là-dessus. C'est que tout le monde sauf le même panettone pendant tout le mois des fêtes.
1: Ah, il n'y a qu'un seul panettone.
2: C'est le mec qui tourne depuis 10 ans.
0: Oui, oui, oui. Et Jérémy Croza.
2: Alors, moi, c'est un pote qui drague comme un relou, qui est vraiment ringard. Et je l'ai vu prendre le plus gros four de l'humanité, je pense. il a pris un four de 15 femmes en une fois.
0: Oh, waouh!
2: Ouais. Il s'est appuyé au coin d'un bord, c'était un carnaval, puis il a fait « Alors, on l'a déguisé en pirate !» Et les 15 femmes sont retournées, l'ont regardé et sont parties en même temps. J'ai cru que je claquais tellement je rigolais.
0: Waouh, 15 femmes d'un coup.
2: Ouais, 15 vont d'un coup, c'était
0: wow, mais sans c'était, rien c'était dire, beau c'est avoir, tellement classe. Avoir, ouais.
1: Est-ce qu'elles étaient vraiment déguisées en pirates?
2: Oui.
1: Ah ouais.
2: Ouais,
1: c'est, non, c'est dur.
2: Juste ouais.
0: Voilà, bah amène-le dans les bras, il a l'air
2: non,
0: bon.
2: Non,
0: il y a des amis qu'il faut garder pour soi, et rien que pour soi, voilà.
2: Sort pas du village.
0: C'est le village qui vient à lui.
2: Ouais.
0: Et ben voilà, vous êtes pendant une petite heure tous les trois là ensemble pour des bras cassés bien copieux avec plein de trucs dedans. Non des papiers par exemple, parce que voilà, on a dû déplacer certaines choses ici pour avoir le temps après de faire l'interview de A Good Year, les Danois qui jouent ce soir au Kilby, oh. Bad Bone de Kilby, voilà, de Dudingen. Jessica. Toujours Hello. En place oh. Bah viens de ce côté, elle a l'air triste de l'autre côté. Bah oui, elle est toute seule, nous on est quatre. Allez, c'est parti.

0: Chiron, hein, pour faire un petit peu durer les vacances. Give me love, c'est tellement de la musique de vacances, non?
1: Ça
0: d'accord,
1: dépend.
0: Merci.
2: Oui, à fond.
3: Ah oui, il y a des vacances il y a longtemps.
0: Allez, les plaisirs partagés, puisque vous n'avez pas envie de parler.
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0: Moi aussi, je viens de me prendre un vent, alors je vous ai pas dit alors déguisé en pirate. Par contre, vous êtes tous habillés en noir, moi aussi, c'est bizarre. C'est rare qu'on soit tous en deuil.
3: Hey,
0: mais qui on enterre?
3: L'humour.
0: Eh ben, deux morceaux. On va enterrer deux morceaux qui ne seront pas diffusés en entier. Un seul gagnant ou une gagnante au plaisir partagé. Je vous écoute tour à tour, me donnez vos arguments. Jérémy, on commence par toi.
7: Valérie.
0: Oui, petit chat.
7: Aujourd'hui, je vais te partager un plaisir. Oh là là, et quel plaisir, hein. Cet été, ma belle-mère nous a dit à ma femme et moi, est-ce que je peux prendre vos deux enfants une semaine en vacances pour aller à Center Park? Donc là, on a répondu, écoute, il faut qu'on... Oui, bien sûr que oui, madame, oui. Oh, l'euphorie, on n'était plus partis les deux en vacances balnéaires depuis 7 ans. Alors oui, madame, oui, belle-maman. On a directement réservé une semaine au bord de la mer. On a pris un hôtel adult only, hein, on va pas s'emmerder avec des enfants qui sont pas les nôtres déjà. Et j'ai dit à ma femme, mais en fait, vu qu'on n'a pas les enfants, on va dormir, manger au buffet et piner. Hein. Finalement, on pourrait rester à la maison et commander un traiteur, ce serait pareil. Mais du coup, on est quand même parti une semaine dans un superbe hôtel à Malgrat de Mar, à côté de Barcelone. Premier jour au bord de la piscine, j'étais en angoisse totale. Hein. Plus l'habitude de ce truc qu'on appelle comment le silence. Oui. Ouais. J'étais stressé, tu sais, en général, quand t'as des enfants, qu'il n'y a pas un bruit, tu dis, il y a un problème. Mais au bout d'un jour, là-bas, je me suis fait à ce truc qu'on appelle le silence. Après 2 jours à traîner entre la mer et la piscine, ma femme me dit, c'est quand même fou, hein. Ici, toutes les femmes sont magnifiques, elles sont toutes en string. Et là, alors, soit je répondais, et j'étais mal, soit je répondais, ah ouais, c'est fou, maintenant que tu me le dis, j'ai pas fait attention. Là, j'étais mal aussi, alors finalement, j'ai dit, oui, c'est vrai, mais c'est quand même toi ma préférée. Bingo! Bonne réponse. Ouais, ma sincérité m'a fait passer une semaine de vraie détente et de retrouvailles en couple. Alors, je souhaite ça à tous les parents du monde. Enfin bon, Valérie, aujourd'hui, je t'ai amené un titre qui est dans ma vibe de décontraction du moment, alors choisis-moi.
0: Ok, c'est entendu. Christelle Di Marzo, c'est à toi.
8: Ok. Bon les gars, je vous avertis tout de suite, faut oublier, vous êtes foutus, battus au poteau rose parce que j'ai une arme secrète, un argument de poids, même s'il ne fait que 900 grammes, Valérie. Je te présente Woody.
0: Oh,
8: Woody, il est à la maison depuis 6 jours. Et depuis 6 jours, je n'arrive plus à faire autre chose que le regarder et jouer avec lui. J'ai accumulé un gros retard en série, en puzzle et en poterie. Mon plaisir partagé se résume en une série de photos et de vidéos parce qu'il est tellement chou. Alors pour celles et ceux qui n'ont pas les images, Woody, il a la couleur du parquet, des yeux au reflet de miel, soulignés par une ligne blanche qui donne l'impression qu'il sourit tout le temps. Woody ronronne continuellement, même quand il mange. Écoute comme il ronronne fort.
0: Oui. Elle a vraiment enregistré son chat.
8: Oui.
7: On est sûr que c'est un chat.
8: Woody, il a peur de rien, même pas de l'aspirateur ni de maman quand elle se balade toute nue. Il dort toute la nuit avec nous, il nous a même pas encore mangé les pieds. Woody, il est super câlin et il adore regarder Koh-Lanta. Oui, ce chat est juste parfait, c'est presque irréel comme il est incroyable. D'ailleurs, c'est tellement un cadeau de la vie qu'il va me faire remporter les plaisirs partagés. Alors ok, c'est un peu de la triche parce que je connais l'amour de Valérie pour les petits chatons, mais bon, vous aviez qu'à adopter un chat aussi.
0: Oui, mais si tu l'avais amené là en vrai, ouais, clair que tu gagnais.
8: Il est trop petit.
0: Mais là, c'est juste des photos.
7: Là, ouais, c'est de Google Images, photos, chat, puis on
0: ouais,
7: triche.
0: Ouais, va savoir, va savoir. C'est vrai qu'il est chou. Il y a aussi une photo de ton copain
8: oui.
0: Parmi les.
8: Petit câlin copain.
0: Il sera content d'être passé à l'image.
8: Oui.
7: C'était lui qui ronronnait. Enfin.
8: Oui.
0: Greg. Oh, Greg, il s'est ronronné.
9: Moi, je ronronne beaucoup, ouais.
0: Ouais. Oh, il s'est ronronné.
9: Je ronfle pas, je ronronne.
0: Vas-y, on t'écoute.
9: Bonjour Valérie.
8: Bonjour.
9: Je suis enchanté d'être ici parmi vous. Je m'ai toujours demandé qu'est-ce que ça faisait d'être ici à cette table avec toutes ces personnes si talentueuses, pleines d'esprit, remplies d'humour comme un vase de rigolade qui déborde même parfois. Des coquins de la prose, si j'ose. Je vous écoute tous les jours, mais pas en direct parce que je travaille dans les horaires que vous passez. Je suis libraire. Mais je vous écoute en podcast. Je vous écoute en podcast. Ah, je en podcast. vous êtes des poètes. Et moi, j'adore la poésie. J'aime les mots, leur facétie. J'aime comment qu'ils virevoltent, qu'ils surprennent et évoquent des images, comment on les utilise pour dire plus que des mots, des émotions. Je dois avouer que je suis moi-même un poète, mais dans un domaine un peu particulier. J'aime la poésie érotique. J'ai sorti un recueil auto-édité que je l'ai écrit pendant les vacances au bord de la mer Méditerranée. Méditerranée. Ça s'appelle justement Frisson au bord de la Méditerranée. En fait, ça s'appelle Frisson de bord de mer. C'est des faïkos. C'est comme des haïkos, mais sans les règles des haïkos. Des faïkos, voilà. Vous êtes d'accord que je vous en lise un ?
0: Allez !
7: Oui !
9: Farandole. Tissu léger qui farandole. Chaleur de la mer dont on connaît le nom. Je suis celui qui déborde de ton bol, même si tu ne connais pas mon prénom. Au loin, un bateau qui rouille. J'aimerais que tu me touches les cheveux.
3: Il y avait une rime plus évidente.
7: C'est vrai.
3: Hein?
7: Ouais, on sent les années rugby là. Ouais.
3: Bah, oui et non, parce que tu vois, si j'avais été dans les années rugby, j'aurais vraiment pris des accessoires. Quoi.
0: Bon, bah, vous savez à quel point je suis altruiste. Vous le savez.
7: Bah, bien sûr.
0: Bah, oui, vous le savez. Toi, t'as eu des vacances. Toi, t'as un chaton. Je suis jalouse. Oh. Et lui, il sait pas dire Méditerranée. Je vais te choisir.
3: Ouais. Une fois de plus.
0: Vous, vous êtes trop heureux, là.
8: Ça va.
3: Ça va.
8: Il m'a griffé quand même, là.
7: Puis moi, c'était il y a un mois maintenant. Déjà, c'est passé, tout ça.
0: Alors, c'est quoi la chanson ?
9: C'est How Deep Is Your Love, okay, de P.G. Morton. Oh, oui.

0: Eh ben, je suis très contente parce que la chanson, elle me plaît énormément. Je l'ai dans mon téléphone aussi.
1: Oui.
0: C'était un coup de bol. Bravo, Greg, ou bravo le libraire.
1: Merci beaucoup.
0: Maintenant, on va voir ce que Jérémy, parce qu'elle a écrit Jérémy. Jérémy. Qu'est-ce que ça va apporter, petit chat?
2: Moi, c'était Louis Armstrong.
0: Ah oui. Ah oui, t'as passé une semaine de bonheur. Peut-être que t'étais trop content de retrouver tes enfants.
2: Ça calme, cette chanson.
0: Ouais. C'est le tube de l'été pour toi?
3: Non.
0: Non, bah non. Non, ça reste non, on est fondamentaux, la lumbada, la fumoila, puis tout ça quoi.
3: Ben oui, la kilo.
0: Et Christelle Di Marzo alors?
4: Moi j'avais amené Pino Donjo.
0: Ah.
4: Ma quale idea. 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
0: 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Ça, c'est un tube d'été. Ça marche sur tous les étés.
4: C'était pour prolonger les vacances.
0: Sur tous les automnes aussi maintenant, vu qu'il n'y aura plus d'automne.
4: Maintenant.
0: Bravo à tous les trois. Les bras cassés. Coula.

0: Ay Verdes, A O K. Voilà pour la musique. Maintenant, nous allons nous tourner vers la seule fille de l'émission qui a la bouche pleine.
1: Voilà, c'est bon.
0: Elle respecte vos oreilles. Voilà. C'est parti, Christelle Di Marzo.
2: Le papier bien torché de
3: Christelle Di Marzo.
1: Pas Confucius, il n'y a pas de bonne ou de mauvaise sexualité. Il y a juste des bonnes et des mauvaises époques. C'est ce que nous explique de façon ludique l'historienne en sexualité Esmé Louise James dans ses podcasts et ses vidéos qui cartonnent. hommage, ses podcasts et ses vidéos qui cartonnent sur TikTok et Instagram. Elle nous raconte des fun facts, des sex facts, des poo facts, des infos souvent what the fact sur le sexe à travers les âges et c'est assez croustifondant. Du coup, j'ai eu envie de partager ça avec vous. D'apporter ma pierre à l'orifice. On commence par la masturbation. Bah ouais, comme ça c'est fait. Le plus ancien god connu de l'histoire a 28 000 ans. On a trouvé cet objet de 20 cm de long et 3 cm de large dans une grotte en Allemagne. Enfin, je dis on, ce sont des archéologues hein, qui l'ont découvert. Attends, je suis pas une obsédée, moi, je passe pas mes journées à chercher des god Michel en pierre polie, même si elle dit merci. Sextoys toujours avec le vibromasseur. Vous pensez qu'il a été inventé pour calmer les femmes hystériques? Eh bien non, le médecin britannique Joseph Mortimer Granville a mis au point le premier vibromasseur électrique au début des années 1880 pour les hommes. Ouais, faut toujours qu'ils aient tout en premier ceux-là, le droit de conduire, le droit de vote, la barbe et même le vibro. Il était censé soulager toutes sortes de troubles comme les maux de dos, de tête et plus logique, l'impuissance, on plaçait l'appareil directement contre le périnée. Enfin je dis on, c'est le médecin qui s'en chargeait, je passe pas mes journées sur le périnée des mecs. Le vibro était donc un traitement médical avant d'être un ustensile de plaisir solitaire. En revanche, si les hommes et les femmes de Cro-Magnon s'amusaient qu'un dildo de 20 cm, apparemment sans trop de tabou, ni de chichi, ni de chichifre, qui n'était pas né, au XVIIIe siècle, il n'était pas bien vu de s'offrir une petite gâterie en solo. L'Église condamnait fermement la masturbation, elle affirmait que cette pratique démoniaque provoquait l'épilepsie, la folie et la surdité. À tous les malentendants qui nous écoutent, pas bien. Tout ça, c'est de votre faute. Fallait pas jouer à touche-kiki. Et puisque je suis toujours en pleine masturbation, sachez, gens, que si le docteur Kellogg a inventé les cornflakes, c'était pas pour nous faire gagner du temps le matin au petit-déj afin que nous puissions allonger la durée de notre routine matinale. Non, c'était pour que nous cessions de nous adonner à l'onanisme à tout va. Parce que tout va, c'est loin. Je vous l'apprends, c'est en Sibérie orientale. Donc c'est pas la branlette la plus écolo, quoi. Sandec, selon le docteur Kellogg, le maïs gris est sans sucre, ça calme les ardeurs.
0: Ah bon ?
1: Et par là même, les ardeurs. Donc si vous prévoyez un tournage de film porno, mangez plutôt des pruneaux. C'était le conseil 7e art du jour. Et puisqu'on est un peu plus intime maintenant, parlons du BDSM qui ne date pas d'hier ni même d'avant-hier. Les sadiques, les masos, les amateurs de bande dessinée existaient déjà dans l'Antiquité. Le Kama Sutra promeut la fessée parce que, je cite, ça met du tonus dans ton anulingus. Je dis je cite alors que c'est moi qui ai écrit cette phrase. Quelle gourde. Allez, on poursuit avec cet accessoire incroyable que je vous cède à seulement 200 francs, c'est un cock ring, à ne pas confondre avec le combat de Gallinacé. Le cock ring est un anneau pelvien qui accroît le plaisir des deux partenaires. Celui-ci est très particulier puisqu'il était utilisé en Chine au XIIe siècle sous la dynastie Jin, donc sous le pantalon. Comme on ne le voit pas bien sur ces images puisque je ne les ai pas vraiment avec moi, oui j'ai menti, ce cock ring est fabriqué à partir, attention aux ânes sensibles, de paupières et de cils de chèvre. Ouais, on enroulait les paupières humidifiées autour du pénis et une fois sèche, ben elle se resserrait et ça faisait son petit effet. Enfin, je dis on, c'est des serviteurs hein, qui le faisaient. Je passe pas mes journées avec des chèvres.

0: Heavy Cross, c'était Gossip à l'instant. Maintenant, nous allons... Nous allons passer au blabla, madame, messieurs.
1: Hey, c'est le blabla.
0: Alors, le blabla, c'est un jeu avec la participation de l'humanité. Pas tout entière, mais un petit bout. Enfin, celle qui parle français, je vous lis des commentaires d'internautes que j'ai chopés ici et là. Et d'après ces commentaires, vous devez deviner à quelles actus ils sont liés, ces commentaires. Donc, mon premier blabla se déroule aux États-Unis. Vous aurez le droit à 3 blablas si vous ne trouvez pas au premier.
2: Ok.
0: Alors, on y va. Il peut aller mettre un cierge pour cette chance.
2: Il peut aller mettre un cierge pour cette
0: chance.
2: C'est dur à dire.
0: Un cierge podcast, pour cette chance. Podcast. Il peut aller mettre un cierge pour cette chance. Ça vous évoque quoi?
2: C'est quelqu'un qui a gagné un truc, genre
0: non,
2: l'auto.
0: Non, il n'a pas gagné.
3: Il a eu un coup de bol.
0: Il a eu un gros coup de bol.
2: Genre, il a failli mourir et puis en fait, non?
0: Oui, exactement. Alors, vous en voulez un deuxième?
2: Oui.
0: Je suis déçu qu'il n'ait pas gagné au loto.
2: Je suis déçu. Ça n'a aucun sens, ce commentaire.
0: Si, si, parce que tu verras plus tard.
4: Tellement il a de chance, il aurait peut-être pu en plus.
0: Il aurait pu gagner au loto, tellement qu'il a de chance.
2: Donc il a failli mourir parce qu'il est tombé de quelque part et il a survécu.
0: Alors il n'a pas failli tomber.
2: Il est tombé?
0: Non, il n'est pas tombé.
4: Il a failli.
3: Il a failli se faire manger par un truc.
0: Il n'a pas failli se faire manger par un truc. Mais il lui est arrivé un... Il est miraculé, on peut le dire.
4: La foudre.
0: Parce que le troisième, c'était un vrai coup de foudre. C'est pas tous les jours.
3: Pas mal, Greg.
0: Un homme... Alors écoutez, parce que c'est plutôt amusant. Un homme qui se rendait à un rendez-vous médical a été foudroyé juste devant une caméra de surveillance. Les images sont assez impressionnantes. Mais pas autant que sa bonne étoile, hein, puisqu'il n'a pas perdu la vie, mais juste son polo saumon qui a pris cher, voilà. Donc, son premier réflexe après avoir échappé à la mort, c'était d'aller jouer au loto et seulement un jour plus tard, aller à l'église. Mais faire passer Dieu après l'argent, c'était pas un smart move. Et comme Dieu est susceptible, il n'a pas gagné le gros lot. Mais il est toujours en vie. Enfin, jusqu'au résultat de ses analyses, hein, puisque je le rappelle, il se rendait à un rendez-vous médical avant que la foudre ne s'abatte sur lui, donc peut-être que Dieu lui en veut, en fait, tout simplement, je sais pas.
2: C'est bizarre qu'il aille jouer au loto juste après, parce qu'il a déjà brûlé sa chance.
4: Bah oui.
2: T'avais une chance sur je sais pas combien de milliards.
4: Il doit attendre 10 ans maintenant.
2: Ouais.
0: Ouais. Et donc il va quand même allumer un cierge après, enfin après il est à l'église, mais il a d'abord joué au loto avant d'aller...
2: Son polo, on peut dire qu'il est saumon fumé maintenant ou gars.
3: Tu ferais quoi toi Valérie, si t'es ramassé un coup de foudre, premier truc?
0: Moi je pense que je ferais comme tout le monde, d'un coup je serais...
3: Comme tous les gens qui
0: réchappent à la mort pendant un an, ils sont super sympas, puis après... Après, ils deviennent normaux, quoi. Genre, tu sais... Non, mais c'est important de vivre le moment présent. Ouais. Non, honnêtement, j'en sais rien, quoi.
2: Moi, je pense que je ferais chier tout le monde avec mon histoire.
3: Ouais.
2: Quoi, ce qui m'est arrivé samedi? Une fois, ouais, moi, que j'ai pris la foudre, je me souviens. J'avais pris la foudre.
3: C'est vrai?
0: Non, non, mais il a eu peur, le pauvre, quoi. Bon, deuxième blabla, ça se passe au Japon, cette fois-ci. On voyage avec ce jeu, quoi. C'est dingue, c'est vraiment dingue. Alors, le premier blabla, c'est, attention, j'en ai eu 5 dans ma vie, brocoli, kiwi, bubule, Pinocchio et confetti.
3: Des chats?
0: Non, ça parle pas de chats.
2: Ça parle d'animaux?
0: Ça parle d'animaux. J'en ai eu 5 dans ma vie, brocoli, kiwi, bubule, Pinocchio et confetti.
3: C'est des poissons, bubule.
0: Non, c'est pas des poissons.
2: C'est des mammifères?
0: C'est des petits mammifères, ouais. Vous voulez le deuxième?
3: Cochon d'Inde.
0: C'est pas des cochons d'Inde. Vous voulez le deuxième commentaire?
4: Oui.
0: Non, mais allô, quoi. Mais c'est un non mais allô vraiment vénère. Non mais allô quoi.
2: C'est quelqu'un... Quoi? Allô?
0: Non mais allô quoi, c'est quelqu'un qui réagit à cette news.
4: Genre non mais ça va la tête comme ça.
0: Ouais, ça va la tête ou quoi?
3: Eh oh.
2: C'est quelqu'un qui habite avec beaucoup d'animaux. Genre avec 7000 chinchillas.
0: Non, c'est pas ça. Mais on se rapproche de l'animal.
3: 6000 chinchillas.
4: Des lapins?
0: Alors, c'est pas des lapins.
2: Des hamsters.
0: C'est des hamsters, effectivement.
3: Voilà. Il y en a beaucoup, beaucoup.
0: Alors, vous voulez le troisième? Parce que là, vous êtes loin.
2: Ouais.
0: Ça me donne la nausée. Justice doit être faite.
3: Il se les a mis dans le petit...
0: Non, nulle part. Non,
4: mais c'est le gars qui a tué des...
2: comment tu peux...
0: Voilà. Un serial
4: killer
0: de hamster a été arrêté par la police japonaise après avoir massacré plus de 30 petits individus. Le tueur en série, qui avait des complices, trouvait refuge dans des love motels pour tuer ses petites victimes. Je rappelle qu'un love motel est un hôtel destiné aux couples pour avoir des rapports sexuels dans un cadre romantique, pas pour tuer des petites boules d'amour qui n'ont rien demandé. Donc, bande de tarés, si vous avez vraiment envie de massacrer des petites boules poilues, attaquez-vous à vos couilles.
3: Mais moi, je comprends pas un truc là. Il faisait comment? Il allait les. Les hamsters qui faisaient des mauvaises rencontres. Il allait les voler chez les gens.
0: En tout cas,
2: il y en avait dans
0: son...
2: les love motels.
0: Non, c'est qu'il louait une chambre pour pouvoir les torturer, les filmer et tout ça, quoi. Comme au Japon, il y a un vrai problème de logement. T'habites souvent en coloc, c'est tout petit. Enfin, il y a beaucoup d'habitants au mètre carré. Les love motels, tu peux pas faire ça dans ta chambre quand t'as ta mère à côté.
3: Obligé de louer des hôtels pour torturer les hamsters, ça devient n'importe quoi.
4: Ça fait cher le hobby.
2: Il va à volo, quoi.
0: Quand t'arrives à 30, et puis on avait déjà tué 20. Enfin, c'est affreux, voilà. Pauvre hamster.
3: Ouais.
0: Pauvre hamster.
2: Si tu bosses dans un abattoir, par exemple. T'as 30 par jour, quoi.
0: T'es à plus que 30 par jour, là, surtout si c'est des poulets. Mais bon, là, c'est... Non, bon, voilà.
4: Là, c'est légal.
0: Serial killer de hamster. Mais c'est vrai que c'est légal de tuer...
3: Mais ils les mangent pas, après.
2: Bon.
0: Alors, c'est où? Non, c'est au Pérou, ils mangent les cochons d'Inde. Les cochons d'Inde. Il y a une fête du cochon d'Inde, c'est affreux. Ils les déguisent, ils leur mettent des petits vêtements. Puis après, claque, ils les énuquent et ils les mangent.
3: Mais déguisez-les pas avant.
0: Mais ils les déguisent.
3: Mais moi, tu me déguises
0: avant.
3: Un cochon, je mange pas de jambon directement après.
0: Vous avez jamais vu ces images, c'est affreux.
3: Ah, mais c'est horrible.
5: Allez. Les bras cassés.
0: Désolée pour l'image.

0: pique, pique, pique, ça pique un peu quand même. C'était Mickey et juste avant c'était Tendinite avec Aïe Aïe. Je sais pas si Lina de la programmation musicale a mal quelque part, mais en tout cas c'était allez 305 minutes un petit peu sur la douleur. Et voici la journée mondiale, Madame, Monsieur, présentée par Greg Leresch.
1: La
2: journée mondiale.
3: La douceur des aurores blêmes et dorées sur la ville. Le soleil qui se lève, la ville qui se réveille. La fraîcheur du matin qui se répand sur la peau. Les larmes qui coulent sur nos joues bronzées, tandis qu'on repense à cette semaine d'août où seul comptait la température de l'eau pendant que la moitié de l'Europe cramait. Et voilà, c'est fait. On reprend le rythme. Il y a de nouveau du monde sur la route, dans les trains, dans la rue. On revoit des gens avec la tête dans le cul. On retrouve le goût du café filtre dégueulasse du Bretzel König. La promiscuité avec le reste de l'humanité et le son des notifications mail. Bref, c'est la rentrée. Je déclare donc ce 03 septembre 2026 la journée mondiale de...
4: Lève-toi, c'est 6h du matin, ma beauté, faut que tu fainasses.
0: Wow.
3: Donc, c'est la rentrée. On remet des pantalons, des chaussettes, on dit qu'on quitte, mais en vrai, on se fait quitter par son crush de vacances, on arrête de boire des coups tout le temps et on cesse de manger 9 pralinatos par jour. Alors, tiens à dire que c'était des mini, donc ça fait un peu 3 grandes. Et c'est reparti pour la mine. Et bien sûr que ça pique, mais en 3 jours, c'est fait, on est dans le rythme, on retrouve ses habitudes, ses rites, les sandwichs à midi, les collègues, on raconte ses vacances, on se plaint de la chaleur. Ah, mais il a fait chaud. On se dit qu'on a eu de la chance de pas cramer avec le reste de l'Europe. Ah, mais on a eu chaud. On parle du village nudiste du Cap d'Agde. Ah ouais, non, mais c'est chaud. Ouais. Bref, on est de retour. Et chaque année, c'est la même chose. On va pas faire les étonner, ça va aller, ça va le faire. Mais c'est dans 4-5 semaines que ça a tapé. 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Bah, comme un lundi, bâtard, quand on va prendre la pluie dans la gueule, quand la seule raison d'être en terrasse, ce sera fumer, mais tout seul, quand des gens se réjouiront d'Halloween, là, 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Oh non, mais là, ça va être dur. En comparaison, reprendre le taf, c'est rien. Tu crois que fin août, là, septembre, c'est hardcore? Non mais attends octobre pour voir. 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Non, c'est pas fini, je te dis. Alors, si ça te parle, lève-toi. Allez, vire tes pompes et ton pantalon. Écarte grand les bras. Ah, lève les yeux au ciel. Inspire, regarde.

0: 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Dans un rien de temps, on va se retrouver les pieds mouillés au marché de Noël, tour merdique. Alors, danse.
1: Bonne rentrée à tous.
2: Vous avez pas beaucoup dansé, les gars. 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

0: Greg va nous quitter.
1: Ah, mais non.
0: Mais oui, ça s'arrête là pour lui.
2: Ouais, parce que je dois aller semer.
0: Mais il reviendra jeudi prochain.
2: Je me lance dans la culture du quinoa, si jamais.
1: Ah, cool.
0: Ok.
2: Quinoa, c'est maman.
0: Nous, on va écouter quelques infos, puis je vous donnerai le programme juste après, parce qu'il est particulier aujourd'hui.
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4: Pierre-Étienne Joie.
5: Épatant du haut de ses 20 ans, le Slovène Jakob Omrzel a remporté en solitaire la 12e étape du Tour d'Espagne à Calaralto en Andalousie. L'Espagnol Enric Mas s'est quant à lui un peu plus affirmé comme leader du classement général et nouveau favori. Dans sa plaidoirie devant le tribunal pénal fédéral, l'avocat de la défense a demandé l'acquittement de son client. Il a souligné qu'une grande distance avait toujours existé entre son client et la Negrandeta. L'accusé, âgé de 59 ans, est poursuivi pour participation à une organisation criminelle ou soutien à celle-ci. Infraction qualifiée à la loi sur les stupéfiants, infraction à la loi sur les armes, recel, ainsi que pour l'importation, l'acquisition et le stockage de fausses pièces de monnaie. Le prononcé du juge est prévu le 10 novembre. Dès lundi, la Suisse ne pourra plus suspendre temporairement l'enregistrement des voyageurs dans le nouveau système de contrôle aux frontières de l'espace Schengen. Cette possibilité prendra fin dimanche. La Commission européenne a refusé de la prolonger. Depuis le 10 avril, le système européen d'entrée et de sortie enregistre notamment le visage et les empreintes digitales des voyageurs qui ne possèdent pas de passeport suisse ou européen. En Suisse, il est utilisé dans les aéroports. L'association Médecins de Famille et de l'Enfance critique vivement le nouveau tarif médical Tardoc. L'introduction de cet instrument n'a pas permis de concrétiser la revalorisation de la médecine, alors que les coûts globaux dans le secteur ambulatoire ont nettement augmenté. La médecine de famille subit même une dévalorisation dans certains cantons. Elle observe une nette augmentation des coûts dans l'ensemble du secteur ambulatoire. Seuls les pédiatres et les médecins généralistes observent une légère amélioration. La Croix-Rouge lance une campagne pour un traité mondial contre les désastres. Celle-ci s'appuie sur le soutien de 6 astronautes. Les États se réuniront en 2027 pour négocier un traité international sur les catastrophes. Le droit international protège les astronautes, mais il n'y a pas de traité international sur la manière avec laquelle les pays devraient collaborer pour protéger des personnes avant, pendant et après un désastre, déplore la Fédération. La 20e édition du Festival international de musique militaire Avanche Tatou débute ce jeudi au Haras National Suisse. Outre des ensembles de prestige, cet anniversaire est marqué par un final autour du Rendez-Vache qui réunit près de 500 musiciens. 10 ans après une édition dédiée à la Gruyère, faire résonner à nouveau le Lioba dans le final s'imposait comme une évidence. Avanche Tatou a vu le jour il y a 27 ans sous le nom d'Aventicum Musical Parade. Après 8 ans de voyage vers Mercure, la plus petite et la plus méconnue des planètes du système solaire, la double sonde européenne japonaise Pebi Colombo amorce une arrivée à haut risque vers sa destination finale. Lancée en octobre 2018, l'engin de 4 tonnes a dû effectuer un parcours de plus de 10 milliards de kilomètres et 9 survols de planètes pour ajuster sa vitesse et sa trajectoire afin d'approcher la planète la plus proche du Soleil. La météo sur Terre, ce soir et cette nuit, ciel généralement dégagé. Demain vendredi, ensoleillé et chaud, en particulier en montagne, 31 degrés en plaine. Samedi, en partie ensoleillé avec un léger risque d'averse, surtout le long des Préalpes, du bassin les Maniques-Valettes, en restant généralement ensoleillé. 25 degrés en Ajoie, 30 sur le bassin les Maniques et en Valais.
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0: De retour en studio avec les braves bras de la troisième heure, c'est-à-dire Christelle Di Morzo.
1: Tous les voyants sont au vert, donc si vous voulez connaître votre avenir, il faudra attendre qu'ils reviennent de leur séjour à la campagne.
0: Oh, c'est chou. Et Jérémy Croza.
11: Eh ben, moi je trouve que c'est un peu déprimant la rentrée. Alors, je propose qu'on prenne des vacances dans une semaine.
0: provoque.
11: Voilà, c'est une proposition que je...
0: Ma petite phrase.
11: C'est un prendre ou à laisser. Est-ce que j'ai oublié ma phrase de... Oui.
0: Écoute, moi je vote pour que tu sois le nouveau patron de la 3, quoi. Si on peut avoir une semaine de vacances sur deux.
11: Ben, je vais candidater, on verra.
0: Mon programme, moins de radio, plus de vacances.
11: Eh ouais.
0: Yeah. Oui, puis on repasse deux fois chaque émission. Comme ça, on est sûr de rien avoir raté.
11: Mais oui.
0: Oui, mais oui. Nous avons une demi-heure pour faire... Et puis après, on sera un petit peu plus sérieux, quoique des fois, c'est pas sérieux, les interviews musicales. Si vous avez assisté au début de l'émission, vous savez qu'aujourd'hui, on est en duplex avec Sylvain Panatier, qui est quelque part en loge ou en coulisses au Bad Bonn Kilby à Düdingen. Et là, tout à l'heure, il interviewera un groupe danois, Goodyear. Voilà, donc aux alentours de 18h30, donc on va se dépêcher de faire 2-3 trucs ici et là pour pouvoir les accueillir comme il se doit. Alors laisser une petite place au chaud, voilà. Enfin au frais, on va dire, puisque la saison, ouais, si on veut être sympa, on laisse une petite place à l'ombre.
1: Ouais.
0: À tout de suite.
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0: Vous avez une amende d'un crédit pour infraction au code de moralité du langage. Le mot interdit.
1: Par exemple, si c'est citron, eh ben faut pas dire citron. Oh ben non, j'ai perdu.
2: Alors, le mot interdit, ben c'est interdit. Il faut jamais dire ce mot. Donc, non seulement il faut pas le dire, mais en plus, il faut le deviner. Voilà. Donc, si vous le dites, ben c'est moins un point. Si vous le dites pas, vous gagnez un point. Si vous dites la même réponse que moi, vous doublez votre point. Wow. Vous le savez en entendant ce petit son. Alors, qui veut commencer? Jérémy.
3: Ok, Jérémy, c'est parti.
2: Il fait le brave. Il t'ouvre le chemin.
4: Merci.
2: Alors, Jérémy. Mickey en est une.
3: C'est une personnalité publique.
2: Oui. Rémi, une star même.
3: Oui, aussi. Ouais.
2: Elles adorent le fromage.
3: Les fribourgeoises.
2: Écoute, mon Jérémy, les valaisannes, c'est un peu la même réponse. Est-ce qu'on lui donne le... Il a réfléchi comme moi. J'ai hésité à mettre fribourgeoise ou valaisanne. Les éléphants en ont peur.
3: De la mort.
2: Oui. J'ai mis les braconniers, ça marche aussi. Ouais. Elles vivent dans les murs.
3: Elles vivent dans les murs. Les... Je sais pas, elles. Donc c'est pas des fantômes, c'est les mythes.
2: Ou des blattes.
3: Ouais, blattes, les mythes, ouais.
2: Les chats en ramènent parfois.
3: Des maladies.
2: Oui. Ou des puces.
3: Oui.
2: On peut les attraper par la queue.
3: Alors, on peut les attraper par la queue.
2: Ouais.
3: Les chevaux.
2: Ouais, ou les cerises.
3: Oui.
2: Moi j'ai mis les cerises. T'es pas tombé dans le panneau. Ok. 7 points, c'est pas mal du tout, Jérémy. C'est pas mal du tout. Et c'était.
3: C'était ma phobie. En plus.
2: Oui, ta phobie.
3: Je suis phobique des souris.
2: Oui.
3: Ouais.
2: Il a peur des souris.
3: Ouais.
2: Ok. C'est à ton tour, Christelle. Attention. Ils sont souvent remplis de plumes. C'est un objet, hein.
4: Les nuages.
2: Oh, oh, t'as un point. Oh.
3: Moi j'aurais dit un plumier.
2: C'est vrai. Ouais, ou les canards, ils sont quand même assez remplis de plumes, ouais. Quoi. Ouais. On peut en mettre un sur une chaise pour avoir l'air plus grand.
4: Un dictionnaire.
2: Oui.
4: J'en ai un d'ailleurs là sous moi.
2: Bon, j'avais mis un annuaire, c'est un peu la même.
4: Ouais. Ouais.
2: Je suis sympa pour les deux. Voilà, à partir de maintenant, c'est chacun pour
4: ça
2: sa gueule,
4: plus.
2: Ok. Les vieux voyagent toujours avec un petit.
4: Un petit plumier. Non. T'es repiqué l'idée.
2: Ouais, ou un petit œuf dur.
4: Ouais.
2: Hein, vous avez remarqué, surtout
4: un petit œuf dur
2: pour si jamais ils ont faim, quoi. Il en existe des gonflables.
4: Oh, les seins.
2: Oui. J'ai mis des femmes, ouais. Ils se font beaucoup baver dessus.
3: Même réponse qu'avant.
2: Non, on peut pas. J'ai hésité à mettre cette réponse-là, mais... Donc, ils se font beaucoup baver dessus.
4: Les sous-mains.
2: Les sous-mains. Ok, moi j'ai mis les jouets, tu sais, les enfants, ils mettent tout...
3: Il y avait aussi les bavettes.
2: Oui, ah, tout oui, simplement les bavoirs. C'est difficile de dormir sans.
4: Oh, mon petit chat.
2: Oh, son petit chat. Ou son sommeil, c'est difficile, quoi.
4: Ouais, ça, c'est
2: okay,
4: vrai.
2: Ok, bah bravo, vous êtes ex aequo. Et c'était donc...
4: C'était le coussin.
2: Oui, c'était le coussin. Ah, c'est pas facile à
4: faire. Ma plus grande phobie.
2: Ce serait drôle d'avoir une phobie des coussins. Ça doit exister.
3: Bah, je pense que ça existe.
4: Ah bah oui.
2: Oui, si on essaie de te tuer.
4: Coussinophobe.
2: Parce que...
3: Il y a des gens qui ont peur des petits poils. Donc,
2: oui, c'est vrai.
3: Pas des coussins.
2: Ouais, non, c'est vrai. Il y a des gens qui ont peur d'avoir peur aussi.
3: Mm-hmm.
2: Bravo. Belle ex aequo.

0: Disco 2000. C'est un titre de Pulp. Ouh. À l'époque où toutes les discos s'appelaient Disco 2000.
1: Méga cool.
2: Il y avait plein de trucs qui s'appelaient 2000.
0: Giga sympa.
1: Ouais.
0: Oui, il y avait plein de trucs.
2: Optique.
0: Optique 2000, voilà, par exemple. Ils sont restés là-dessus.
2: Ah oui.
0: On change pas une équipe qui gagne.
2: Ah oui,
0: quoi.
2: K 2000, c'est juste.
0: K 2000. Jérémy Croza.
2: Présent.
0: T'as envie de nous parler d'un sujet qui t'a interpellé.
2: Oh, qui me brûle les lèvres.
0: On y va.
3: Le dernier papier. Jérémy Croza.
2: Si je vous dis Bonnie Blue, alors comme ça, ça fait un peu penser à un dessin animé australien pour les enfants, mais oh que non ! Ce n'est pas Bluey, mais Bonnie Blue, c'est une star de film pour adultes. Enfin, vu le contenu, je dirais plutôt que c'est une star de film pour cinglés. Hein.
0: Ah.
2: Oui, mon professionnalisme m'a amené à faire des recherches que je regrette depuis. Alors cette chère Bonnie Blue a annoncé dernièrement qu'elle apportait son soutien à Reform UK, qui est un parti d'extrême droite britannique anti-immigration. Alors comme vous avez peut-être pu le remarquer, je parle jamais de politique dans mes chroniques ou dans mes sketchs, donc aujourd'hui, je vais juste parler de chiffres, tout est factuel. Le 30 juillet dernier, le Royaume-Uni a enregistré un record de 752 arrivées de migrants en une seule journée. En 2025, on a beaucoup parlé de Bonnie Blue dans les médias puisqu'elle a battu un record en couchant avec plus de 1000 hommes en une seule journée.
0: Ouais.
2: Si on en reste aux chiffres, on remarque qu'en une journée, il y a moins de personnes qui rentrent aux États-Unis que dans Bonnie Blue. Alors, ayant pris connaissance de ces chiffres, la question que je me pose est Bonnie Blue sort quoi comme argument pour défendre la politique anti-migration? Hein, ça peut pas être on est déjà trop, ça peut pas être non plus, mais on va les mettre où tous ces gens, enfin bon, pas de politique, on va rester sur les chiffres. Donc pour en revenir à la, comment on va appeler ça, la performance de Bonnie Blue, elle a couché avec 1000 hommes la même journée, 1000 hein. Non mais 1000, alors les gens font ce qu'ils veulent avec leur corps, hein, mais 1000 1000. Je suis personne pour juger, hein, mais 1000. Non mais quand même 1000, ça va. Non mais alors j'ai peut-être passé pour un réac, hein, je m'en fous, je me lance, mais 1000. Je trouve que ça est quand même un peu beaucoup, hein. Mais 1000, c'est un peu exagéré, non, hein. Alors, comme vous pouvez le voir, ça m'a secoué cette histoire. Enfin, certainement moins que Bonnie Blue, mais 1000. Non, mais 1, pas de souci. 2, ok. 3, d'accord. 4, ouais. 5, encore. Et bien, c'est pas 5, hein. C'est pas 6. C'est pas non plus 7. C'est pas 8, hein. Pas non plus 9, hein. Ni 10. Pas 11, hein. Pas 12. Non plus 13. Enfin, j'ai pas envie de faire jusqu'au bout, mais ça va être long, mais 1000 pénis, donc 2000 couilles. Non mais même logistiquement, c'est compliqué. Et si t'es d'accord de faire partie de ces 1000, c'est que t'es un taré. Donc ça fait 1000 tarés. Et imagine le gars qui est le millième à passer. Alors, outre le fait qu'on va pas se mentir, ça doit être comme une cuillère dans un yaourt, il a fait la file pendant 12 heures. Donc, il a eu le temps de remettre absolument toute son existence en question. Il a eu le temps de se dire, mais qu'est-ce que je fous là, hein, mais... Il y a 999 d'être acquis sexuel devant lui, il a le temps de se comparer à eux en 12 heures. Hein. Il a le temps de se dire, est-ce que c'est vraiment une bonne idée, hein? Est-ce que 1000, ce serait pas un peu excessif, hein? Et ce qui fait peur, c'est qu'ils n'ont pas eu besoin de trop chercher pour trouver 1000 hommes d'accord de faire ça.
0: Non.
2: Et ça, c'est terrifiant. Hein. On parle de Bonnie Blue en disant, ah, elle est folle, mais les 1000 gros pervers, c'est normal ça, hein? Et je suis absolument certain que si y a un mec qui veut battre leur corps, imaginons, il a avalé une boîte de Viagra entière, hein, et ben il trouvera jamais 1000 femmes d'accord de faire ça. Non mais
0: jamais.
2: Vous imaginez 1000. Et vu qu'on parle de chiffres, je vais être précis, petite rectification, le nombre exact c'est 1057.
0: Oh, oui. Bon.
2: Bonnie Blue a couché avec 1057 hommes en une journée. Pourquoi 1057? mais 57 de plus, c'était juste pour le kiff, c'était du rap. Enfin, les 57 au plus, c'était des remplaçants. Tu vois, au cas où il y en a qui réfléchissaient dans la file et qui voulaient partir. Hein. Mais à la fin, ils ont attendu 12 heures, on va quand même les récompenser. Non, mais 1057, ça fait quand même 1000. Et après, tu rajoutes encore 57. Hein. Bon, côté à 1000, c'est vrai que ça n'était pas à 57 près. Hein. Et vu que Bonnie Blue est anti-immigration, est-ce qu'elle a demandé le passeport des 1057 gars, hein? Ils ont monté une douane exprès. Avez-vous quelque chose à déclarer? Désolé, on peut pas vous laisser rentrer, votre passeport est échu. C'est pas l'espace Schengen, mais l'espace Schnecken. Enfin, et si je reviens à la technique et la logistique, Mais comment fais-tu pour bander dans ces conditions? Alors oui, les derniers à passer n'avaient certainement plus besoin de bander, parce que là, c'est comme remettre un spaghetti dans la casserole. Mais les 1000 premiers, déjà, quelle horreur cette phrase, les 1000 premiers. Non mais c'est absurde, hein. Et autre précision, les 1057 sont tous passés en seulement 12 heures. Ok. 12 heures x 60, 720 minutes. 720 minutes x 60, 43 200 secondes. Divisé par 1057, ça fait environ 40 secondes. Donc, 40 secondes par tête de pipe, enfin, mauvaise expression, mais 40 secondes par pinard. Oui, tous ces chiffres font froid dans le dos et certainement très chaud à la chatte. Et attention... et attention, entre tous ces chiffres, une grande nouvelle. Hier, coup de théâtre, on a appris que Bonnie Blue est devenue maman. Oui, c'est vrai, en plus, le miracle de la vie. Alors, étrangement, elle ne dit pas qui est l'heureux papa. Allez, ça rend pourquoi. Je ne sais pas, mais toute cette histoire m'a donné envie de passer un message aux plus jeunes. Suivez bien vos cours de mathématiques, ça peut toujours servir.

0: A good year. Et on vous l'a annoncé en début d'émission et en début d'heure. A good year que vous venez d'écouter sont en interview là maintenant tout de suite avec Sylvain Panatier en direct du Bad Bon Kilby à Düdingen. C'est bon, vous êtes en place?
1: Oui, on est bien, je suis posé avec eux. Là, on vient d'écouter leur titre Dealers qu'ils ont enregistré notamment avec Quiet Light pour les personnes que ça intéresse, parce que moi je trouve que c'est très intéressant d'avoir ces collabs. Ils collaborent beaucoup avec d'autres groupes, mais il faut savoir aussi que A Good Year à l'origine, c'était même pas un groupe, c'était plutôt un film. Mais A Good Year actuellement, c'est Albert Hildebrandt qui est artiste visuel et Tobias Laust Hansen qui est l'ancien batteur du groupe pop Lis. Ils sont basés à Copenhague, donc c'est des Danois. Et leur premier disque en commun qu'ils ont fait ensemble, il s'appelle Sofina. Il est sorti en 2024, mais c'était la bande originale d'un court-métrage. Et cette année, il passe à la vitesse supérieure avec l'album Play, qui est sorti début mai sur le label Echo. Et c'est un album qui est pensé un peu comme une sorte de terrain de jeu collectif, parce qu'ils ont invité pas mal d'artistes sur cet album, et on va en parler avec eux. Ce soir, ils jouent à Kilby, et ils sont devant moi, parce qu'ils se réjouissent de répondre à mes questions. Hello guys.
2: Hello.
3: Hello.
1: A Good Year a commencé comme un projet de cinéma avant de devenir un groupe de musique. Est-ce que la caméra fait encore partie de vos instruments avec la guitare et le clavier? A Good Year started as a film project before becoming a band. Is the camera still an instrument you reach for alongside guitar and keyboard?
2: Yeah, definitely. The camera and the visuals are always a big part of our process, both writing songs and creating like a concept for the visual side of the album as well. So it's also a big inspiration in the studio. Yeah.
4: Oui, la guitare et les visuels font partie intégrante de notre projet. C'est à partir de ça qu'on construit tout.
1: Et votre disque Sofina, donc je l'ai dit en introduction, c'est la bande originale d'un court-métrage qui est arrivé à un moment qui était plutôt difficile pour vous deux. Alors, sans entrer dans les détails, est-ce que faire de la musique ensemble à ce moment-là, ça a changé votre rapport à la création?
5: You record Sofina grew out of a short film soundtrack at a difficult time for both of you. Without going into details if you'd rather not, did making music together at that moment change how you relate to creating?
3: Yeah, I think so. I feel like for us, like, it was part of like a grieving process with making Sofina, and it was essentially more about like doing something meaningful together and kind of finding meaning in this grief period. And then, yeah, making something beautiful together as friends, and yeah.
4: Oui, Sofina a fait partie d'un processus de deuil, de passer à autre chose et de construire quelque chose de nouveau, autrement.
1: Et Play, du coup, ce second album, c'est techniquement votre second album, hein, puisque Sofina, c'était le premier, mais vous le présentez comme le premier vrai disque du groupe. Qu'est-ce qui fait pour vous la différence entre une bande originale et un disque à part entière? Play is technically your second album, but you call it your first true record. What makes the difference for you between a soundtrack and a standalone album?
2: For us, it was like important to put Sofina in like a category that was not only like a music release, it's also a film and it's also an installation and a performance as well. So for us it was like a new beginning making music as a band, because when we made Sofina we were pretty unsure how to categorize and describe the project.
4: Oui, c'était important pour nous de mettre Sofia dans une catégorie pas seulement musicale. Il s'agit d'un film et d'une installation musicale. C'était pour nous un nouveau commencement en tant que groupe dans la musique.
1: Et je propose qu'on écoute un de ces titres de l'album Play, et on va entrer plus en détail ensuite sur les ce qui a composé cet album, comment ils l'ont composé et les personnes qui sont invitées aussi sur cet album.
0: Mais avec joie, After Sun, voilà donc A Good Year.

0: After Sun, A Good Year. C'était donc les Danois de A Good Year. On va leur dire tac pour les remercier. C'est le seul truc que je sais dire en danois, je crois. Et on continue cette interview. Enfin, Sylvain Panatier continue cette interview, toujours en duplex et en direct de Kilby.
1: Oui, toujours à Kilby avec A Good Year. Et cet album Play, donc, qui est sorti le 22 mai, c'est 12 titres. C'est pas vraiment de plan de départ, c'était un peu des idées qui ont été échangées en ligne avec des amis un peu partout sur Terre. Et ce côté chantier permanent, en fait, c'est une méthode que vous avez choisie, ou c'est plutôt une contrainte dont vous avez, entre guillemets, fait une force. This album is 12 tracks, not much of a starting plan. Ideas traded online with friends, scattered around. Is that constant work in progress feel a method you choose, or more a constraint you turned into a strength?
2: Yeah, in a way it's not like a starting plan, this album. It was like we took each song after one another, so yeah, we made collaborations with different people, and it just came along.
3: Yeah, we just kind of made one song after the other, and then like kind of we released a lot of singles, and then all of a sudden it kind of felt like an album and like this, yeah, whole thing, and then yeah, we decided to release it as an album. So yeah.
4: En fait, à la base, on a fait une chanson après l'autre en faisant des collabs avec plein de monde, et en fait, tout à coup, on a eu un album, et c'est comme ça qu'il est né.
1: Il y a beaucoup de featuring sur cet album qui s'appelle Play, avec un groupe notamment qui s'appelle Suissaire, écrit en français, alors qu'il n'y a strictement rien de Suisse hein, dans ce groupe, ni la chanteuse, ni le reste. On est en Suisse ce soir. Est-ce que Suissaire vous rejoint sur scène? There is a feature on Play from a band called Suissaire. Even though there is nothing remotely Swiss about them, not the singer, not anything, we are in Switzerland tonight. Does Suissaire join the show tonight?
3: Yes, it's the short answer. Yeah, the front singer of Suissaire is joining us on stage tonight. So yeah, perfect circle.
4: Oui, tout à fait. Le chanteur principal de Suissaire va nous rejoindre sur scène pour un morceau.
1: Est-ce que vous savez pourquoi ils s'appellent Suissaire? Qu'est-ce qui les a motivés à s'appeler Suissaire? Do you know why they call themselves Suissaire?
3: I'm actually not sure about the name, but Johanne, who's singing in Suissaire, she has some like family.
2: She has family in Lausanne.
3: Lausanne. Yeah. Okay, yeah. So.
4: Yeah. Oui, la chanteuse a de la famille à Lausanne, et d'où est venu le nom Suissaire.
1: Donc on l'a dit, il y a beaucoup de featuring, notamment Suissaire, hein, sur cet album. Et vous préférez une voix collective sur votre album plutôt qu'un chant porté par une seule personne. Pourquoi c'est important pour vous de ne pas avoir un visage vocal unique? You prefer a collective voice rather than a single lead singer carrying the songs. Why was it important to you not to have one single vocal face?
2: I think it was like coming from the idea of not like having a main character. So we wanted to have different voices who could enter each song as a scene in a way. So each song became as a scene in a film, and a new performer entered. Yeah.
3: And I feel like we kind of like the idea of working like not like kind of without the boundary of like a band, like not having like a, because like a usual band is like a bass player, drummer, you know, like a four-piece band, and it's kind of nice to kind of think outside of that and have the possibility to kind of invite other people in that we're inspired by. So yeah.
4: Oui, on a voulu pousser les barrières de l'identité que peut avoir un seul groupe, et du coup on a voulu mélanger un peu les caractères principaux comme on le ferait dans un film.
1: Et le nom du groupe A Good Year, ça sonne presque comme un souhait qu'on se fait à soi-même. En 2026, ça ressemble à quoi une bonne année pour vous deux? The band's name A Good Year sounds almost like a wish you're making to yourselves. In 2026, what does A Good Year actually look like for the both of you?
2: It looks pretty good, I would say. We're doing a lot of firsts this year. We're playing shows in Europe and in November in the US as well. So we are finishing up a good year.
3: Yeah, also working on new music that's really exciting and yeah, just feels like a good year.
4: Oui, c'est une superbe année, plein de premières, notamment une première tournée en Europe et aux États-Unis. Et aussi, on compose plein de nouvelles musiques, donc une très très bonne année.
1: Oui, vous l'avez dit, vous allez jouer aux États-Unis cette année, alors que Copenhague, c'est quand même votre port d'attache, mais une bonne partie de votre public est ailleurs, on le trouve à Londres, à Brooklyn, à Los Angeles. Comment vous expliquez qu'une musique aussi ancrée dans sa fabrication danoise voyage aussi bien? Copenhagen is your home base, but a good chunk of your audience is elsewhere, in London, in Brooklyn, in LA. How do you explain that music so distinctly made in Denmark travels so well?
2: I think that there's like a big focus on the Copenhagen music scene at the moment. And we, yeah, I don't know really.
1: Why is there a focus on Copenhagen music?
2: I think because, actually because of the music conservatory, but we didn't go there, but you know, the music is so free. And it feels like making music with your classmates in a way. You're like, it's a small scene in Copenhagen, but it travels like long distances. So it's, yeah.
3: Yeah, and I feel also like, I don't know if it's like an explanation, but we make a lot of our music with people also outside of Copenhagen, like a lot of people from Sweden and the States and stuff like that, so yeah.
4: Oui, la musique voyage bien en ce moment, mais parce qu'il y a, je pense, actuellement un gros focus sur la scène de Copenhague, notamment, entre autres, grâce au conservatoire, avec des gens qui viennent de plein de territoires différents et qui, du coup, repartent avec cette musique et la musique voyage loin de ce fait.
1: Thank you, Tobias. Thank you, Albert, for answering my questions. A Good Year joue ce soir à Kilby à 23h sous la scène de la cantine. Et puis merci beaucoup, Charlotte, pour les traductions. C'était super. Et Valérie, bah, je te rends la parole. Profite bien de ce dernier quart d'heure d'émission. Moi, je vais aller me prendre une bière parce que je suis en vacances à partir de maintenant.
0: Eh ben, bonnes vacances, Sylvain. Merci. À très vite.
5: Bonne binge.
1: Les bras cassés. Merci. Ciao, ciao.
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0: avec California Love, dont c'est bracassé un peu bipolaire. On passe d'une ambiance à l'autre. Donc après le festival, on revient sur les débilités. Oui, parce que c'est le jeu de la réplique. Faut vous lâcher, les gars.
1: Ok.
2: La réplique. Vous voulez un whisky?
3: Vous
2: voulez pas un whisky d'abord?
4: La réplique. La réplique.
0: Vous avez l'occasion de donner la réplique à Coluche. Voilà. Oh. Donc Christelle, t'es dans un restaurant. Ou pas, tu fais ce que tu veux. Okay. Il y a Coluche dans un restaurant, t'en fais ce que t'en veux, tu lui réponds et chaque fois que t'as fini, t'envoies un geste à Jess. C'est parti.
1: Yes.
0: Go.
5: Je voudrais un melon au Porto.
1: Très intéressant ce que vous me dites. Vous avez d'autres exemples?
5: Après, je prends un œuf en gelée.
1: Ouais, c'est particulier comme rêve. Mais encore.
5: Un maquereau aux aromates.
1: Oh, maquereau. À mon avis, vous avez envie de nager en eau trouble.
5: Un foie gras en brioche.
1: Ah oui, là. Ouais. Foie gras en brioche, vous avez dit? Vous vous sentez acculé de toutes parts. Oui, c'est ça, je pense, depuis votre accident il y a 6 mois.
5: Une écrevisse à la nage.
1: On est beaucoup sur un environnement aquatique quand même, avec ses rêves. Je me demande quand même s'il ne faudrait pas refaire votre rêve, repartir dans ces îles pour revivre ce que vous avez vécu à l'époque.
5: Non, c'est pas tout. Non. Et puis, alors, je voudrais aussi un rouge et grillé.
1: Ah bah oui, vraiment, on est là. Écoutez, vous avez cet accident de snorkeling il y a maintenant, ça fait 10 ans. Et je vois qu'on est toujours dans ces rêves récurrents de toutes sortes de poissons qui ne sont absolument pas aux Maldives en plus.
5: Et après, je prends un poulet de Bresse à la française.
1: Ah oui, alors d'accord. Donc, il y a quand même une évolution. On passe sur les ailes. La liberté. Ah, moi, je crois que c'est positif. C'est très positif, monsieur Coluche.
5: Une pièce de charolais d'abord et puis une tête de veau après. Voilà.
1: Oui, je crois que vous êtes guéri. Je crois qu'on peut le dire. Tête de veau, généralement, ça veut dire guérison. Hein. Ah ouais.
5: Et dites-moi, la choucroute, elle est comment là?
1: Oh non, la choucroute. La choucroute, c'est chou. On appelle ça l'addition. Je vous enverrai les frais.
5: Alors, vous m'en donnez un petit peu, c'est juste pour goûter. Hein. Si vous voulez faire vite quand même, parce que je suis assez pressé.
1: Bah écoutez, je vous enverrai la facture au plus vite. Allez, à bientôt.
0: Bien joué! Bien joué! T'en as fait un truc.
1: Je sais pas si je serais une bonne psy par contre.
0: J'ai l'impression qu'on fait vite des efforts, enfin comment dire.
1: Des associations d'idées?
0: Non, des progrès avec toi parce que tu laisses pas traîner quoi.
1: Ah bah non. Hein.
0: Est-ce que Jérémy, t'as envie d'en faire autre chose?
6: On va essayer. On va essayer.
0: Ah bah avec cet accent, pourquoi pas?
5: Je voudrais un melon au Porto.
6: Oui, c'est bien, mais je voulais savoir, petit chou, c'est quoi le petit surnom que tu préfères?
5: Après, je prends un œuf en gelée.
6: Œuf en gelée, ben, j'aime pas tellement. Autrement, quel petit nom je peux te donner?
5: Un maquereau aux aromates.
6: Un maquereau aux aromates, ouais. Ça fait un peu un maquereau aux aromates. Ça me fait penser à maquereau à Jérémy, mais bon. Autrement, quel petit nom t'aimerais bien?
5: Un foie gras en brioche.
6: Un foie gras en brioche, ouais. Non, écoute, ça représente un peu, hein, le personnage, un foie gras en brioche. Mais non, donne-moi un autre nom.
5: Une écrevisse à la nage.
6: Ah, bah voilà. Bah voilà, tu vois que tu peux trouver des trucs bien. Une écrevisse à la nage, j'aime bien ça, ma petite écrevisse à la nage, hein. Hein, j'ai hâte de nager, moi. Une autre.
5: Ouais, c'est pas tout. Non.
6: Ah, bah ok.
5: Et puis, je voudrais aussi un rouge et grillé.
6: Un rouge et grillé, ouais. Non, ça, pas du tout. Trouve-moi un autre truc.
5: Et après, je prends un poulet de Bresse à la française.
6: Un poulet de Bresse à la française, ouais. Ça me fait un peu bizarre si je t'appelle comme ça au milieu du restaurant. Hé, mon poulet de Bresse à la française, tu vois. Un français, ça, c'est trop connoté. Trouver un autre truc.
5: Une pièce de charolais d'abord et puis une tête de veau après. Voilà.
6: Ah, donc je suis pas tout seul dans l'équation, c'est ça? Il y en a un autre, c'est ça que t'es en train de me dire?
5: Et dites-moi, la choucroute, elle est comment?
6: Ouais, bah voilà, tout de suite, il veut voir ma choucroute. Bah écoute, écoute, visiblement, je suis pas le seul dans l'équation, donc tu peux te la mettre où je pense, ta choucroute?
5: Alors, on m'en donne un petit peu, c'est juste pour goûter. Hein. Si vous voulez faire vite quand même, parce que je suis assez pressé.
6: Ok, bon, alors, dépêche-toi, on va avec cette histoire dans les toilettes et après c'est fini, d'accord?
0: crois qu'il est déjà parti.
6: Ouais, il est déjà loin.
0: Voilà, bon, ben, voyez comme quoi, hein, les mêmes répliques, on peut faire 3 autres films. Bravo. Ouais,
6: c'est pas facile, hein.
1: Non, c'est pas facile cet exercice.
0: Ouais. Ça en est très bien tiré. 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

0: Donc Rosalia qui nous parlait de ses tuyas, c'est vrai que c'est des jolies fleurs.
1: Oh oui.
0: On va remercier Jérémy, Croza, Christelle, Di Marzo, Greg Lerèche qui nous a déjà lâchés. Et puis Jessica Ammar, Sylvain Panatier de l'autre côté maintenant qui est en vacances, et Lina pour la programmation musicale. On se retrouve demain avec une chanteuse, mais une jeune chanteuse, vous allez voir. Bye bye.
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2: 19h. Dominique Chauffat.
4: Nous vous le révélons ce soir, des versements effectués sur le compte bancaire d'une section locale du Centre Vaud pour Valérie Ditli interpelle. Il s'agit de 20 000 francs versés par un grand propriétaire viticole vaudois avec des montants qui coïncident avec l'agenda politique de la conseillère d'État vaudoise. Le jour précédant le premier virement, Valérie Ditli a annoncé un plan d'aide de 17 millions pour la viticulture vaudoise, un calendrier qui peut poser question. Le bilan de la crue dévastatrice qui a frappé le Népal et la Chine, ce bilan ne cesse de s'alourdir. Après 8 jours, il s'élève dorénavant côté népalais à plus de 1200 morts, avec plus de 5000 disparus, dont plusieurs centaines de touristes étrangers. C'est une très forte augmentation selon l'autorité chargée des situations d'urgence. Les médias d'État chinois font part, pour leur part, de 21 morts et plus de 500 disparus dans le territoire du Tibet. L'Iran a une fois de plus visé des cibles militaires américaines au Koweït et aux Émirats arabes unis, ne tenant pas compte des menaces de Donald Trump. Après un mois d'accalmie, les affrontements entre Washington et Téhéran ont repris dimanche à l'initiative de l'armée américaine, disant vouloir empêcher des roquettes chargées de mines marines d'être tirées dans le détroit d'Ormuz. L'Iran a donc riposté en ciblant des alliés de Washington dans la région. En Allemagne, plusieurs engins incendiaires ont été lancés sur des bâtiments abritant des entreprises d'armement à Munich. Les faits se sont déroulés la nuit dernière. 2 suspects bulgares ont été arrêtés selon la police. Cet incident s'inscrit dans un contexte de multiplication de sabotages et d'attaques hybrides en Allemagne, un pays qui est le principal soutien de l'Ukraine. Les autorités allemandes accusent la Russie d'embaucher des agents souvent recrutés sur les réseaux sociaux pour ce genre de sabotage. L'économie suisse a enregistré sa plus forte croissance en près de 5 ans au deuxième trimestre. Le produit intérieur brut progresse de 1,5%, porté notamment par le net rebond du secteur chimico-pharmaceutique, selon le secrétariat d'État à l'économie. Il s'agit de la plus forte croissance du PIB depuis 2021, alors que la Suisse se remettait de la pandémie du Covid. La proportion de poids lourds entièrement électriques immatriculés en Suisse augmente. C'est le cas pour plus d'un véhicule utilitaire lourd sur 5, en tout cas pour ceux qui sont soumis aux prescriptions sur les émissions de CO2 et immatriculés pour la première fois dans notre pays en 2025. Cette proportion a permis aux importateurs de respecter leurs objectifs et de limiter les sanctions, annonce faite par l'Office fédéral de l'énergie. Le canton du Valais a donné son accord pour un nouveau tir de régulation pour un loup isolé. L'autorisation a été délivrée dans plusieurs communes du Chablais. Cette autorisation de tir est valable pendant 60 jours pour autant qu'un potentiel de dommage subsiste. L'artiste vaudoise Emmanuelle Anty fait escale au musée Jenisch à Vevey avec le troisième volet de son Wonder Way Project, une exposition déjà présentée au manoir de la ville de Martigny et au centre d'art contemporain d'Yverdon, intitulée « Les labyrinthes et les mondes oubliés ». Ses œuvres dialoguent avec une sélection d'artistes invités et issus des collections du musée, à voir jusqu'au 4 octobre. Et puis météo, on a eu droit à un beau soleil aujourd'hui. Demain, le temps reste bien ensoleillé avec des températures à la hausse, mais oui, jusqu'à 32 degrés dans l'après-midi.
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1: Philippe Nanzer.
2: Nous vous le révélons ce soir, des versements effectués sur le compte bancaire d'une section locale du Centre Vaud pour Valérie Ditli interpelle. En effet, il s'agit de 20 000 francs versés par un grand propriétaire viticole vaudois, des montants qui coïncident avec l'agenda politique de la conseillère d'État vaudoise. Le jour qui a précédé le premier virement, Valérie Ditli a annoncé un plan d'aide de 17 millions pour la viticulture vaudoise, un calendrier qui pose question dans le landerneau politique. Le bilan de la crue dévastatrice qui a frappé le Népal et le sud de la Chine voisine, eh bien ce bilan ne cesse de s'alourdir. Après 8 jours, il s'élève dorénavant, côté népalais, à plus de 1200 morts et plus de 5000 disparus, dont plusieurs centaines de touristes étrangers. C'est une très forte augmentation, selon l'autorité chargée des situations d'urgence. Les médias d'État chinois, eux, font état de 21 morts et de plus de 500 disparus dans le territoire du Tibet. L'Iran a encore une fois de plus visé des cibles militaires américaines au Koweït et aux Émirats Arabes Unis. Téhéran n'a donc toujours pas tenu compte des menaces de Donald Trump. Après un mois d'accalmie, les affrontements entre Washington et l'Iran l'ont repris dimanche à l'initiative de l'armée américaine. L'armée américaine qui dit vouloir empêcher des roquettes chargées de mines marines d'être tirées dans le détroit d'Ormuz. L'Iran a donc riposté en ciblant les alliés de Washington dans la région. En Allemagne, plusieurs engins incendiaires ont été lancés sur des bâtiments abritant des entreprises d'armement à Munich. Les faits se sont déroulés la nuit dernière. 2 suspects de nationalité bulgare ont été arrêtés, selon la police. Cet incident s'inscrit dans un contexte de multiplication de sabotages et d'attaques hybrides en Allemagne, un pays qui est le principal soutien de l'Ukraine. Les autorités allemandes accusent la Russie d'embaucher des agents faiblement rémunérés et souvent recrutés sur les réseaux sociaux pour ce genre de sabotage. L'économie suisse a enregistré sa plus forte croissance en près de 5 ans au deuxième trimestre. Le produit intérieur brut progresse de 1,5%, porté notamment par le net rebond du secteur chimico-pharmaceutique, selon le secrétariat d'État à l'économie. Il s'agit de la plus forte croissance du PIB depuis 2021, alors que la Suisse se remettait de la pandémie du Covid. La proportion de poids lourds entièrement électriques immatriculés en Suisse augmente. C'était le cas pour plus d'un véhicule utilitaire sur 5, en tout cas pour ceux qui sont soumis aux prescriptions sur les émissions de CO2 et immatriculés pour la première fois dans notre pays en 2025. Cette proportion a permis aux importateurs de respecter leurs objectifs et de limiter les sanctions, annonce faite par l'Office fédéral de l'énergie. Le canton du Valais a donné son accord pour un nouveau tir de régulation sur un loup isolé. L'autorisation a été délivrée pour la région de Verossa, de Saint-Maurice, d'Evionnat, de Massonger, de Trois-Torrents, du Val-d'Illier et de Montais. Cette autorisation de tir est valable pendant 60 jours, pour autant qu'un potentiel de dommages subsiste. La météo, eh bien, on a eu droit à un beau soleil aujourd'hui et demain, le temps va rester bien ensoleillé avec des températures à la hausse, eh oui, jusqu'à 32 degrés durant l'après-midi. Et le week-end s'annonce radieux jusqu'à 30 degrés sur le bassin lémanique et en Valais.
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0: 21h. Philippe Nanzer.
1: Les scientifiques s'attendent à des catastrophes naturelles sans précédent ces prochaines années en montagne. Le changement climatique bouleverse la donne. C'est dans ce contexte qu'une nouvelle chaire de l'Université de Genève va étudier les laves torrentielles. Des recherches importantes pour participer, voire diminuer les dégâts. La vallée de Zermatt, par exemple, fait partie des lieux étudiés par cette équipe. Cette nouvelle chaire dispose d'un budget de 2,5 millions de francs. 7 scientifiques vont réaliser des recherches sur 5 ans. Nous vous le révélons ce soir, des versements effectués sur le compte bancaire d'une section locale du Centre Vaud pour Valérie Ditli. Ces versements interpellent, il s'agit de 20 000 francs versés par un grand propriétaire viticole vaudois, un montant qui coïncide avec l'agenda politique de la conseillère d'État. Le jour précédent le premier virement, Valérie Ditli a annoncé un plan d'aide de 17 millions pour la viticulture vaudoise, un calendrier qui peut poser question selon certains dans le milieu politique. Dès lundi, la Suisse ne pourra plus suspendre temporairement l'enregistrement des voyageurs dans le nouveau système de contrôle aux frontières de l'espace Schengen. Cette possibilité prendra fin dimanche. La Commission européenne a refusé de la prolonger. Depuis le 10 avril, le système européen d'entrée et de sortie enregistre notamment le visage et les empreintes digitales des voyageurs qui ne possèdent pas de passeport suisse ou européen. Il est utilisé dans les aéroports de notre pays. L'association Médecins de Famille et de l'Enfance critique vivement le nouveau tarif médical TARDOC. L'introduction de cet instrument n'a pas permis de concrétiser la revalorisation de la médecine, alors que les coûts globaux dans le secteur ambulatoire ont nettement augmenté. La médecine de famille subit même une dévalorisation dans certains cantons. Elle observe une nette augmentation des coûts dans l'ensemble du secteur ambulatoire. Seuls les pédiatres et les médecins généralistes observent une légère amélioration. La fréquentation des remontées mécaniques a progressé cet été de 7% par rapport à l'année dernière, une hausse de presque 30% par rapport à la moyenne des 5 dernières années. Et au-delà de la chaleur qui a incité les touristes à se rendre en altitude, c'est une tendance de fond. Les remontées mécaniques ont développé des activités estivales, de quoi attirer toujours plus de monde à la montagne et en dehors de la saison hivernale. Un dispositif de sécurité exceptionnel va être mis en place pour la visite de pape Léon XIV, une visite prévue fin du mois en France, avec jusqu'à 15 000 membres des forces de l'ordre, toutes mobilisées sur le terrain, pour la plupart déployées à Paris. Des policiers, des gendarmes, des membres des forces mobiles et des militaires de l'opération Sentinelle. C'est ce qu'annonce le ministre de l'Intérieur français aujourd'hui. Un millier de ses forces de sécurité sera également à Lourdes pour préparer l'arrivée du pape. Et puis, la 20e édition du Festival international de musique militaire Avanstatu débute aujourd'hui au Haras National Suisse. En plus des ensembles de prestige, cet anniversaire est marqué par un final autour du Rang des Vaches, réunissant près de 500 musiciens. Avanstatu a vu le jour il y a 27 ans, c'était sous le nom d'Aventicum Musical Parade. Deux mots sur la météo pour terminer, on a eu droit à du soleil aujourd'hui. Demain, ce sera la même chose, avec toutefois des températures à la hausse, puisqu'il fera jusqu'à 32 degrés au meilleur de l'après-midi. Et je vous le dis tout de suite, le week-end s'annonce radieux avec des températures qui grimperont jusqu'à 30 degrés sur le bassin lémanique et en Valais.
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0: 22h. Philippe Nanzer.
1: Coup de tonnerre économique ce soir en Allemagne. Le conseil de surveillance de Volkswagen a approuvé à l'unanimité un plan de restructuration qui prévoit la suppression d'environ 50 000 postes dans le monde d'ici 2030. Le premier constructeur automobile européen explique que, compte tenu de la pression concurrentielle mondiale croissante, du changement technologique dans l'industrie automobile et compte tenu de la nouvelle réalité économique, eh bien cette décision est indispensable. Atterrissage d'urgence d'un avion de Suisse ce soir à Terre-Neuve, dans le nord du Canada, selon la compagnie aérienne. L'avion reliait Zurich à New York. Il a été contraint d'atterrir en raison d'une urgence médicale. Intelligence artificielle, depuis aujourd'hui, OpenAI déploie le tout nouveau GPT-6 Astra. Cette nouvelle version d'intelligence artificielle est présentée par OpenAI comme étant son modèle le plus puissant. D'après l'entreprise technologique de San Francisco, GPT-6 Astra est capable de se servir seul d'un ordinateur. Dans un premier temps, GPT-6 sera réservé à un nombre limité d'organisations, dit OpenAI, avant d'être ouvert dans les prochains jours aux abonnés payants de ChatGPT et aux développeurs. Volodymyr Zelensky dit ce soir espérer une visite à Kiev des émissaires de Donald Trump dans les prochains jours. Une visite qui serait agendée dans le cadre des efforts de médiation américains pour trouver une issue à la guerre avec la Russie. Et selon le président ukrainien, des dates préliminaires de cette rencontre ont déjà été définies, mais il n'a pas pour autant dévoilé ces dates. Gene Evans, lui, assure ce soir que le passage du pétrole et du gaz par le détroit d'Ormuz a presque retrouvé ses niveaux d'avant le début du conflit avec l'Iran. Pour lui, la situation aujourd'hui n'a plus rien à voir avec celle d'il y a 3 mois en arrière. Du hockey sur glace avec Fribourg-Gotteron qui a entamé la nouvelle saison sur un succès puisque en déplacement à Graz en Autriche, le champion de Suisse en titre s'est imposé sur le score de 4-2 ce soir lors de la première journée de la Champions Hockey League. La météo est bien au programme de demain, toujours un ciel bleu et du soleil, avec un mercure qui va grimper jusqu'à 32 degrés au meilleur de l'après-midi. Et ce soir, je peux d'ores et déjà vous annoncer que le week-end promet d'être radieux, avec un thermomètre qui indiquera jusqu'à 30 degrés sur le bassin lémanique ainsi qu'en Valais.
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1: Depuis 2001, Festinoche fait des vagues au bord du lac avec une programmation éclectique qui propose aussi de quoi contenter les amateurs de musique électronique. Déjà, il y a une vingtaine d'années, on invitait Cassius, Justice ou encore Vitalik. À présent, l'épicentre des vibrations dancefloor, c'est la scène du phare, un phare qui, depuis 2023, se présente sous la forme d'une structure en bois illuminée, mesurant 7 mètres de haut et dans laquelle se trouvent le ou la DJ et les platines. De nombreux gardiens de phare en cette année 2026, Psycho Weasel, My Dudeness, Super Colvert, Mirko Loco, mais aussi Camille VMZ qu'on écoute maintenant, mix enregistré le dimanche 14 juin.

d'instants volés pour la postérité, un mix de Camille VMZ de Genève, enregistré le 14 juin dernier à Festinoche. Exploratrice des musiques progressives trans, psychédéliques, dub et techno, elle a déjà mixé sur Radio Bolwerk, Transition Radio, et puis au bar Le Canal 54 du boulevard Saint-Georges.

Toujours dans la hype et toujours dans la cabine DJ, Camille VMZ de Genève, s'est enregistré à l'édition 2026 de Festinush. Et pour voir le dancefloor d'en haut, la musique planante de Sleep D avec Based in Berlin. Sleep D, duo non pas de Berlin, mais australien.

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Et nous mettons ce soir à votre disposition dans les métissages un mix de la genevoise Camille VMZ enregistré à Festinoche 2026.

Le stroboscope et les métissages sont branchés ce soir sur les pulsations du phare, la scène électronique de Festinoche, avec le dimanche 14 juin 2026, Camille VMZ, artiste underground de la scène genevoise. Sur ses platines, une production d'Andy Martin intitulée Tira de Nahuales. Le Nahual, appelé aussi Nagual, est une figure mythologique des peuples autochtones d'Amérique. Un être qui peut se transformer entre humain et animal, incarnant le lien spirituel entre les deux d'ailleurs. Alors invoquons ces êtres mythiques au son de la musique tribale et électronique.

Pour transformer toutes vos petites misères en dance floor planétaire, Camille VMZ dans les métissages, de quoi faire vibrer la basse du chakra bleu jusqu'aux infus nerveux. Là, on écoute Béatrice M et le titre Magic. Béatrice M, productrice et DJ franco-britannique basée à Paris.

petit péché délicieux qui fait bien des envieux du psychédélisme fourré aux infrabasses avec Camille VMZ qui trace son sillon dans la nuit avec ce mix enregistré à l'édition 2026 de Festinoche. La prochaine livrée de concerts et de mix, ce sera du jeudi 10 au dimanche 13 juin 2027.

On comprend alors un peu mieux ce qui a motivé Festinoche à l'inviter sur la scène du Phare en juin 2026. Camille, VMZ dans les métissages. Encore quelques minutes de son mix enregistré au bord du lac de Neuchâtel le 14 juin 2026. Puis nous partagerons avec vous quelques sélections estampillées métissages jusqu'à minuit parce qu'on pense qu'il est encore un petit peu trop tôt pour se dire bonne nuit.

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1: L'annonce a été faite ce jeudi soir. Volkswagen va supprimer environ 50 000 postes dans le monde d'ici 2030. Le premier constructeur automobile européen explique cette restructuration par, je cite, la pression concurrentielle croissante au niveau planétaire. Pour l'instant, aucun détail n'a été révélé quant au calendrier de cette réduction des effectifs. Aucun détail non plus quant à la manière dont ces suppressions de postes seront réparties. D'abord entre les différentes marques du groupe et ensuite au niveau des différentes régions du globe. Atterrissage d'urgence d'un avion de Suisse ce jeudi soir à Terre-Neuve, dans le nord du Canada. Selon la compagnie aérienne helvétique, l'avion reliait Zurich à New York. Il a été contraint d'atterrir en raison d'une urgence médicale à bord. Volodymyr Zelensky a dit ce jeudi soir espérer une visite à Kiev des émissaires de Donald Trump dans les prochains jours. Une visite qui serait agendée dans le cadre des efforts de médiation américains pour trouver une issue à la guerre avec la Russie. Selon le président ukrainien, des dates préliminaires de cette rencontre ont déjà été définies sans pour autant les dévoiler. À Genève, le nouvel impôt sur les véhicules a rebondi ce jeudi soir au Grand Conseil. La grande majorité des députés ont demandé au gouvernement de revoir la loi et donc le calcul sur la taxe pour les voitures de tourisme les plus vieilles. La motion demande aussi la prolongation d'une année de la mesure transitoire qui limite pour ces véhicules l'augmentation de la taxation au double de ce qu'elle était auparavant. Intelligence artificielle, eh bien depuis ce jeudi, OpenAI déploie le tout nouveau GPT-6 Astra. Cette nouvelle version d'IA est présentée par OpenAI, donc mettant son modèle le plus puissant. Et d'après l'entreprise technologique de San Francisco, GPT-6 Astra est capable de se servir seul d'un ordinateur. Alors, dans un premier temps, GPT-6 est réservé à un nombre dit limité d'organisations. C'est le constructeur informatique qui le dit. Puis, il sera ouvert dans les prochains jours aux abonnés payants de ChatGPT et aux développeurs. On a joué au football ce jeudi soir dans le cadre de la Super League. Deux matchs avec deux clubs romands qui jouaient à l'extérieur. Tout d'abord, la victoire de Sion face à Bâle sur le score de 2-1. Ensuite, la défaite de Servette face à Lugano 1-0. Hockey sur glace, Fribourg-Gotteron a entamé la nouvelle saison avec un succès puisqu'en déplacement à Graz en Autriche, le champion de Suisse en titre s'est imposé sur le score de 4-2 ce jeudi soir lors de la première journée de la Champions Hockey League. Et puis, au programme météo de ce vendredi, toujours un ciel bleu et toujours du soleil, avec un mercure qui va même grimper jusqu'à 32 degrés au meilleur de l'après-midi. Et je peux déjà vous annoncer que le week-end promet d'être radieux, avec un thermomètre qui indiquera jusqu'à 30 degrés au niveau du bassin des Maniques et en Valais.
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7: Bonjour et bienvenue dans Les Bras Cassés, une émission bipolaire aujourd'hui, hein, puisque nous serons en studio à Écu Blanc, mais également en direct du Bad Bun Kilby à Dudigan. Donc cette première heure sera axée festival avec un Sylvain Panatier en duplex de là où ça se passe, avec le directeur du Kilby et les Américaines de House Girls en interview. Pour la deuxième heure, ce seront des bras bien bêtes comme d'habitude, et aux alentours de 18h30, dans la troisième heure donc, on réservera une petite place aux Danois de A Good Year. Donc rire, interview et chanson, ça pourrait presque être le nom d'une chaîne radio, non? C'est rire et chanson, c'est déjà appris. Rire, interview et chanson, bienvenue chez vous.
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0: Like You, c'était Malicious. Ben moi aussi, je t'aime bien. Tout comme toi, Greg, je t'aime bien. Salut.
1: Ciao.
0: Salut. Donc, tu l'as compris, aujourd'hui, on se téléporte de temps en temps, mais pas tout le temps, mais de temps en temps, à Düdingen, au Ben Bod Kilby, où nous attend, si tout va bien, un Sylvain Panatier flanqué d'un directeur du festival, n'est-ce pas ?
2: Oui Valérie, je suis effectivement au Bad Bun. Alors moi j'avoue que j'avais prévu d'être là les trois soirs pendant mes vacances, jusqu'à ce que notre chef bien-aimé nous demande si je voudrais pas prendre un micro, ce que j'ai accepté hein, parce que c'est quand même mon festival préféré.
0: Fayot.
2: Et effectivement, oui mais c'est le seul festival où je me dis là il faut que je chope mon billet, ce qui est très difficile d'ailleurs parce que c'est un de ces festivals qui affiche complet le jour même de l'annonce de la programmation.
0: Ah ouais d'accord. Ouais
2: tu vois ce genre de truc quoi. Est-ce que t'es déjà venu toi d'ailleurs avec Kilby?
0: Oui je suis déjà venu il y a quelques années, oui.
2: Il y a 2-3 ans, ouais.
0: Ouais.
2: Donc tu vois un peu l'ambiance.
0: Ouais,
2: tu vois
0: c'est
2: un peu
0: super.
2: Tout. Ouais, c'est tout petit, c'est tout chou avec une programmation qui fait plaisir. On a cette année notamment Horse Girl que j'aurai en interview après. Il y a One Leg One Eye que je me réjouis de voir. Il y a Cherelle, demain il y a Ugly. Enfin bref, c'est un festival qui fait plaisir. Et derrière tout ça, il y a Daniel Fontana, dit Dukes, qui est programmateur et cofondateur du festival. Donc c'est un festival qui est installé dans la campagne fribourgeoise, à Guin pour les romans, à Düdingen pour les Suisses alémaniques. Ça fait plus de 30 ans, hein, c'est la 36e édition cette année. Et Dukes, eh ben j'ai la chance de l'avoir en face de moi. Salut Dukes.
3: Ouais, salut, bonjour.
2: Donc Dukes, ça fait 36 ans que tu programmes ce festival et que tu co-organises ce festival. En même temps, quand vous envoyez un communiqué de presse, c'est toujours signé nous, donc le collectif du Bad Bun, parce que le Bad Bun, c'est une salle de concert qui organise un festival devant ses portes. Est-ce que 36 ans plus tard, c'est toujours ton festival ou il t'a un peu échappé?
3: Je travaille pour ce festival et puis je mets tout mon énergie, mais il y a plein d'autres gens ouais, qui bossent pour. Et puis la programmation on fait à deux. Des fois il y a beaucoup de gens qui me donnent aussi des conseils et puis ça fait aussi partie de la programmation. Alors c'est pas que moi. Et puis j'écris des textes. Et je suis aussi la personne qui fait pas grand chose pendant le festival. Je parle. Ouais. Je suis assez bien pour rien faire. Ouais. Je suis à l'aise.
2: Donc on peut dire qu'une fois que les portes du festival sont ouvertes, toi tu profites?
3: Je profite et j'écoute la musique. Ouais.
2: D'ailleurs en parlant de programmation, on peut dire que c'est un festival qui est quand même assez pointu, assez niche. Hein. Vous avez programmé à une époque où c'était pas encore des monstres, des Aphex Twin, des Grizzly Bear, même des Idols il y a quelques années, qui maintenant sont devenus des immenses stars. Est-ce que ce flair-là de programmer comme ça des petits groupes qui vont devenir des grandes stars, c'est un flair qui s'apprend? Ou c'est quelque chose qui est de l'ordre de l'instinct que tout le monde n'a pas?
3: Je crois que c'est la confiance aussi qu'on a un public qui a envie de ça. Et puis, j'ai pas vraiment peur non plus que ça pourrait pas plaire, je pense, pas très au public. Quand je programme, je trouve que c'est vraiment la chance qu'on a de présenter des petits groupes sur des scènes quand même un peu grandes. Et puis ça me fait aussi beaucoup plus plaisir de travailler avec des gens en direct. Alors on programme beaucoup avec sans agence, sans management. Et puis c'est un peu plus de travail pour nous. Les 65 artistes qu'on fait, on fait avec 55 différentes personnes. Alors on contacte 55 différentes personnes pour ça. C'est pas on mandate pas le festival quoi. Puis c'est ça qui fait plaisir. On reste indépendant totalement et on va avec plaisir un peu contre la rivière. Mais quand même, on fait un peu ce que les gens ils aiment.
2: Effectivement, on peut dire que c'est ce que les gens aiment, vu qu'après ces groupes deviennent des groupes qui explosent. Et quand on lit le dossier de presse de l'édition de 2026, ça parle d'une programmation qui laisse peu de place au compromis. Concrètement, à quoi vous dites non à des... Mais que ce serait quand même plus simple de dire oui. Est-ce qu'il y a des groupes auxquels vous dites non, alors que ce serait plus simple de dire oui?
3: Ouais, je préfère aussi de dire oui à des groupes que non. Et puis souvent, quand je réponds, je dis on a choisi d'autres, mais sans dire que c'est pas le truc qu'on veut. Voilà, il y a des centaines, des milliers qui demandent, comme partout. Il y a beaucoup de musique. Et puis c'est à nous de choisir. C'est un joli boulot. En même temps, c'est aussi des fois un peu difficile. Ouais.
2: Je propose qu'on écoute un titre de musique et qu'on retrouve Dukes juste après. Valérie, je te laisse lancer le morceau. Et puis on revient juste après.
0: Eh ben parfait, c'est donc Anderson .Paak, c'est parti.

0: Merci Anderson Paak, même s'il ne nous entend pas. En revanche, Sylvain nous entend. Il est donc toujours en compagnie de Dukes, que je salue bien bas, en direct de Düdingen. C'est à toi.
1: Oui, je suis effectivement au Bad Bonn Kilby. Il faut bien le dire, le Bad Bonn, c'est d'abord un bistrot, une salle de concert et un lieu de vie dans la campagne de Düdingen, avant d'être un festival qui s'appelle Kilby sur 3 jours. Et pour Dukes, du coup, comment on garde vivant un endroit comme le Bad Bonn les 362 autres jours de l'année?
2: Ouais, c'est une bonne question. Moi, j'aime bien parce que peut-être c'est aussi une des raisons que je suis bien, parce que je suis aussi un peu plus âgé. Et puis, c'est aussi avec les bons concerts on a sur l'année. On fait quand même une centaine d'événements. On a commencé à faire pas mal de résidences. Et puis, c'est ça qui va très bien ici, je trouve, pour les nouveaux groupes, de se former, préparer pour des concerts. Là, pour Kilby, on a aussi eu trois groupes en résidence avant pour préparer leur concert du Kilby, qui, ouais, ça sera des premières même. Et puis ça fait du bien ici. Et puis on a beaucoup de temps à réfléchir, de s'ennuyer, ce qui fait bien.
1: Quand tu dis que vous recevez des groupes avant Kilby qui viennent faire une résidence, en l'occurrence, c'est des groupes suisses, des groupes de la région, ou c'est des groupes internationaux qui viennent faire des résidences chez vous?
2: C'est surtout des groupes suisses, c'est beaucoup de Fribourg. Et puis, ça fait aussi du bien quand ils répètent ici. C'est un bistrot, on est ouvert tous les jours. Les gens ils viennent boire leur boisson après le boulot. Puis c'est quand même une sacrée diversité qu'on vit ici. Et puis je trouve ça, c'est le plus intéressant du Bad Bonn. On a la chance qu'on a ce mix des ouvriers, des académiques, des profs qui viennent manger à midi le vendredi. Et puis beaucoup d'opinions. Et puis tout ça dans une très belle forme. Les gens sont gentils. Ensemble, et je crois, ça c'est aussi la musique qui change tout ça. On tombe un peu sur les mêmes avis avec la musique, je crois, ou bien pas les mêmes goûts, les mêmes avis, et avec la gentillesse de la communauté qui est très importante, je trouve. Je crois que ce travail qu'on fait, il est très admiré par pas mal de gens qui viennent même pas ici. Et puis aussi des artistes qui viennent de l'extérieur, des gens, des Hollandais qui arrivaient là. Il y a juste un moment, ils jouent à 5h30 et puis ils ont dit, ouais, on sent l'énergie qu'il y a et puis l'importance que ça a pour le public, pour l'équipe qui travaille. C'est aussi leur patience, quoi, ou des moments qu'ils rencontrent les gens, qu'ils vont, je sais pas, marier, retomber dessus et puis voilà, c'est ça.
1: C'est vrai qu'on peut dire que ce festival, donc la salle de concert de base, a cette communauté qui est vraiment très chouette et très chou, et que ça se ressent dans le festival qui a lieu sur 3 jours actuellement en septembre. En 2022, Dukes, il y a l'Office fédéral de la culture qui t'a remis son prix avec ces 4 mots, engagement, honnêteté, modestie et professionnalisme. C'est lequel de ces 4 qui est le plus difficile à tenir sur la durée, et c'est lequel que tu préfères?
2: Je crois que c'est le professionnalisme. On a essayé, puis on en parle beaucoup dans le monde de musique. Et puis, mais de plus en plus, je trouve, c'est pas vraiment ce que je cherche. C'est plutôt des amitiés que je cherche. Et puis, travailler avec des gens qui ont envie au lieu de...

0: professionnaliser, parce que le seul côté qui devrait être professionnel, c'est qu'on réussira dans le futur de payer des frais sociaux à des gens qui travaillent pour nous. Et puis tout le reste, c'est plutôt, ça doit rester un peu un hobby, underground, mais ouais, c'est ça que j'aime.
1: Parce que là, le festival cette année engage à peu près 450 personnes. Quelle est la part de bénévoles qu'il y a dans ces 450 personnes? Les personnes qui travaillent gratuitement derrière le bar, combien il y en a sur les 450 personnes engagées?
0: Je n'ai pas compris. Là.
1: Combien il y a de... C'est quoi la part de bénévoles pour le festival Kilby?
0: Ouais, presque tout le monde est bénévole. Quoi. Ouais, 400 sont bénévoles et puis il y en a qui sont défrayés, ceux qui gèrent un peu les postes. Hein.
1: Et le festival a dû changer de date. Avant, il avait lieu plutôt au printemps, fin mai, début juin, plutôt fin mai, en partie pour des raisons agricoles. Les terrains voisins sont occupés au printemps. Comment un festival de musique finit par devoir composer avec le calendrier des cultures et du bétail?
0: Je crois qu'on a eu, au final, on a eu de la chance parce que comme les légumes sont... Pour les légumes, ça change, le changement de climat, ça change aussi la récolte, un peu des trucs comme ça. Aussi les fraises. Et puis ça nous a aidé d'être renvoyés en automne parce que maintenant ils se posent la question, ou bien beaucoup de gens de la presse viennent vers nous et puis nous posent la question qu'est-ce que vous faites dans le futur? Parce que l'été, on ne peut plus tellement faire des festivals parce qu'il fait trop chaud. Qu'est-ce que vous faites? Qu'est-ce qui sont vos... Les trucs que vous changez, vous y pensez. Puis là, on a évité ce problème. Et puis on est en automne, c'est mieux. Il fait chaud.
1: Et c'est vrai qu'en automne, on a plus souvent du beau temps, début septembre que fin mai. On a passé des éditions quand même assez fraîches. Merci beaucoup, Dukes, d'avoir répondu à mes questions. Et puis Valérie, nous, on se retrouve dans une demi-heure à peu près, un petit peu moins, avec le groupe Horse Girl en interview.
2: Oui, exactement. Et nous, ici en studio, on écoute Vince Staples avec Cotton.
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0: Aujourd'hui, c'est pas deux salles, c'est trois salles, trois ambiances. Là, on sort tout juste d'une after berlinoise avec Kotaï. Dans quelques instants, on retournera au Bad Bonne Kilby de Düdingen. Mais pour l'heure, on revient un petit peu sur les fondamentaux des bras cassés, c'est-à-dire la rigole.
1: La réplique. 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
0: Greg, t'as jamais rêvé de donner la réplique à Coluche ?
3: Ah mais j'aurais adoré !
0: Eh ben voilà, c'est possible dans les bras cassés.
3: Oh, les miracles de la technique !
0: Oui.
3: Il est là, il est en studio ?
0: Il est presque en studio,
3: il est
0: presque derrière toi, il a l'air bien vivant. Donc voilà, tu vas donner la réplique à Coluche, tu fais ce que tu veux avec ce qu'il te dit.
3: Ouais, je me démerde quoi.
0: Voilà, exactement. Et quand t'as terminé, tu fais un petit son pour la réplique suivante parce qu'il est quand même décédé, donc il va pas.
3: Faut l'activer. Ouais.
0: Voilà, c'est parti.
4: Je voudrais un melon au Porto.
3: Alors, un melon au Porto, c'est tout ? Autre chose ?
4: Après, je prends un œuf en gelée.
3: Non, mais ça, vous pouvez pas avoir des œufs en gelée, monsieur. Vous êtes allergique, non ?
4: Un maquereau aux aromates.
3: Non, écoutez, arrêtez de manger tout et n'importe quoi. Pour votre bien-être, pour votre...
4: Un foie gras en brioche.
3: Vous écoutez quand je vous parle. À un moment ou à un autre, faut arrêter de tout bouffer. C'est pas parce qu'il y a tout le menu qu'il faut tout prendre.
4: Un écrevisse à la nage.
3: Ah, vous en avez vraiment rien à foutre, hein. Parce que moi, j'ai pas mangé depuis 2 heures. Depuis 2 heures, monsieur. 2 heures hier. L'heure, pas 2 heures.
4: Non, c'est pas tout. Voilà. Et puis, alors, je voudrais aussi un rouge et grillé.
3: Ok, eh ben je reprends tout. Voilà, ce que vous allez faire, c'est que je veux vous mettre à la diète. C'est ça qui va se passer. C'est ça que vous voulez ? Vous voulez être à la diète ?
4: Et après, je prends un poulet de Bresse à la française.
3: Si vous me dites encore un item, une seule chose que vous avez envie de bouffer, je vous tabasse.
4: Une pièce de charolais d'abord et puis une tête de veau après.
3: Ok, viens ici. Viens là, déplace-toi. Reviens, viens ici.
4: Et dites-moi, la choucroute, elle est comment ?
3: La choucroute, tu vas la prendre dans la gueule, ouais, c'est ça qui va se passer. Putain, j'en ai marre, j'aurais vraiment dû écouter ma mère et j'aurais dû faire bûcheron.
4: Alors, maintenant, un petit peu, c'est juste pour goûter. Hein. Si vous voulez faire vite, quand même, je suis assez pressé.
0: Waouh! Ok, donc c'est conceptuel aujourd'hui, Jessica, quoi. Ils vont galérer les autres. Hein.
3: Ils vont faire la même.
0: Ils vont galérer, il n'y a aucune question en fait.
3: Non, et leur bon appétit.
0: C'est
3: hein.
0: Que des annonces, des énoncés de plats, ok. Bon, bah, j'espère que ça vous a donné faim.
3: Moi, j'ai faim.
0: Moi aussi, du coup. Une choucroute.
3: Mais non.
0: Ah si, une choucroute à 30 degrés.
3: Dans tout ce qu'il a dit, il n'y a rien qui me donne envie de manger ce qu'il a dit.
0: Oh, moi j'adore la choucroute.
3: C'est vrai ?
0: Ouais.
3: Mais non.
0: Mais si.
3: Moi j'aime bien
0: c'est
3: dans
0: mon
3: les
0: côté bavarois, quoi.
3: Ouais, peut-être. C'est bientôt la fête de la bière.
0: Ouais. Oui.
3: Et moi, ce que dans les plats un peu bizarres que moi j'aimerais bien manger, j'aime bien la terrine.
0: La terrine, ouais, ça je peux moins faire.
3: La terrine, petite terrine.
0: Une petite terrine.
3: À 4 heures le matin, petite terrine.
0: Petit déj, des tartines de terrine. Oh, puis ça rime.
3: Avec des morilles ou un truc comme ça.
0: Oui. Ok. Bon, ben, ce jeu sera remanié par deux autres bras tout à l'heure. On verra ce qu'ils en font, quoi.
3: Bah, ils auront du plaisir, en tout cas.
0: Et nous, je vous rappelle que on est toujours le cul entre deux chaises. Un ici en studio et l'autre au Bad Bonne de Kilby. Donc, Sylvain est toujours pas très loin d'un micro. Si vous aimez ce trio américain de filles, les Horse Girls, ben, dans quelques instants, l'interview.

c'était Eminem. Vous le connaissez par cœur. Peut-être que vous connaissez moins House Girl. Donc elles sont en interview dans quelques instants. On découvre les House Girl peut-être pour la première fois pour certains d'entre vous. Anti-Glory, c'est leur titre.

0: très peu de temps en interview ici même sur Les Bras Cassés. Sylvain Panatier donc est en direct de Düdingen. Comment ça se passe ?
1: Bon, on est bien, alors on vient de passer dans les backstage pour voir Horse Girl qui finissent à l'instant de répondre à une interview d'un collègue de Radio X. Du coup, bah, je vais aller directement me poser avec elle. Pour la petite histoire, pour raconter un peu qui sont ces trois artistes, ces trois musiciennes qui viennent de Chicago, elles se sont rencontrées quand elles étaient ados hein, dans les caves alternatives de la ville. Horse Girl, c'est Nora Cheng, Penelope Lowenstein et Gigi Reese qui ont été remarquées dès 2022 avec l'album Versions of Modern Performance. Sur lesquels notamment il y a Sonic Youth qui est venu prêter main forte, voilà, okay. Rien que ça pour un premier album, c'est plutôt cool. Et puis elles sont revenues l'année dernière avec Phonetics On and On, qui a été produit par, tiens-toi bien, Kate Lebon, voilà, enregistré dans le studio de Wilco à Chicago en plein hiver sans chauffage, parce qu'elles sont comme ça, toujours DIY après deux albums. Et ce soir donc elles jouent au Bad Bone Kilby. Hi girls, how are you?
2: We're doing well.
3: You're doing well.
2: Super.
1: We are already live on Couleur 3 et on va commencer tout de suite par le commencement. Hein. Vous vous êtes rencontrés ado dans la scène DIY de Chicago. Est-ce que cette ville continue de façonner votre son même depuis que vous vivez à New York? Let's start with the beginning. You met as teenagers in Chicago's DIY scene. Does that city still shape your sound even now some of you live in New York?
2: I would say definitely, there's a spirit to art being made in Chicago and our upbringing there that I think connects us to a DIY spirit, even if we've since moved away. And we talk about Chicago all the time when we talk about music and art. There's really a rich music history there, so certainly, yeah.
1: Une traduction de Charlotte Deléamont.
4: Oui, tout à fait. La scène de Chicago est toujours notre influence principale, que ce soit au niveau musical ou autre.
1: Phonetics On and On, donc c'est votre deuxième album qui est sorti il y a un peu plus d'un an. Avec le recul, qu'est-ce que ce disque vous a appris sur vous-même que le premier n'avait peut-être pas montré? Phonetics On and On came out just over a year ago. Looking back, what did that record teach you about yourselves that the first one hadn't?
2: I think that it taught us an openness and a playfulness we can have with the songs that we write, and I think it taught us how to collaborate with a producer role. I think that we used to be much less open to anybody else touching our music besides ourselves, but meeting Kate Lebon, I think, changed that for us.
4: Oui, ça nous a appris à être beaucoup plus ouvertes d'esprit dans notre manière de travailler, de collaborer. Et effectivement, travailler avec Kate Lebon nous a amené beaucoup de choses.
1: D'ailleurs, travailler avec Kate Lebon comme productrice, c'était plus proche de la leçon de musique ou de la thérapie de groupe. Working with Kate Lebon as a producer, was that closer to a music lesson or a group therapy session?
2: It was kind of like group. I mean, it was very collaborative. She was kind of an outside perspective, whereas we were very insular before, and she would kind of like. She would. She was, yeah, very good at kind of seeing what we had done and thinking about it in a broader sense and being able to kind of just see like where it could go.
4: Oui, elle nous a amené une vision extérieure de notre manière de travailler et du coup, elle nous a permis d'élargir nos horizons professionnellement et dans la musique.
1: Vous avez enregistré au Loft, le studio de Wilco à Chicago, en plein hiver et sans chauffage. Est-ce que le froid, ça s'entend sur votre disque? You recorded at the Loft, Wilco studio in Chicago, in the dead of winter, with no heating. Can you actually hear the cold on the record?
2: I would say certainly. I think there's a closeness that you can feel on the album, and that comes from a very cold Chicago sort of feeling. That also is nostalgic for us as well. So I think that you can feel that for sure.
4: Oui, tout à fait. Il y a eu un rapprochement du fait de ce froid qui est complètement influencé sur cet album.
1: Et on va parler plus spécifiquement de l'album que vous avez sorti l'année passée. Mais d'abord, je propose qu'on écoute un de vos titres, Valérie.
0: Oui, Switch Over, donc les Horse Girls.

0: Switch Over Horse Girl qui sont en compagnie de Sylvain Panatier en direct du Bad Bon Kilby à Düdingen pour la suite de cette interview. C'est à vous.
1: Oui, je suis avec les Horse Girls qui ont sorti l'année passée leur deuxième album qui s'appelle Phonetics On and On. D'ailleurs, Phonetics, ça signifie quelque part le son avant le sens, ce qui est presque un manifeste hein, quand on appelle son album comme ça. Pour vous qui avez fait cet album, qu'est-ce qui vous attire dans la sonorité d'un mot avant même sa signification? Phonetics means sound before meaning. It's almost a manifesto. What draws you to the sound of a word before you even know what it means?
2: Yeah, I feel like with the title, we were really thinking about music in kind of a phonetic way, like thinking about the building blocks of music, like the building blocks of language. And yeah, we were very interested in kind of like simplifying things and looking at them piece by piece, putting them together and seeing that they like make something kind of bigger than what each individual piece is.
3: Oui, avec le titre, on est revenu à vraiment la construction de comment est fait un mot et on a essayé de construire nos morceaux de la même manière en assemblant brique par brique chaque élément.
1: Sur le morceau 2468, il y a du violon qui est joué par quelqu'un qui, de son propre aveu, ne sait pas en jouer. Jusqu'où va la politique du « on essaye d'abord et on juge après » dans votre façon de composer? On 2468, there is violin played by someone who, by their own admission, doesn't know how to play violin. How far does that « try it first, judge later » approach go in your songwriting?
2: I think that that type of thing speaks to an experimentation that we are always open to in our music, and I think that it was also part of the experimentation we were open to in the process with Kate. So I think that that's what it means to us.
3: Oui, ça s'est imbriqué dans toute notre manière et notre perception de construire la musique de manière expérimentale, en testant plein de choses, et du coup ça allait parfaitement dans ce mood-là.
1: Vous avez toutes les trois étudié la littérature à l'université. Est-ce que ça change quelque chose à la manière dont vous écrivez les textes de vos chansons? All three, you studied literature at university. Does that change the way you write song lyrics?
2: I think it changes the way I think about making art and crafting a song as a whole. I think studying in school really teaches you how to conceptualize a project and finish it, and reading is just fills your soul and it's very inspiring. But the connection to me is something that I try not to think too much about because I would like my songwriting to feel natural, versus my school experience can be more rigorous and intense, and I want songwriting to be a release. So they are connected, but they're also very different for me.
3: Je bloque.
1: Oui, donc elle explique qu'effectivement ça lui permet de penser différemment la manière dont elle écrit, mais que d'une certaine manière ses études restent quelque chose à part de la musique, donc il y a un lien qui se crée, et en même temps c'est deux choses qui sont complètement différentes. Le Bad Bon Kilby a la réputation d'un festival qui est un peu hors norme, hein, qui est presque underground malgré ses 36 ans. Qu'est-ce qu'on vous a raconté sur cet endroit avant que vous acceptiez d'y jouer? The Bad Bon Kilby here has a reputation as a bit of an outlier, almost underground despite being 36 years old. What did people tell you about this place before you agreed to play it?
2: We heard a lot about the swimming opportunity. And I think that we heard that Switzerland is beautiful and that it would be a very scenic festival.
4: We also heard that they book really strange, cool acts, and that is something that I always love to play alongside. So.
3: Alors tout d'abord, on nous a beaucoup parlé du fait qu'on pouvait nager ici. C'est vrai que le lac est magnifique et les paysages suisses sont époustouflants. Et on nous a aussi parlé du fait que plein de groupes underground et super cool jouaient ici, donc on avait envie d'en faire partie.
1: Eh bien, je crois que c'est effectivement bien résumé ce qu'est le Kilby Festival. Et elles nous ont dit tout à l'heure, pendant qu'on écoutait un de leurs morceaux, qu'elles revenaient justement de la plage pour aller nager. Et que du coup, ben, ça a répondu aux attentes de ce qu'on leur avait promis avant. Merci beaucoup, thanks for this interview. Et Valérie, nous on se retrouve dans une heure et demie, plus ou moins, une heure et demie je crois, avec le groupe A Good Year.
0: Oui, exactement. Bah voilà, du coup, elles vont être fraîches sur scène. Pour une fois, on peut vraiment le dire, elles vont être fraîches après le petit plouf dans le lac. Merci Sylvain pour ton interview. À tout à l'heure, 18h30.
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0: une heure.
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2: Une coïncidence de calendrier qui interroge. C'est une information de la RTS. Un don de 20 000 francs a été versé par un riche propriétaire viticole sur un compte du centre Lavaux-Auron pour soutenir l'activité politique de la conseillère d'État Valérie Ditli. Sauf que la somme en question a été versée un jour seulement après l'annonce d'un plan d'aide de 17 millions de francs pour la viticulture vaudoise. Valérie Ditli, elle, décline toute responsabilité sur ce calendrier et assure que le donateur n'a bénéficié d'aucune aide. Le canton de Genève renforce la prévention et la promotion de la santé. Le Grand Conseil a largement adopté hier soir une modification de la loi sur la santé. Cela obligera l'État à élaborer un plan cantonal qui sera réévalué au début de chaque législature. Le projet de loi porté par les Verts précise notamment que l'environnement figure parmi les éléments déterminants de la santé. Au quatrième jour du procès dit de la mafia calabraise en Suisse, l'avocat de la défense a demandé hier l'acquittement de son client accusé de participation ou de soutien à une organisation criminelle. Dans sa plaidoirie devant le tribunal pénal fédéral, il a insisté sur la grande distance qui avait toujours existé entre l'accusé de 59 ans et la 'Ndrangheta, parlant seulement de gestes de courtoisie et de contacts superficiels entre son client et le chef du clan. Le jugement est prévu pour le 10 novembre. Le bilan du naufrage d'un ferry au large du nord de Chypre s'est encore alourdi hier. On compte désormais 10 morts après la récupération d'une victime supplémentaire 5 jours après le chavirement. 18 personnes sont toujours portées disparues. Le ferry transportait 267 passagers lorsqu'il a chaviré peu après son départ sur la côte nord de l'île. C'est une restructuration historique qui se prépare chez Volkswagen. Le conseil de surveillance du constructeur automobile allemand a approuvé à l'unanimité un plan qui prévoit la suppression de 50 000 postes supplémentaires dans le monde d'ici à la fin de la décennie, en plus des 50 000 déjà décidés en Allemagne depuis 2024, soit au total environ 15% des effectifs mondiaux du groupe européen. Une décision indispensable selon Volkswagen, compte tenu de la pression concurrentielle mondiale croissante, des changements technologiques, également de la nouvelle réalité économique. Le groupe Tesla va lancer aujourd'hui aux États-Unis son Cybercab, un robot-taxi sans chauffeur, sans volant ni pédale. Le spécialiste des véhicules électriques organise une soirée de lancement entourée de mystères à Austin, au Texas. Elon Musk, le patron de Tesla, le présente comme un salon confortable sur roues avec une super télé et un son formidable. Le Texas dispose d'une réglementation favorable aux véhicules autonomes, ce qui en fait l'un des terrains d'expérimentation favoris pour ses services de robotaxi. En hockey sur glace, Fribourg-Gotteron fait honneur à son titre de champion de Suisse. Les Fribourgeois ont entamé la saison par une victoire hier en allant s'imposer 4-2 à Graz lors de la première journée de la Champions League. Gotteron qui jouera son deuxième match en Autriche samedi à Klagenfurt. La journée de vendredi s'annonce bien ensoleillée et chaude, en particulier en montagne. Au mercure en plaine, des minimales à 14 degrés et jusqu'à 31 degrés pour les maximales. Samedi, du bassin Lémanique-Cauvalet, le temps restera généralement bien ensoleillé, hormis quelques voiles nuageux en matinée et des averses en montagne. Et jusqu'à 30 degrés pour les maximales.
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8: Bonjour et bienvenue dans les bras cassés, une émission en forme de coussin péteur.

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1: Oui, tout à fait. Vous voyez ce genre d'amis qui essayent de vous aider, mais qui vous enfonce encore plus en croyant bien faire. Vous voyez ce genre d'amis ? Et ben Patrick Bruat peut compter sur Mimi Mati, parce que Mimi Mati a confondu son prénom avec l'adjectif Mimi. Alors oui, elle est Mimi de vouloir aider son copain chanteur. Mais quand les plaintes pour viol et agression sexuelle se comptent par dizaines, là, bon, faut arrêter les frais, quoi. Mais ok, imaginons que dans un monde parallèle, Bruel ne soit l'objet que d'une seule et unique plainte pour un comportement pas ok, mais sans témoin et sans preuve. Là, oui, on peut encore dire, bon, ben, laissons la justice faire son enquête et statuer. Mais là, on parle de 32 plaintes et de dizaines de témoignages, dont ceux de festivals qui avouent aujourd'hui avoir mis en garde leurs collaboratrices féminines de ne surtout pas se trouver seules dans une pièce avec Bruel. Donc là, c'est plus une rumeur, c'est un éléphant au milieu de la pièce que Mimi Mati fait semblant de pas voir puisqu'elle a l'excuse de se trouver entre ses pattes. Mais alors, vous allez me dire, et l'amitié dans tout ça ?
2: Bah oui.
1: Alors moi, perso, j'ai toujours trouvé bizarre qu'il faille aider un pote à enterrer un cadavre sous prétexte qu'on est des amis d'enfance. C'est pas parce qu'à 12 ans, on a juré cracher pendant un concert des Backstreet Boys qu'on serait amis à vie qu'il faut continuer à entretenir des relations avec un type devenu gênant. D'ailleurs, même les Backstreet Boys eux-mêmes ne sont plus potes. Hein. Ils sont juste collègues pour des concerts anniversaires. D'ailleurs, je suis sûre que si Brian Littrell tue Kevin Richardson, ben Nick Carter ne l'aidera pas à enterrer Kevin Richardson. Ce sont les vrais noms. J'ai dû vraiment me documenter.
3: Moi, je savais.
1: Donc, un ami, oui, ça soutient, ça fait preuve de compassion, mais ça ne minimise pas, enfin, ça ne mimimatise pas les faits, même si cet ami est tout petit. Pardon. Et donc, Mimi Mati, en plus de trouver injuste que la tournée de Bruel soit annulée, elle enfonce le clou encore plus loin en disant, je cite, « Non mais Patrick, c'est un séducteur, il a été séducteur, voilà, à mon avis, il a plus été harcelé que harceleur. » Alors, je ne sais pas si, d'ailleurs, cette citation, elle a claqué des doigts, hein, comme dans Joséphine, Ange Gardien, mais ça n'a pas marché, non. Après, bon, j'avoue quand même que je comprends un petit peu son point de vue. Quand on a passé toute une vie à hauteur de bite, bah, on peut vite passer pour une harceleuse. Mais c'est pas le cas de Bruel, non? Alors oui, c'est un tout petit monsieur, mais pas dans la taille. Sur ce, les bras du jour vont se présenter avec un exemple d'amis gênants, Greg Leresch.
2: Moi, les amis gênants, c'est les gens qui font partie d'un autre groupe social que celui avec
1: lequel
2: tu mélanges.
1: Tu trouves, ouais.
2: Voilà, j'ai joué au rugby longtemps. Donc des fois on fait « Eh Bambi !» On touche les couilles, on espère de mettre des droites, puis voilà, t'es un metteur en scène de théâtre qui est tout gêné.
1: Oui, voilà, donc le mélange, ouais, c'est vrai que ça, ça peut être très très gênant, quoi.
2: Ouais, j'aime ces deux personnes pour des raisons très différentes.
1: D'un type qui arrive avec une cagoule en latex, bah alors on ne doit plus en soirée.
2: Bah ouais, c'est ça.
1: À la Migros, c'est chiant. Ouais, ouais.
2: On peut aimer plusieurs personnes, les choses s'ajoutent.
1: Christelle Di Marzo.
4: Ah bah moi c'est Jean-Luc, c'est le mec qui arrive avec une bouteille de rosé dégueulasse, il boit des Moscow Mule toute la soirée, puis quand il repart, il récupère sa bouteille de rosé dégueulasse, certainement pour aller la proposer à une autre soirée.
1: Oui, bah c'est bien les trucs dégueulasses parce que tu peux les ramener aussi toi, plus loin quoi.
4: Ah, ouais. Tu les amortis très longtemps.
1: Comme le fameux panettone de Nathanael Rocha, il y a une théorie là-dessus, c'est que tout le monde sauf le même panettone pendant tout le mois des fêtes.
2: Ah, il n'y a qu'un seul panettone
3: qui tourne depuis 10 ans.
1: Oui. Et Jérémy Croza.
3: Alors, moi, c'est un pote qui drague comme un relou, qui est vraiment ringard. Et je l'ai vu prendre le plus gros four de l'humanité, je pense. il a pris un four de 15 femmes en une fois.
1: Oh, waouh!
3: Ouais, il s'est appuyé au coin d'un bar, c'était un carnaval, puis il a fait « Alors, on l'a déguisé en pirate !» Et les 15 femmes sont retournées, l'ont regardé et sont parties en même temps. J'ai cru que je claquais tellement je rigolais.
1: Waouh, 15 femmes d'un coup.
3: 15 vents d'un coup, c'était
1: mais sans rien dire, c'est tellement classe. Beau à voir.
2: Est-ce qu'elles étaient vraiment déguisées en pirates ?
3: Oui.
2: Ah ouais.
3: Ouais,
2: c'est non, c'est dur.
3: Juste
1: Voilà, bah amène-le dans les bras, il a l'air bon.
3: Non,
1: il y a des amis qu'il faut garder pour soi, et rien que pour soi. Voilà.
3: Bon, il sort pas du village.
1: C'est le village qui vient à lui.
3: Ouais.
1: Et ben voilà, vous êtes pendant une petite heure tous les trois là ensemble pour des bras cassés bien copieux avec plein de trucs dedans. non des papiers par exemple, parce que voilà, on a dû déplacer certaines choses ici pour avoir le temps après de faire l'interview de A Good Year, les Danois qui jouent ce soir au Kilby, Bad Bone de Kilby, voilà, de Dudingen. Jessica, toujours en place ? Oh. Bah viens de ce côté, elle a l'air triste de l'autre côté. Bah oui, elle est toute seule, nous on est quatre. Allez, c'est parti.

0: Chiron, hein, pour faire ouais, un petit peu durer les vacances. Give me love, c'est tellement de la musique de vacances, non?
1: Ça
0: d'accord, merci.
2: Oui,
1: il y a des vacances il y a longtemps.
0: Allez, les plaisirs partagés, puisque vous n'avez pas envie de parler.
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0: Moi aussi, je viens de me prendre un vent, alors je ne vous ai pas dit alors déguisé en pirate. Par contre, vous êtes tous habillés en noir, moi aussi, c'est bizarre. C'est rare qu'on soit tous en deuil.
1: Hey,
0: mais qui on enterre?
1: L'humour.
0: Bah, deux morceaux. On va enterrer deux morceaux, oh. Deux morceaux qui ne seront pas diffusés en entier. Un seul gagnant ou une gagnante au plaisir partagé. Je vous écoute tour à tour, me donnez vos arguments. Jérémy, on commence par toi.
6: Valérie.
0: Oui, petit chat.
6: Aujourd'hui, je vais te partager un plaisir. Oh là là, et quel plaisir, hein. Cet été, ma belle-mère nous a dit à ma femme et moi, est-ce que je peux prendre vos deux enfants une semaine en vacances pour aller à Center Park? Donc là, on a répondu, écoute, il faut qu'on... Oui, bien sûr que oui, madame, oui. Oh, l'euphorie, on n'était plus partis les deux en vacances balnéaires depuis 7 ans. Alors oui, madame, oui, belle-maman. On a directement réservé une semaine au bord de la mer. On a pris un hôtel adult only, hein, on va pas s'emmerder avec des enfants qui sont pas les nôtres déjà. Et j'ai dit à ma femme, mais en fait, vu qu'on n'a pas les enfants, on va dormir, manger au buffet et piner. Hein, finalement, on pourrait rester à la maison et commander un traiteur, ce serait pareil. Mais du coup, on est quand même parti une semaine dans un superbe hôtel à Malgrat de Mar, à côté de Barcelone. Premier jour au bord de la piscine, j'étais en angoisse totale. Hein. Plus l'habitude de ce truc qu'on appelle comment le silence. Oui. Ouais, j'étais stressé. Tu sais, en général, quand t'as des enfants qui a pas un bruit, tu dis il y a un problème. Mais au bout d'un jour, là-bas, je me suis fait à ce truc qu'on appelle le silence. Après 2 jours à traîner entre la mer et la piscine, ma femme me dit, c'est quand même fou. Hein. Ici, toutes les femmes sont magnifiques. Elles sont toutes en string. Et là, alors, soit je répondais et j'étais mal, soit je répondais, ah ouais, c'est fou, maintenant que tu me le dis, j'avais pas fait attention. Et là, j'étais mal aussi, alors finalement, j'ai dit, oui, c'est vrai, mais c'est quand même toi ma préférée. Bingo, bonne réponse.
0: Ouais.
6: Ouais, ma sincérité m'a fait passer une semaine de vraie détente et de retrouvailles en couple. Alors, je souhaite ça à tous les parents du monde. Enfin bon, Valérie, aujourd'hui, je t'ai amené un titre qui est dans ma vibe de décontraction du moment, alors choisis-moi.
0: Ok, c'est entendu. Christelle Di Marzo, c'est à toi.
7: Ok. Bon les gars, je vous avertis tout de suite, faut oublier, vous êtes foutus, battus au poteau rose parce que j'ai une arme secrète, un argument de poids, même s'il ne fait que 900 grammes. Valérie,

0: te présente Woody.
1: Oh,
0: Woody, il est à la maison depuis 6 jours. Et depuis 6 jours, je n'arrive plus à faire autre chose que le regarder, jouer avec lui. J'ai accumulé un gros retard en série, en puzzle et en poterie. Mon plaisir partagé se résume en une série de photos et de vidéos parce qu'il est tellement chou. Alors pour celles et ceux qui n'ont pas les images, Woody, il a la couleur du parquet, des yeux au reflet de miel, soulignés par une ligne blanche qui donne l'impression qu'il sourit tout le temps. Woody ronronne continuellement, même quand il mange. Écoute comme il ronronne fort.
2: Oui. Elle a vraiment enregistré son chat.
0: Oui.
3: On est sûr que c'est un chat.
0: Woody n'a peur de rien, même pas de l'aspirateur ni de maman quand elle se balade toute nue. Il dort toute la nuit avec nous, il nous a même pas encore mangé les pieds. Woody, il est super câlin et il adore regarder Koh-Lanta. Oui, ce chat est juste parfait, c'est presque irréel comme il est incroyable. D'ailleurs, c'est tellement un cadeau de la vie qu'il va me faire remporter les plaisirs partagés. Alors ok, c'est un peu de la triche parce que je connais l'amour de Valérie pour les petits chatons, mais bon, vous aviez qu'à adopter un chat aussi.
2: Oui, mais si tu l'avais amené là en vrai, clair que tu gagnes.
0: Il est trop petit.
2: Mais là, c'est juste des photos.
3: Parce que là, ouais, c'est des Google Images, photos, chat, puis on
2: triche.
3: Ouais,
2: va savoir. C'est vrai qu'il est chou. Il y avait aussi une photo de ton copain parmi les.
0: Le petit câlin copain.
2: Il sera content d'être passé à l'image.
0: Oui.
3: C'était lui qui ronronnait. Enfin.
0: Oui.
2: Greg. Oh, Greg, il s'est ronronné.
4: Moi, je ronronne beaucoup, ouais.
2: Ouais. Oh, il s'est ronronné.
4: Je ronfle pas, je ronronne.
2: Vas-y, on t'écoute.
4: Bonjour Valérie.
5: Bonjour.
4: Je suis enchanté d'être ici parmi vous. Je m'ai toujours demandé qu'est-ce que ça faisait d'être ici à cette table avec toutes ces personnes si talentueuses, pleines d'esprit, remplies d'humour comme un vase de rigolade qui déborde même parfois. Des coquins de la prose, si j'ose. Je vous écoute tous les jours, mais pas en direct parce que je travaille dans les horaires que vous passez. Je suis libraire, mais je vous écoute en podcast. Je vous écoute en podcast. Ah, vous êtes des poètes. Et moi, j'adore la poésie. J'aime les mots, leurs facéties. J'aime comment qu'ils virevoltent, qu'ils surprennent et évoquent des images, comment on les utilise pour dire plus que des mots, des émotions. Je dois avouer que je suis moi-même un poète, mais dans un domaine un peu particulier. J'aime la poésie érotique. J'ai sorti un recueil auto-édité que je l'ai écrit pendant les vacances au bord de la mer Méditerranée. Ça s'appelle justement Frisson au bord de la Mdred. En fait, ça s'appelle Frisson de bord de mer. C'est des faïkos. C'est comme des haïkos, mais sans les règles des haïkos. Des faïkos, voilà. Vous êtes d'accord que je vous en lise un?
2: Allez.
3: Oui.
4: Farandole. Tissu léger qui farandole. Chaleur de la mer dont on connaît le nom. Je suis celui qui déborde de ton bol, même si tu ne connais pas mon prénom. Au loin, un bateau qui rouille. J'aimerais que tu me touches les cheveux. Il y avait une rime plus évidente.
3: C'est vrai.
4: Hein?
3: Ouais, on sent les années rugby là.
4: Ouais. Bah, oui et non, parce que tu vois, si j'avais été dans les années rugby, j'aurais vraiment pris des accessoires. Quoi.
2: Bon, bah, vous savez à quel point je suis altruiste. Vous le savez.
3: Bah, bien sûr.
2: Bah oui, vous le savez. Toi, t'as eu des vacances. Toi, t'as un chaton. Je suis jalouse.
4: Oh. Moi,
2: lui, il sait pas dire Méditerranée. Il va choisir.
4: Ouais. Une fois de plus.
2: Franchement, vous êtes trop heureux, là.
0: Ça va. Il m'a griffé quand même, là.
3: Et puis moi, c'était il y a un mois. Maintenant, déjà, c'est passé, tout ça.
2: Alors, c'est quoi la chanson?
4: C'est How Deep Is Your Love,
2: okay.
4: De P.G. Morton.
2: Oh, oui.

0: Eh ben, je suis très contente parce que la chanson, elle me plaît énormément. Je l'ai dans mon téléphone.
1: Aussi. Oui.
0: C'était un coup de bol. Bravo, Greg, ou bravo le libraire.
1: Merci beaucoup.
0: Maintenant, on va voir ce que Jérémy, parce qu'elle a écrit Jérémy.
2: Jérémy.
0: Qu'est-ce que t'avais apporté, petit chat?
3: Moi, c'était Louis Armstrong.
0: Ah oui, t'as passé une semaine de bonheur. Peut-être que t'étais trop content de retrouver tes enfants.
3: Ça calme, cette chanson.
0: Ouais. C'est le tube de l'été pour toi?
2: Non.
0: Non. Non, ça reste, non, les fondamentaux, la lumbada, la fumoila, puis tout ça, quoi.
3: Ben oui, la culotte.
0: Et Christelle Di Marzo, alors?
4: Moi, j'avais amené Pino D'Angio.
0: Ah.
4: Ma quale idea.
0: Ça, ça, c'est un tube d'été. Ça marche sur tous les étés.
4: C'était pour prolonger les vacances.
0: Sur tous les automnes aussi, maintenant, vu qu'il n'y aura plus d'automne.
4: Maintenant.
0: Bravo à tous les trois. Les bras cassés.

0: Ray Verdes, A-O-K. Voilà pour la musique. Maintenant, nous allons nous tourner vers la seule fille de l'émission qui a la bouche pleine.
1: Voilà, c'est bon.
0: Elle respecte vos oreilles. Voilà. C'est parti, Christelle Di Marzo.
2: Le papier bien torché de
3: Christelle Di Marzo.
1: Pas Confucius, il n'y a pas de bonne ou de mauvaise sexualité. Il y a juste des bonnes et des mauvaises époques. C'est ce que nous explique de façon ludique l'historienne en sexualité Esmé Louise James dans ses podcasts et ses vidéos qui cartonnent. hommage, des podcasts et ses vidéos qui cartonnent sur TikTok et Instagram. Elle nous raconte des fun facts, des sex facts, des poo facts, des infos souvent what the fact sur le sexe à travers les âges et c'est assez croustifondant. Du coup, j'ai eu envie de partager ça avec vous. D'apporter ma pierre à l'orifice. On commence par la masturbation. Bah ouais, comme ça c'est fait. Le plus ancien god connu de l'histoire a 28 000 ans. On a trouvé cet objet de 20 cm de long et 3 cm de large dans une grotte en Allemagne. Enfin, je dis on, ce sont des archéologues qui l'ont découvert. Attends, je suis pas une obsédée, moi, je passe pas mes journées à chercher des god Michel en pierre polie, même si elle dit merci. Sextoys toujours avec le vibromasseur. Vous pensez qu'il a été inventé pour calmer les femmes hystériques? Eh bien non, le médecin britannique Joseph Mortimer Granville a mis au point le premier vibromasseur électrique au début des années 1880 pour les hommes. Ouais, faut toujours qu'ils aient tout en premier, ceux-là. Le droit de conduire, le droit de vote, la barbe et même le vibro. Il était censé soulager toutes sortes de troubles comme les maux de dos, de tête et plus logique, l'impuissance. On plaçait l'appareil directement contre le périnée. Enfin, je dis on, c'est le médecin qui s'en chargeait, je passe pas mes journées sur le périnée des mecs. Le vibro était donc un traitement médical avant d'être un ustensile de plaisir solitaire. En revanche, si les hommes et les femmes de Cro-Magnon s'amusaient qu'un dildo de 20 cm, apparemment sans trop de tabou, ni chichifre, qui n'était pas né, au XVIIIe siècle, il n'était pas bien vu de s'offrir une petite gâterie en solo. L'Église condamnait fermement la masturbation. Elle affirmait que cette pratique démoniaque provoquait l'épilepsie, la folie et la surdité. À tous les malentendants qui nous écoutent, pas bien. Tout ça, c'est de votre faute. Fallait pas jouer à touche-kiki. Et puisque je suis toujours en pleine masturbation, sachez, gens, que si le docteur Kellogg a inventé les cornflakes, c'était pas pour nous faire gagner du temps le matin au petit-déj afin que nous puissions allonger la durée de notre routine matinale. Non, c'était pour que nous cessions de nous adonner à l'onanisme à tout va. Parce que tout va, c'est loin. Je vous l'apprends, c'est en Sibérie orientale. Donc c'est pas la branlette la plus écolo, quoi. Sans deck, selon le docteur Kellogg, le maïs gris et sans sucre, ça calme les ardeurs.
0: Ah bon ?
1: Et par là même, les ardeurs. Donc si vous prévoyez un tournage de film porno, mangez plutôt des pruneaux. C'était le conseil 7e art du jour. Et puisqu'on est un peu plus intime maintenant, parlons du BDSM qui ne date pas d'hier ni même d'avant-hier. Les sadiques, les masos et les amateurs de bande dessinée existaient déjà dans l'Antiquité. Le Kama Sutra promeut la fessée parce que, je cite, ça met du tonus dans ton anulingus. Je dis je cite alors que c'est moi qui ai écrit cette phrase. Quelle gourde. Allez, on poursuit avec cet accessoire incroyable que je vous cède à seulement 200 francs. C'est un cock ring, à ne pas confondre avec le combat de Gallinacé. Le cock ring est un anneau pelvien qui accroît le plaisir des deux partenaires. Celui-ci est très particulier puisqu'il était utilisé en Chine au XIIe siècle sous la dynastie Jin, donc sous le pantalon. Comme on ne le voit pas bien sur ces images puisque je ne les ai pas vraiment avec moi, oui j'ai menti, ce cock ring est fabriqué à partir, attention aux ânes sensibles, de paupières et de cils de chèvre. Ouais. On enroulait les paupières humidifiées autour du pénis et une fois sèche, elle se resserrait et ça faisait son petit effet. Enfin, je dis on, c'est des serviteurs qui le faisaient. Je passe pas mes journées avec des chèvres.

0: Heavy Cross, c'était Gossip à l'instant. Maintenant, nous allons... Nous allons passer au blabla, madame, messieurs.
1: C'est le blabla.
0: Alors, le blabla, c'est un jeu avec la participation de l'humanité. Pas tout entière, mais un petit bout. Enfin, celle qui parle français, je vous lis des commentaires d'internautes que j'ai chopés ici et là. Et d'après ces commentaires, vous devez deviner à quelles actus ils sont liés, ces commentaires. Donc, mon premier blabla se déroule aux États-Unis. Vous aurez le droit à 3 blablas si vous ne trouvez pas au premier.
2: Ok.
0: Alors, on y va. Il peut aller mettre un cierge pour cette chance.
2: Il peut aller mettre un cierge pour cette
0: chance. Chance.
2: Oh, c'est dur à dire.
0: Cierge podcast, pour cette chance. Podcast. Il peut aller mettre un cierge pour cette chance. Ça vous évoque quoi?
2: C'est quelqu'un qui a gagné un truc, genre
0: non,
2: l'auto.
0: Il a pas gagné.
3: Il a eu un coup de bol.
0: Il a eu un gros coup de bol.
2: Genre il a failli mourir et puis en fait non.
0: Oui, exactement. Alors, vous en voulez un deuxième?
2: Oui.
0: Je suis déçu qu'il n'ait pas gagné au loto.
2: Je suis déçu, ça n'a aucun sens ce commentaire.
0: Si, si, parce que tu verras plus tard.
4: Tellement il a de chance, il aurait peut-être pu en plus.
0: Il aurait pu gagner au loto, tellement qu'il a de chance.
2: Donc il a failli mourir parce qu'il est tombé de quelque part et il a survécu.
0: Alors il n'a pas failli tomber.
2: Il est tombé?
0: Non, il n'est pas tombé.
4: Il a failli.
3: Il a failli se faire manger par un truc.
0: Il n'a pas failli se faire manger par un truc. Mais il lui est arrivé un... Il est miraculé, on peut le dire.
4: La foudre.
0: Oh, oui. La foudre. Parce que le troisième, c'était un vrai coup de foudre. C'est pas tous les jours.
3: Pas mal, Greg.
0: Je la pique. Un homme. Alors écoutez, parce que c'est plutôt amusant. Un homme qui se rendait à un rendez-vous médical a été foudroyé juste devant une caméra de surveillance. Les images sont assez impressionnantes. Mais pas autant que sa bonne étoile, hein, puisqu'il n'a pas perdu la vie, mais juste son polo saumon qui a pris cher, voilà. Donc, son premier réflexe après avoir échappé à la mort, c'était d'aller jouer au loto et seulement un jour plus tard, aller à l'église. Mais faire passer Dieu après l'argent, c'était pas un smart move. Et comme Dieu est susceptible, il n'a pas gagné le gros lot, mais il est toujours en vie. Enfin, jusqu'au résultat de ses analyses, hein, puisque je le rappelle, il se rendait à un rendez-vous médical avant que la foudre ne s'abatte sur lui, donc peut-être que Dieu lui en veut, en fait, tout simplement, je sais pas.
2: C'est bizarre qu'il aille jouer au loto juste après, parce qu'il a déjà brûlé sa chance.
4: Bah oui.
2: T'avais une chance sur je sais pas combien de milliards.
4: Il doit attendre 10 ans maintenant.
2: Ouais.
0: Ouais. Et donc il va quand même allumer un cierge après, enfin il est à l'église, mais il a d'abord joué au loto avant d'aller...
2: Son polo, on peut dire qu'il est saumon fumé maintenant, gars.
3: Tu ferais quoi, toi, Valérie, si tu ramassais un coup de foudre, premier truc?
0: Moi, je pense que je ferais comme tout le monde, d'un coup, je serais...
3: tout le monde comme tous les gens
0: non,
3: qui...
0: Non, mais tous les gens qui réchappent à la mort pendant un an, ils sont super sympas, puis après... Après, ils deviennent normaux, quoi.
3: Ça va.
0: Genre, t'sais... non, mais c'est important de vivre le moment présent.
3: Ouais.
0: Non, honnêtement, j'en sais rien, quoi.
2: Moi, je pense que je ferais chier tout le monde avec mon histoire.
3: Ouais.
2: Tu sais quoi, ce qui m'est arrivé samedi? Une fois, ouais, moi que j'ai pris la foudre, je me souviens.
3: Ouais.
2: Je t'ai dit, j'avais pris la foudre.
3: C'est vrai?
0: Ouais. Non, non, mais il a eu peur, le pauvre, quoi. Bon, deuxième blabla, ça se passe au Japon, cette fois-ci. On voyage avec ce jeu, quoi. C'est dingue,
3: ouais.
0: Hein, c'est vraiment dingue. Alors, le premier blabla, c'est, attention, j'en ai eu 5 dans ma vie, brocoli, kiwi, bubule, Pinocchio et confetti.
3: Des chats?
0: Non, ça parle pas de chats.
2: Ça parle d'animaux?
0: Ça parle d'animaux. J'en ai eu 5 dans ma vie, brocoli, kiwi, bubule, Pinocchio et confetti.
3: C'est des poissons, bubules.
0: Non, c'est pas des poissons.
2: C'est des mammifères?
0: C'est des petits mammifères, ouais. Vous voulez le deuxième?
3: Cochon d'Inde.
0: C'est pas des cochons d'Inde. Vous voulez le deuxième commentaire?
4: Oui.
0: Non, mais allô, quoi. Mais c'est un non mais allô vraiment vénère. Non mais allô quoi.
2: C'est quelqu'un... Quoi? Allô?
0: Non mais allô quoi, c'est quelqu'un qui réagit à cette news.
4: Genre non mais ça va la tête comme ça.
0: Ouais, ça va la tête ou quoi?
3: Eh oh.
2: C'est quelqu'un qui habite avec beaucoup d'animaux. Genre avec 7000 chinchillas.
0: Non, c'est pas ça. Mais on se rapproche de l'animal.
3: 6000 chinchillas.
4: Des lapins.
0: Alors, c'est pas des lapins.
2: Des hamsters.
0: C'est des hamsters, effectivement.
3: Voilà. Il y en a beaucoup, beaucoup.
0: Alors, vous voulez le troisième? Parce que là, vous êtes loin.
2: Ouais.
0: Ça me donne la nausée. Justice doit être faite.
3: Il se les a mis dans le petit...
0: Non. Nulle part.
4: Non, mais c'est le gars qui a tué des hamsters.
0: Voilà. Un serial killer de hamster a été arrêté par la police japonaise après avoir massacré plus de 30 petits individus. Le tueur en série, qui avait des complices, trouvait refuge dans des love motels pour tuer ses petites victimes. Je rappelle qu'un love motel est un hôtel destiné aux couples pour avoir des rapports sexuels dans un cadre romantique, pas pour tuer des petites boules d'amour qui n'ont rien demandé. Donc, bande de tarés, si vous avez vraiment envie de massacrer des petites boules poilues, attaquez-vous à vos couilles.
3: Mais moi, je comprends pas un truc là. Il faisait comment? Il allait les. Les hamsters qui faisaient des mauvaises rencontres. Moi, comment il allait les voler chez les gens?
0: Je sais pas. En tout cas,
2: il y en avait dans
0: son...
2: les love motels.
0: Non. C'est qu'il louait une chambre pour pouvoir les torturer, les filmer et tout ça, quoi. Comme au Japon, il y a un vrai problème de logement. T'habites souvent en coloc, c'est tout petit. Enfin, il y a beaucoup d'habitants en mètre carré. Les love motels, tu peux pas faire ça dans ta chambre quand t'as ta mère à côté.
3: Obligé de louer des hôtels pour torturer les hamsters, ça devient n'importe quoi.
4: Ça fait cher le hobby.
0: Quand t'arrives à 30, puis on avait déjà tué 20. Enfin, c'est affreux, voilà. Pauvre hamster.
3: Ouais.
0: Pauvre hamster.
2: Si tu bosses dans un abattoir, par exemple. T'as 30 par jour, quoi.
0: T'es à plus que 30 par jour, là, surtout si c'est des poulets. Mais bon, là, c'est... Non, bon, voilà.
4: Là, c'est légal.
0: Serial killer de hamster. Mais c'est vrai que c'est légal de tuer...
3: Mais il les mange pas, après.
2: Bon.
0: Alors, c'est où? Non, c'est au Pérou, ils mangent les cochons d'Inde. Les cochons d'Inde. Il y a une fête du cochon d'Inde, c'est affreux. Ils les déguisent, ils leur mettent des petits vêtements. Puis après, claque, ils les énuquent et ils les mangent.
3: Mais déguisez-les pas.
0: Mais ils les déguisent.
3: Moi, tu me déguises un cochon, je mange pas de jambon directement après.
0: Vous avez jamais vu ces images, c'est affreux.
3: Ah, mais c'est horrible.
5: Allez. Les bras cassés.
0: Désolée pour l'image.

0: pique, pique, pique, ça pique un peu quand même. C'était Mickey et juste avant c'était Tendinite avec Aïe Aïe. Je sais pas si Lina de la programmation musicale a mal quelque part, mais en tout cas c'était allez, 3-5 minutes un petit peu sur la douleur. Et voici la journée mondiale, madame, monsieur, présentée par Greg Lerèche.
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3: La douceur des aurores blêmes et dorées sur la ville. Le soleil qui se lève, la ville qui se réveille. La fraîcheur du matin qui se répand sur la peau. Les larmes qui coulent sur nos joues bronzées, tandis qu'on repense à cette semaine d'août où seul comptait la température de l'eau pendant que la moitié de l'Europe cramait. Et voilà, c'est fait. On reprend le rythme. Il y a de nouveau du monde sur la route, dans les trains, dans la rue. On revoit des gens avec la tête dans le cul. On retrouve le goût du café filtre dégueulasse du Bretzel König. La promiscuité avec le reste de l'humanité et le son des notifications mail. Bref, c'est la rentrée. Je déclare donc ce 03 septembre 2026, la journée mondiale de...
4: Lève-toi, c'est 6h du matin, ma bonne tête, faut que je fasse.
0: Wow.
3: Donc, c'est la rentrée. On remet des pantalons, des chaussettes, on dit qu'on quitte, mais en vrai, on se fait quitter par son crush de vacances, on arrête de boire des coups tout le temps et on cesse de manger 9 pralinato par jour. Alors, tiens à dire que c'était des mini, donc ça fait un peu 3 grandes. Et c'est reparti pour la mine. Et bien sûr que ça pique, mais en 3 jours, c'est fait, on est dans le rythme, on retrouve ses habitudes, ses rites, les sandwichs à midi, les collègues, on raconte ses vacances, on se plaint de la chaleur. Ah, mais il a fait chaud. On se dit qu'on a eu de la chance de pas cramer avec le reste de l'Europe. Ah, mais on a eu chaud. On parle du village nudiste du Cap d'Agde. Ah ouais, non, mais c'est chaud. Ouais. Bref, on est de retour. Et chaque année, c'est la même chose. On va pas faire les étonnés, ça va aller, ça va le faire. Mais c'est dans 4-5 semaines que ça a tapé. Quand on se sera habitué aux habitudes, quand on aura oublié les vacances, le crissement du sable dans l'arrêt, quand ce collègue qu'on était content de voir à la rentrée nous dira encore une fois « Bah, comme un lundi, bâtard !» Quand on va prendre la pluie dans la gueule, quand la seule raison d'être en terrasse, ce sera fumer, et tout seul, quand des gens se réjouiront d'Halloween, là, ceux-là, là, quand on nous partagera des recettes, de la soupe à la courge, quand on nous proposera des pumpkin spice latte. Oh, oh non, mais là, là, ça va être dur. En comparaison, reprendre le taf, c'est rien. Tu crois que fin août, là, septembre, c'est hardcore? Non mais attends octobre pour voir. Et je vais pas mentir parce que moi je l'ai bien senti passer, mais si tu souffres, regarde, il y a encore du soleil, il y a encore des apéros, des festivals, des marques de bronzage et des MST attrapés. Alors profite, courbe ton lundi, ils vont faire quoi mec? Sors meuf, viens, on voit du monde, rentre pas tout à fait dans tes habitudes, change, fais le Pokémon, évolue, on arrêtera de boire un autre jour. Viens, je t'emmène faire des farandoles et bouffer des pralinatos. Non, c'est pas fini, je te dis. Alors, si ça te parle, lève-toi. Allez, vire tes pompes et ton pantalon. Écarte grand les bras. Ah, lève les yeux au ciel. Inspire, regarde.

0: ça. T'es triste, ben danse, t'es heureuse, danse, t'en as marre, danse. Ton début du cul, mais danse, danse, danse. Dans un rien de temps, on va se retrouver les pieds mouillés au marché de Noël, tour merdique. Alors, danse.
1: Bonne rentrée à tous.
2: Vous avez pas beaucoup dansé, les gars. L'heure 3. 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

0: Greg va nous quitter.
1: Oh, mais non.
0: Mais oui, ça s'arrête là pour lui.
2: Ouais, parce que je dois aller sommer.
0: Mais il reviendra jeudi prochain.
2: Je me lance dans la culture du quinoa, si jamais.
1: Ah, cool.
0: Ok.
2: Quinoa, c'est maman.
0: On va écouter quelques infos, puis je vous donnerai le programme juste après, parce qu'il est particulier aujourd'hui.

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2: Un vol perturbé pour les passagers de l'avion suisse reliant Zurich à New York. Leur appareil a dû atterrir en urgence hier soir à Terre-Neuve, dans le nord du Canada. Pas de souci technique, c'est un des 234 passagers qui a été pris en charge pour un problème médical. L'avion a ensuite pu repartir. À Genève, le Grand Conseil veut une révision de l'impôt automobile. Les députés ont adopté hier une motion qui demande au gouvernement de soumettre un nouveau projet de loi qui nivelle les effets de seuil et modifie l'imposition des véhicules hybrides. Le texte demande aussi de prolonger d'une année la mesure transitoire limitant l'augmentation de la taxation au double. Au Chili, des heurts ont éclaté hier à Santiago entre la police et des manifestants qui protestaient contre les réformes sécuritaires proposées par le président d'extrême droite, José Antonio Kast. Les forces de l'ordre ont dispersé les centaines de personnes présentes dans le centre de la capitale chilienne à l'aide de canons à eau et des gaz lacrymogènes. Comme Pinochet, criaient certains à l'encontre du président Kast, le comparant ainsi à l'ancien dictateur. Le durcissement avait déjà été vivement critiqué par l'opposition et par certains au sein même du camp présidentiel. Un nouveau cap dans l'intelligence artificielle. OpenAI a lancé hier GPT-6 Astra, son premier modèle d'intelligence artificielle, qui serait capable de se servir seul d'un ordinateur et même de pirater des systèmes informatiques solidement protégés. Il est réservé dans un premier temps à un nombre limité d'organisations, ainsi qu'à des spécialistes de la cybersécurité, avant d'être ouvert dans les prochains jours aux abonnés payants de ChatGPT. Il intègre aussi un dispositif de surveillance qui peut aller jusqu'à interrompre son programme s'il sort de son cadre. À ce niveau de capacité, la sécurité doit devenir notre priorité absolue, a tenté de rassurer le président d'OpenAI, Greg Brockman. Enterrer des slips pour tester la qualité des sols ou concevoir scientifiquement un urinoir pour éviter les éclaboussures. Voici quelques-uns des travaux insolites qui ont été récompensés hier lors de l'édition 2026 des Ig Nobel, la version décalée de la prestigieuse récompense. Parmi les 10 lauréats du prix, celui de biologie a été attribué à un chercheur brésilien qui a donné de sa personne pour tester ce qui incitait ou empêchait les serpents venimeux à mordre un humain. Et pour la première fois depuis sa création en 1991, l'événement s'est tenu hors des États-Unis, à Zurich. Football, troisième succès d'affilée pour le FC Sion qui est allé s'imposer hier soir 2-1 à Bâle lors de la sixième journée de Super League. Le Servette FC pour sa part a été battu 1-0 sur la pelouse de Lugano avec un but inscrit à la 94e minute de jeu. Les Tessinois sont désormais seuls en tête du classement avec 15 points en 5 matchs. Soleil et chaleur au menu de ce vendredi, particulièrement en montagne. Le mercure en plaine oscillera entre 14 et 31 degrés. Pour samedi, un temps toujours bien ensoleillé, du bassin lémanique au Valais, si ce n'est quelques nuages annoncés en matinée, et des températures qui grimperont jusqu'à 30 degrés sur le bassin lémanique notamment.

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